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Ouais, tu sais, c'était samedi, là, à côté de la maison de la radio. Je marchais dans la rue, et puis il y a une fille juste devant moi, avec ses grands cheveux blonds, tu vois. J'ai commencé à la suivre parce que, je sais pas, j'avais envie de baiser, puis tout d'un coup, elle s'est retournée. Et là,

0: Alors? Alors?
1: Alors je me dis, ok, c'est bon, je rentre chez moi, je la dépasse et puis je marche avenue du président Kennedy jusqu'à la place de Varsovie, puis il faisait bon et c'était cool. Et puis là je me retourne, puis je la vois qui marche derrière moi.

0: il aurait mieux fallu rester chez moi. Ce jour-là, je me suis dit qu'il aurait mieux fallu rester chez moi.
1: Fallu. C'est un mot, c'est quoi? C'est pas assez compliqué, ça?
2: Non, il aurait mieux fallu, c'est conditionnel passé, première forme. Tu vois, on aurait pu dire il aurait mieux valu aussi, mais du verbe valoir. Tu t'étais plus élégant.
1: Alors?
2: Ben, voilà.
3: Alors?
4: Putain, Marie!

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Chère mamie, je t'écris alors que je suis sur le point de partir. Il est temps pour moi de faire un choix après toutes ces années perdues en fuite qui m'ont laissé à la même place avec en plus le mal au ventre et l'incapacité grandissante d'établir des relations. J'ai fait mes bagages, je suis décidé, je dois me rendre à la gare tout à l'heure pour me renseigner. Il y aura peut-être un convoi ce soir. On passe dans le deuxième monde à l'aide d'un CD-ROM et d'Internet pour communiquer avec des gens, les aborder plus facilement que dans la vie réelle et faire ainsi de nouvelles rencontres en se dissimulant soi-même sous des personnalités d'emprunt. Il me sera possible de choisir dans des listes des gens venus des quatre coins du monde. Dans les écoles du deuxième monde, des cours pourront avoir lieu à des heures déterminées et sur des sujets donnés. Des conférences aussi, des concours, des jeux. On pourra bien sûr organiser des réunions de travail, faire ses achats, mais le ménage ne sera plus à faire dans un espace toujours purifié et indégradable. On y sera un citoyen à part entière, avec droit de vote, chambre des députés, constitution, etc. On pourra même se marier. Comme pour toute innovation significative, celle-ci est due à la rencontre, à la fertilisation croisée de deux univers technologiques, celui des réseaux de communication d'une part et celui des jeux vidéo d'autre part. Je veux construire ma vie là-bas, une vie à l'image de celle que vous avez eue vous ici, avoir ma propre raison, ma propre identité, mon propre foyer. Je pars avec tout l'espoir que m'ont donné mes premiers rêves et la certitude de pouvoir vous offrir enfin tout ce que vous attendiez de moi. Je te promets d'écrire dès mon arrivée. À très bientôt, ton petit-fils. Post-scriptum, embrasse papy très fort pour moi. Très fort.

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1: Regardez!
2: Oh, oh, oh, non, d'assurance directeur!
1: Oh, oh, non, non! Il pique! Il pique, c'est voulu!
2: Il pique sur votre maison!
1: Mais oui, il est fou!
2: Il est pas fou du tout, il le fait exprès!
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3: Oh, il lâche quelque chose!
1: Pardon!
4: Et là, il est...

0: fait, mon vieux?
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0: À propos, mon cher, vous m'avez pas dit où se percher votre garçonnière.
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1: C'est plein de saveurs, ces chansons d'avant-guerre. Mais vous avez bien quelque chose de plus moderne, monsieur Perchicot.
2: Mais oui, Francilène, voici pour vos éditeurs de la redoute, de Louis Bousquet et Piccolini, dans Hortense.
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2: 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Qu'est-ce que tu attends là de vous planter comme une souche?
3: 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Et non, c'est pas difficile, un peu de bonne volonté. Tu vas avoir 35 ans à la Sainte-Ophélie, et ton père, il commence à s'impatienter. Et va, danse, vas-y, Hortense, il faut danser pour trouver un mari. Et en dansant, ma fille, il faut sourire. Et si ton danseur te parle, il faut parler. S'il dit des bêtises, laisse dire. S'il te presse un peu, laisse-le donc presser. Mais l'importance, va Hortense, l'importance, c'est de le bien pincer. Et oui, parfaitement, oui. C'est en dansant, moi, que j'ai eu ton père. Et ça n'a pas été long. Et puis je l'ai bien eu, celui-là. Et depuis, c'est lui qui m'a eu. Allez, va danser. Oh, un qui vient. Vas-y, va. 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Oh bonne mère, comme il la serre, il va trop fort, il va me la casser. Et il l'embrasse, et à l'américain encore, oh mon Dieu que c'est l'ombre. Oh, laissons les têtes, je l'adorerai. 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
1: Chers auditeurs, vous avez entendu au micro de la redoute le chanteur Perchicot. Ne manquez pas de m'écrire vos approbations, vos suggestions, adressées à Mademoiselle Francilène, à la redoute, à Roubaix.
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2: Moi, j'ai toujours eu l'impression que j'aurais pas le temps de faire ce que j'ai à faire. 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Un jour, j'ai eu un déclic. Hein. En fait, c'est ça, c'est un déclic. Pas dû à l'âge, mais un déclic. J'ai attendu 70 ans là pour aller dans un institut de beauté. Moi, je me trouve à l'âge où je peux faire ce qui me plaît. Et ça, c'est vraiment très, très important. C'est parce que j'ai élevé des enfants. Ensuite, j'étais mamie. Et quand il me reste du temps, c'est pour moi. De tout ça, j'ai le temps. Moi, alors pour moi, la retraite, c'est surtout le temps. Le temps d'aller vers les autres et le temps aussi, que je n'ai pas eu jusque-là, le temps de m'occuper de moi. Tiens, si je le faisais maintenant, parce que peut-être qu'un jour, je ne pourrais plus.
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4: Bonjour, ici Pascal Lord pour une nouvelle chronique autour du thème du vieillissement sous toutes ses formes, ses couleurs, ses mouvements, son impact sur la société. Après Céleste, dans une précédente chronique, aujourd'hui je vais vous parler d'Annette. Qui est Annette? Il existe des spectacles qui racontent une histoire, et puis il y a ceux qui ouvrent un espace beaucoup plus rare. Celui d'une existence qui se raconte elle-même, dans toute sa complexité, ses contradictions, ses détours et ses métamorphoses. C'est le cas d'Annette, la pièce de la metteuse en scène Clémentine Colpin, présentée fin 2025 au Théâtre Sorano à Toulouse. Une pièce construite à partir de nombreux entretiens avec Annette Bossard, aujourd'hui âgée de plus de 75 ans, et qui se retrouve elle-même sur scène. Ce qui frappe d'emblée dans ce spectacle, c'est que la vieillesse n'y apparaît jamais comme un temps du déclin ou du retrait. Annette ne se présente pas comme quelqu'un qui ferait le bilan de sa vie depuis une position de sagesse tranquille. Elle ne délivre aucune leçon. Elle raconte. Et elle raconte d'une manière qui surprend constamment. Car les sujets qu'elle aborde sont d'une étonnante diversité. Elle parle de son enfance, de son rapport à sa mère, de ses amours, de ses désirs, de ses mariages, de ses séparations. Elle évoque la maternité, mais aussi le besoin de s'en affranchir, parfois pour préserver son propre espace de liberté. Elle parle aussi du corps qui change, du plaisir, de la sexualité, de la solitude, de la peur et de l'enfermement. Elle raconte également le travail, les contraintes sociales, les attentes que l'on fait peser sur les femmes et la manière dont elle a tenté de s'en dégager. Ce qui est frappant, c'est que ces thèmes sont abordés sans hiérarchie. Chez Annette, un souvenir de jeunesse peut côtoyer une réflexion sur la mort. Une anecdote légère peut soudain ouvrir sur une interrogation profonde concernant le sens de l'existence. Cette circulation permanente entre le quotidien et l'essentiel donne à sa parole une grande vitalité. Nous sommes habitués aux récits de vie que organise le passé comme une succession logique d'événements. Chez Annette, rien de tel. Les souvenirs surgissent par fragments au gré des émotions et des associations d'idées. Ce qui se dessine alors n'est pas une biographie au sens classique, mais le portrait d'une femme qui continue d'explorer sa propre histoire. Et c'est peut-être là que réside la véritable surprise du spectacle. Nous vivons dans une société qui associe volontiers la vieillesse à la fixation des identités, comme si avec l'âge, chacun devait finalement devenir ce qu'il a toujours été. Or, Annette nous raconte exactement l'inverse. Son existence est faite de déplacements, de remises en question et de réinventions successives. À travers son récit apparaît aussi un thème central, la quête de liberté. Liberté face aux conventions sociales, face au rôle assigné aux femmes, face aux attentes familiales. Annette raconte comment elle a cherché, parfois maladroitement, parfois courageusement, à rester fidèle à ses désirs plutôt qu'aux injonctions de son époque. Cette quête n'est jamais présentée comme un parcours héroïque. Elle évoque aussi ses hésitations, ses erreurs, ses contradictions. Elle parle de moments de doute, de choix difficiles, de relations compliquées. Cette sincérité évite toute idéalisation et rend sa parole profondément humaine. À travers elle, c'est également toute une réflexion sur le vieillissement qui se déploie, non pas le vieillissement vu comme une perte, mais comme une accumulation d'expériences. Annette montre qu'une personne âgée est habitée par de multiples âges à la fois, l'enfant qu'elle a été, la jeune femme qu'elle fut, l'amoureuse, la mère, la femme indépendante, toutes ces figures continuent à vivre en elle. Cette vision entre en résonance avec une question essentielle. Que savons-nous réellement des personnes âgées ? Souvent, nous les réduisons à leur âge, nous oublions qu'elles portent en elles des décennies de désirs, de révolte, d'aventure et de transformation. Au fond, ce qui rend ce personnage si bouleversant, c'est qu'il échappe à toutes les représentations habituelles du grand âge. Annette parle d'amour, de sexualité, de liberté, d'émancipation, de peur, de mort, de joie, de regret et d'espoir, avec la même franchise. Elle rappelle que le désir de vivre ne disparaît pas avec les années. Et c'est peut-être cela que la pièce de Clémentine Colpin nous transmet avec le plus de force. Vieillir ne signifie pas devenir moins vivant, moins curieux ou moins libre. Au contraire, plus les années passent, plus les couches d'existence s'accumulent et enrichissent notre rapport au monde. Avec Annette, la scène devient ainsi le lieu d'une parole rare, celle d'une femme âgée qui refuse d'être enfermée dans les clichés du grand âge et qui nous rappelle que la vie demeure jusqu'au bout une aventure inachevée. C'était une chronique de Pascal Lord. Je vous retrouve très vite sur les ondes de Radio Radio Plus.
5: Bug. Alors, récit d'Alex Signavine, feuille au vent.

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1: L'agenda de Radio Radio Plus vous recommande un concert de l'Orchestre National du Capitole de Toulouse à la Halle aux Grains le jeudi 2 juillet à 20h. Il s'agit d'un concert événement qui marque les retrouvailles de Michel Plasson, fondateur de la saison symphonique de cet orchestre à la Halle aux Grains, orchestre qu'il n'avait pas dirigé depuis 2003, date de son départ. Ce sera donc le jeudi 2 juillet à 20h à la Halle aux Grains, dans le cadre de la 5e édition du Festival de Toulouse, un festival qui cette année se déroulera du 30 juin au 11 juillet. Un festival qui met à l'honneur toutes les musiques. Michel Plasson est né en 1933 et au cours de ses 30 années, passées à la tête de l'orchestre du Capitole, il est devenu l'une des références mondiales de l'interprétation de la musique française, en particulier l'opéra. Et dans le répertoire symphonique, je vous propose d'écouter ce qui reste, l'enregistrement de référence de L'apprenti sorcier de Paul Dukas. Il s'agit d'un poème symphonique composé en 1897. La partition épouse la forme d'un scherzo et elle est inspirée par une ballade de Goethe, dont voici l'histoire qui a été popularisée par Walt Disney. Un apprenti sorcier tente d'animer un balai pour qu'il effectue son travail, remplir une bassine d'eau avec des seaux. Mais il ne contrôle plus son enchantement et tente de détruire le balai à la hache. Il se retrouve alors face à un deuxième balai, suivant le premier pour inonder la maison. Son maître arrive enfin et répare les dégâts provoqués par l'apprenti. Voici l'apprenti sorcier de Paul Dukas par l'orchestre du Capitole, dirigé par Michel Plasson.

Nous écoutions L'apprenti sorcier par l'orchestre du Capitole, dirigé par Michel Plasson, une œuvre de Paul Dukas, popularisée par Walt Disney. Michel Plasson retrouve l'orchestre national du Capitole de Toulouse, qu'il n'a pas dirigé depuis 2003. Ce sera le jeudi 2 juillet à la Hallogramme, à partir de 20h, dans le cadre de la 5e édition du Festival de Toulouse, qui se tient cette année du 30 juin au 11 juillet. Michel Plasson a été le premier directeur musical de l'Orchestre du Capitole, poste qu'il a occupé de 1974 à 2003. D'origine parisienne, il s'est formé à la direction d'orchestre auprès de Leonard Bernstein, notamment. Il a été nommé directeur musical du Théâtre du Capitole en 1968, à l'âge de 35 ans. À cette époque, l'orchestre s'installe à la Hallogramme. 7 ans plus tard, il deviendra l'Orchestre national du Capitole. Sous la direction de Michel Plasson, les musiciens sont propulsés sur la scène française et internationale. L'orchestre invite de grands solistes et des chanteurs renommés à Toulouse. Il participe à des émissions télévisées enregistrées à la Hallogramme ou au Théâtre du Capitole et part en tournée en Europe, aux États-Unis, en Amérique latine et au Japon. Plus d'une centaine de disques sont enregistrés pour former une somme unique au monde consacrée à la musique française. Et puisque Michel Plasson brille particulièrement dans le répertoire lyrique, nous nous quittons avec l'ouverture de La vie parisienne, opéra bouffe d'Offenbach, créée en 1866.

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3: Bonjour, ici Pascal Lord. Bienvenue dans Y a pas d'âge, avec aujourd'hui une nouvelle chronique autour du thème du vieillissement sous toutes ses formes, ses couleurs, ses mouvements, son impact sur la société. Aujourd'hui, je vais vous parler de la chorégraphe franco-américaine Caroline Carlson, âgée de 83 ans, née en Californie en 1943. Danseuse, mais aussi chorégraphe, poète et calligraphe, Caroline Carlson est une grande figure de la danse contemporaine internationale, notamment en France, où elle a joué un rôle central dans la promotion d'une nouvelle façon d'entrevoir la danse, avec la création de plus de 100 pièces à son actif. Caroline Carlson a voué sa vie entière à la danse, avec en filigrane non pas la performance physique, mais une écriture personnelle du monde. Depuis plus de 50 ans, elle traverse les scènes du monde entier avec une œuvre qui échappe aux modes, portée par une recherche intérieure où le mouvement devient langage poétique et spirituel. Formée notamment auprès de Alwyn Nicolaïs, elle a développé une esthétique singulière faite de lenteur, de souffle, d'abstraction et d'intensité. Ce qui frappe aujourd'hui, ce n'est pas seulement sa longévité, mais la continuité de son élan. Là où d'autres s'arrêtent ou se répètent, Caroline Carlson continue de créer, non pas malgré l'âge, mais avec lui. Le temps ne semble pas réduire son geste, il l'épure. Ses chorégraphies deviennent plus essentielles, plus dépouillées, comme si chaque mouvement devait désormais porter une nécessité plus grande. La création présentée prochainement à Toulouse, Un saut dans le bleu, en est une illustration frappante. Conçue pour le ballet du Capitole et présentée à la Halle aux Grains du 12 au 17 juin prochain, cette pièce marque une nouvelle étape dans son parcours. Elle y invente une œuvre en dialogue étroit avec la musique originale du violoncelliste français Pierre Le Bourgeois, cherchant une véritable fusion entre le sonore et le chorégraphique. La danse n'accompagne pas la musique, elle la rend visible, elle la prolonge dans l'espace. On retrouve dans cette création les caractéristiques de son langage, une écriture à la fois graphique et lyrique, une abstraction traversée d'images intérieures et surtout une dimension spirituelle qui distingue profondément son travail. Chez Carlson, la danse ne raconte pas une histoire. Elle ouvre un espace de perception, presque méditatif, où le spectateur est invité à éprouver plutôt qu'à comprendre. Continuer à créer à 83 ans, chez elle, n'a rien d'un exploit spectaculaire. C'est au contraire le signe d'une fidélité à une nécessité intime. Depuis des pièces fondatrices comme « Blue Lady », qui explorait déjà les âges de la vie féminine jusqu'aux œuvres les plus récentes, son travail n'a cessé d'interroger le temps, la mémoire, la transformation. La vieillesse n'y apparaît pas comme un déclin, mais comme une intensification du regard. Créée en 1983, « Blue Lady » de Caroline Carlson est souvent considérée comme l'une des œuvres les plus emblématiques de son parcours et sans doute l'une des plus intimes. Interprétée par elle-même, cette pièce solo met en scène une figure féminine traversée par les âges, les états, les métamorphoses. Mais derrière son apparente abstraction, Blue Lady peut aussi se lire comme une œuvre profondément politique au sens d'un féminisme incarné. La Dame Bleue n'est pas un personnage au sens narratif, elle est plutôt une présence en transformation constante, parfois enfantine, parfois sensuelle, fragile ou presque spectrale. Ce qui se joue, c'est une traversée du féminin qui échappe aux assignations fixes, car Caroline Carson ne propose pas une image de la femme, mais une multiplicité d'états, parfois contradictoires, mais toujours mouvants. En cela, la pièce rompt avec les représentations traditionnelles du corps féminin en danse, souvent codifiées, esthétisées, voire contraintes. La présence de Caroline Carson aujourd'hui sur la scène chorégraphique, notamment à Toulouse prochainement, ne relève pas seulement d'une longévité exceptionnelle, elle témoigne d'une autre manière de penser la création, non pas comme une période limitée de la vie, mais comme un processus continu qui s'approfondit avec les années. À travers un saut dans le bleu, c'est moins une nouvelle pièce qui se donne à voir qu'une nouvelle étape d'une œuvre en devenir. Une œuvre qui, à l'image de son auteur, ne cesse de se transformer. C'était une chronique de Pascal Lord. Je vous retrouve très vite sur les ondes de Radio Radio Plus.
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1: Chers auditeurs, à dimanche prochain et depuis Londres, nous vous disons au revoir. Au revoir, chers auditeurs.
2: Au revoir, chers auditeurs.

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1: L'agenda de Radio Radio Plus vous recommande un concert de l'Orchestre National du Capitole de Toulouse à la Halle au Grain le jeudi 2 juillet à 20h. Il s'agit d'un concert événement qui marque les retrouvailles de Michel Plasson, fondateur de la saison symphonique de cet orchestre à la Halle au Grain, orchestre qu'il n'avait pas dirigé depuis 2003, date de son départ. Ce sera donc le jeudi 2 juillet à 20h à la Halle au Grain, dans le cadre de la 5e édition du Festival de Toulouse, un festival qui cette année se déroulera du 30 juin au 11 juillet. Un festival qui met à l'honneur toutes les musiques. Michel Plasson est né en 1933 et au cours de ses 30 années, passées à la tête de l'orchestre du Capitole, il est devenu l'une des références mondiales de l'interprétation de la musique française, en particulier l'opéra. Et dans le répertoire symphonique, je vous propose d'écouter ce qui reste, l'enregistrement de référence de L'apprenti sorcier de Paul Dukas. Il s'agit d'un poème symphonique composé en 1897. La partition épouse la forme d'un scherzo et elle est inspirée par une ballade de Goethe, dont voici l'histoire qui a été popularisée par Walt Disney. Un apprenti sorcier tente d'animer un balai pour qu'il effectue son travail, remplir une bassine d'eau avec des seaux. Mais il ne contrôle plus son enchantement et tente de détruire le balai à la hache. Il se retrouve alors face à un deuxième balai, suivant le premier pour inonder la maison. Son maître arrive enfin et répare les dégâts provoqués par l'apprenti. Voici L'apprenti sorcier de Paul Dukas par l'orchestre du Capitole, dirigé par Michel Plasson.

Nous écoutions L'apprenti sorcier par l'orchestre du Capitole, dirigé par Michel Plasson, une œuvre de Paul Dukas, popularisée par Walt Disney. Michel Plasson retrouve l'orchestre national du Capitole de Toulouse, qu'il n'a pas dirigé depuis 2003. Ce sera le jeudi 2 juillet à la Hallogramme, à partir de 20h, dans le cadre de la 5e édition du Festival de Toulouse, qui se tient cette année du 30 juin au 11 juillet. Michel Plasson a été le premier directeur musical de l'Orchestre du Capitole, poste qu'il a occupé de 1974 à 2003. D'origine parisienne, il s'est formé à la direction d'orchestre auprès de Léonard Bernstein, notamment. Il a été nommé directeur musical du Théâtre du Capitole en 1968, à l'âge de 35 ans. À cette époque, l'orchestre s'installe à la Hallogramme. 7 ans plus tard, il deviendra l'Orchestre national du Capitole. Sous la direction de Michel Plasson, les musiciens sont propulsés sur la scène française et internationale. L'orchestre invite de grands solistes et des chanteurs renommés à Toulouse. Il participe à des émissions télévisées enregistrées à la Hallogramme ou au Théâtre du Capitole et part en tournée en Europe, aux États-Unis, en Amérique latine et au Japon. Plus d'une centaine de disques sont enregistrés pour former une somme unique au monde consacrée à la musique française. Et puisque Michel Plasson brille particulièrement dans le répertoire lyrique, nous nous quittons avec l'ouverture de La vie parisienne, opéra bouffe d'Offenbach, créée en 1866.

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4: Bonjour à tous, bonjour à toutes, c'est l'horoscope. Oui, vous savez, les belles nouvelles de la journée, hein, sauf pour 12 signes aujourd'hui, hein, il y a sur 12 signes, il y en a 12 qui vont ramasser. Non, non, ce n'est pas une très très grande journée dans le domaine zodiacal. Tous mes confrères sont d'accord avec moi pour le dire. Ce jour est maudit. Ce jour est maudit pour tous les astres, mais il faut quand même annoncer les nouvelles, qu'elles soient bonnes ou qu'elles soient mauvaises. Voici le journal de l'horoscope. Ah, ça fait un peu peur, hein. Allez, on reprend le cours traditionnel des choses avec le bélier. Le bélier. Le bélier va pas dans le mur, hein, aujourd'hui. Ah, ça, le bélier, alors lui, ou mal dormi ou mal rêvé, ou je ne sais pas. Le bélier, directement, hein, droit dans le mur, il va s'en apercevoir très vite, ça ne traînera pas, ça va être dans la matinée, il va très vite comprendre qu'il s'est complètement planté de sens. Vous n'avez pas la science infuse, bélier. Il va falloir quand même vous mettre à y songer ardemment. Attention donc pour vous les béliers au coup de corne mal placé. On suit avec le lion. Alors le lion aujourd'hui, c'est curieux, hein, le lion c'est le roi des animaux traditionnellement, donc celui qui décide et qui impose. Eh bien aujourd'hui le lion c'est le diplomate, hein. C'est le diplomate, je bouffe tout le steak et après on discute, en gros, c'est un petit peu ça, le lion, c'est la diplomatie par la force, c'est la diplomatie façon Poutine, on écrase tout et puis bon, on discute un peu après, hein, gentiment, sinon ça va, toi, écoute, un peu fatigué, tout ça et tout, enfin, voilà. C'est donc le lion aujourd'hui qui dominera un petit peu, mais d'une certaine manière. Le Sagittaire, il est à côté du lion. Il a compris comment la salle. Alors le Sagittaire, il est roublard, hein, le Sagittaire. Il a senti comment la salle est tournée à côté, donc il s'est dit oh, je vais y aller tranquillement aujourd'hui. Puis d'ailleurs, tiens, je vais me laisser faire. C'est plutôt l'autre qui va m'accompagner. Le Sagittaire délègue aujourd'hui à mort. Il délègue sa vie, ses sentiments. C'est l'autre qui l'accompagne. Le Sagittaire, il vous fait comme ça. Ah non, oh quel salope. Et nous finirons cette première tranche d'horoscope, je vous rappelle la tranche d'horoscope, une tranche de petite information et une légère tranche de dérision, c'est l'horoscope avec le taureau. On attaque avec le taureau, on continue avec le taureau et là le taureau il va falloir un peu se calmer quand même. Le taureau, oui, vous êtes magnifiquement membré, mais il faudrait quand même pas exagérer le taureau. Il va falloir un petit peu revoir les ambitions à la baisse. De toute façon, tout le monde va se charger de vous le faire comprendre. Votre compagne, votre patron et peut-être même votre santé, Taureau. Donc, je vous invite à écouter un petit peu plus. Et les gens qu'il y a autour de vous et également votre propre petit corps, Taureau. Allez, on marque une petite pause et on se retrouve pour les quatre prochains signes que je vais chercher à la cave.

Ah, la Vierge, ou le Vierge, mais il n'y en a quand même pas beaucoup. Alors, la Vierge aujourd'hui, c'est la discussion. Oui, c'est la discussion, c'est la négociation, c'est le blabla, on refait le monde, hein, tout ça, oui, pour dire des conneries, ça là. Ça, effectivement, aujourd'hui, la Vierge, vous serez dans une forme étincelante, donc vous voyez, ça sortira de la bouche comme ça. Le problème, c'est que personne n'y comprendra rien, parce que jusque-là, ça va, mais après, la Vierge, après, c'est du fromage. Donc, méfiez-vous quand même, quand vous dites n'importe quoi, Vierge, par moments, ça peut être très amusant, à d'autres instants, ça peut être confondant. Et on bascule vers le Capricorne. Hein. Le Capricorne, c'est très bien. Vous faites semblant. Le Capricorne, de toute façon, c'est clair. Vous faites semblant de tout. Vous êtes malin, rusé comme le renard Capricorne aujourd'hui. Vous allez esquiver, naviguer, tranquille, avancer, bien évidemment, le Capricorne avancer aussi, mais gentiment, et puis finalement sans prendre vraiment tout ça très très très au sérieux. Qu'est-ce qu'il y a, Capricorne? Qu'est-ce qui se passe en ce moment? Je vous sens ailleurs, il faudra que je m'occupe personnellement de votre cas, cher Capricorne. Il nous reste un, deux, trois, nous allons attaquer, bien évidemment, maintenant par le Gémeaux. Gémeaux, c'est bien pas un petit peu à l'instar du Sagittaire. Le Gémeaux, c'est l'autre. Aujourd'hui, vous êtes l'autre. C'est l'autre qui vous inspire, c'est l'autre qui vous habite, c'est l'autre qui vous fait aujourd'hui, qui va peut-être même vous le faire pour de bon. L'autre, attention quand même, Gémeaux, à ne pas vous faire avoir. Attends, laissez l'autre décider pour vous. Méfiez-vous donc, Gémeaux, de l'abus de confiance, de l'ingérence dans votre vie et de Poutine. Excusez-moi pour cette dernière phrase, Poutine n'étant pas Gémeaux. Balance, l'imagination, créativité, un petit peu comme d'autres signes l'autre jour. Mais attention, vous allez gaspiller, Balance, c'est ça le problème, c'est que pour les autres, imagination, créativité, tout ça, c'était bien ciblé, c'était pour un travail bien établi. Vous, Balance, vous allez faire n'importe quoi, ça va être encore au vent. Voilà, tout ça distillé au vent, nanana, tous les idées, n'importe quoi, tout. Et quelqu'un pourrait se charger de récupérer vos petites idées innovantes, en profiter à votre insu, Balance, méfiez-vous. Tout ça, c'est même pas marqué sur la feuille, là. J'invente complètement cet horoscope, je suis complètement fou. Il est temps pour nous d'atteindre la dernière petite tranche après une légère petite musique. Je ne sais plus ce que je raconte. Verseau, tout va bien, Verseau. Et pourtant, vous vous défendez, vous êtes sur la défensive. Vous êtes à cran, Verseau, et pourtant, tout vous sourit, tout vous réussit. Vous m'énervez, Verseau, vous m'énervez profondément. Mais comment peut-on être, Verseau, écoutez, comment peut-on être comme ça quand tout arrive comme un plat servi sur un plateau d'argent, Verseau, tout vous va, tout est bon pour vous. Alors pourquoi vous exciter? Détendez-vous, Verseau, tout vous ira bien, vous n'écoutez plus que le son de ma voix. Cancer, difficulté partout. Alors là, cancer aujourd'hui, c'est la relation qui pose problème, quelle qu'elle soit, relation professionnelle, relation sentimentale, relation amicale, c'est la relation sexuelle qui pose problème aussi, cancer. Je vous invite à ne pas jouer au tiercé, hein, aujourd'hui, cancer, à ne pas jouer à des jeux de hasard, il pourrait vous arriver quelques bricoles. On va enchaîner avec le scorpion, qui aura besoin de l'autre aujourd'hui, mais pas pour que celui-ci prenne sa place pour les décisions, non. Le scorpion est la demande du conseil. Il a besoin d'être éclairé, le scorpion. Il a besoin qu'on lui indique la direction, même s'il souhaite y aller tout seul. Le scorpion est vaillant, volontaire. Le scorpion est fier. Il veut y aller tout seul, mais il veut quand même qu'on lui indique le chemin parce que le scorpion se plante souvent en se piquant à des jeux qui ne sont pas les siens. Voilà pour le scorpion. Et il me reste le dernier signe. Celui que vous connaissez tous, le poisson. Alors le poisson, c'est pas frais aujourd'hui. Oui.

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Bonjour, ici Pascal Lord, je suis ravie de vous retrouver sur les ondes de Radio Plus. Dans la lignée de la chronique précédente, nous allons poursuivre notre réflexion sur le thème de la vieillesse dans les dystopies. Aujourd'hui, nous allons nous pencher sur le roman paru en 2005 intitulé Never Let Me Go de Kazuo Ishiguro, dans lequel le vieillissement est remplacé par une vie raccourcie, contrôlée par des expérimentations bioéthiques. Kazuo Ishiguro est un auteur britannique d'origine japonaise, prix Nobel de littérature en 2017 pour l'ensemble de son œuvre. Le roman Never Let Me Go, publié en français sous le titre Auprès de moi toujours, a été sélectionné pour le prestigieux Booker Prize et a fait l'objet d'une adaptation au cinéma par le réalisateur américain Marc Romanek en 2010. Le roman met en scène des enfants élevés dans une école anglaise sans qu'ils sachent au départ qu'ils ont été créés artificiellement dans le but unique de devenir des donneurs d'organes. La question du vieillissement, centrale dans notre conception de l'existence humaine, est ici abordée de manière détournée, presque silencieuse. Car dans ce monde, vieillir est à la fois possible et interdit. Les personnages traversent le temps, mais sans véritable horizon. Le roman nous invite alors à réfléchir à ce que signifie vieillir quand le temps est programmé, quand l'avenir est fermé et quand le corps n'appartient pas à celui qui l'habite. Ainsi, tout au long de l'histoire, les personnages vieillissent, bien sûr. Ils passent de l'enfance à l'adolescence, puis à une forme d'âge adulte. Mais cette progression est encadrée par un destin rigide, celui de devenir carers, que l'on pourrait traduire par accompagnant ou aidant, puis donneur, jusqu'à la complétion, terme pudique qui désigne leur mort. Le vieillissement n'est pas ici une expérience ouverte sur la maturité ou l'accomplissement. C'est une ligne droite vers l'effacement. Il n'y a pas de retraite, pas de vieillesse au sens ordinaire, mais une succession de dons qui réduisent le corps jusqu'à l'extinction. Les personnages ne semblent pas avoir le choix. Ils savent ce qui les attend, mais ne peuvent s'en écarter. Loin des révoltes dystopiques classiques, Ishiguro fait le choix du calme, de la résignation. Cathy, la narratrice, regarde sa vie passée avec douceur, mais aussi avec une tristesse silencieuse. Le vieillissement devient alors un processus sans finalité. Il ne mène pas à la sagesse ni à la transmission, mais à une disparition organisée. Dans ce monde, le corps n'est plus un espace d'expérience, mais une ressource. Les clones sont élevés pour être en bonne santé, pour bien vieillir, jusqu'à l'âge adulte, mais uniquement afin que leurs organes soient exploitables. Le vieillissement est réduit à une gestion technique. Dès qu'ils commencent à donner leur corps, il est usé prématurément. Certains meurent après un ou deux dons. D'autres résistent jusqu'au quatrième. Vieillir ne signifie pas ici vivre plus longtemps, mais s'user plus lentement. C'est une course d'endurance vers la mort sans valorisation de l'âge. Cette instrumentalisation du corps questionne directement nos sociétés actuelles. Que signifie vieillir dans un monde où la jeunesse est valorisée, où le corps devient un objet de performance ou de rendement? Les clones d'Ishiguro vivent cette réalité de manière extrême. Leur chair est utile, mais leur vie ne l'est pas. Le vieillissement y est vécu comme un démantèlement. Pourtant, malgré ce destin verrouillé, Ishiguro insuffle à ses personnages une humanité irréductible. Le vieillissement dans le roman n'est pas seulement biologique, il est aussi mémoire. Cathy, en racontant sa vie, donne une épaisseur au temps. Elle se souvient des moments à l'école anglaise, de ses relations avec ses comparses, de la musique, des promenades. Vieillir ici, c'est se souvenir. Et se souvenir, c'est résister. La mémoire devient une forme de subjectivation du temps, un espace où la vie peut encore être racontée, habitée, ressentie. Ainsi, le vieillissement chez Ishiguro n'est pas totalement confisqué. Il se déplace du corps vers le récit, de la biologie vers l'affect. Même dans un monde qui nie leur liberté, les personnages trouvent une façon d'exister dans le temps. Cette dignité silencieuse, cette capacité à se souvenir et à aimer malgré tout, est ce qui fait la beauté tragique du roman.
Ainsi, dans Never Let Me Go, Kazuo Ishiguro ne parle pas seulement d'un monde où les clones sont sacrifiés pour la santé des autres, il nous propose une méditation subtile sur le vieillissement comme processus à la fois biologique, psychologique et symbolique. En mettant en scène des êtres dont le temps est compté, il révèle ce que le vieillissement signifie pour nous, une façon d'habiter le monde, de tisser des liens, de laisser des traces. Et il nous rappelle que vieillir n'est pas seulement traverser le temps, mais pouvoir en faire quelque chose. C'était une chronique de Pascal Lord. Je vous retrouve très vite sur les ondes de Radio Plus.

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2: Bonjour à toutes et à tous et bienvenue dans Y a pas d'âge, l'émission de Radio Radio Plus qui s'intéresse aux évolutions démographiques de la société française et donc à tous les sujets liés au vieillissement de la population. Pour cette série d'épisodes, nous sommes en compagnie d'Isabelle Hesch et Jocelyne Boucaud, toutes deux coprésidentes de l'antenne toulousaine de l'association Hold Up, comprenez l'association des vieux debout, réseau d'échanges, d'actions et de recherches fondé à Paris en 2008. La vocation d'Hold Up et les actions menées par l'association, c'est le sujet du deuxième des cinq épisodes de ce grand entretien. Y a pas d'âge, c'est parti. Je reviens sur un élément qui est mis en avant dans l'histoire de la création d'Hold Up, c'était que l'association s'adressait aux personnes autour de la deuxième étape de la retraite. Ouais. Mais vous disiez aujourd'hui, Isabelle, que cette catégorie-là s'est élargie, avec peut-être un rajeunissement aussi des adhérents. On a une vision aujourd'hui plus extensive de l'entrée en vieillesse.
3: Oui, oui. Enfin, je pense que, en tous les cas, je ne sais pas si c'est une vision extensive, mais c'est que des gens qui nous rejoignent à Hold Up, que ce soit ici ou à Paris, il y a des gens plus jeunes. Et par contre, ce qui est intéressant, c'est quand il y a des gens plus âgés, par exemple, c'est vrai qu'on est dans une période où on va avoir des centenaires, beaucoup plus de centenaires, etc. C'est-à-dire que c'est un phénomène de société incroyable, cette histoire de la vieillesse. Du coup, par exemple, à Paris, il y a des groupes spécifiques de gens qui ont plus de 90 ans et qui se posent un certain nombre de questions qui, nous, pour le moment, ne nous intéressent pas. Mais ce qui est intéressant avec Hold Up, c'est que c'est ouvert. Donc on dit, même on a eu des jeunes, mais l'idée des jeunes, c'est plutôt ils vont nous aider à faire une étude, une recherche, etc. Mais c'est vraiment un collectif de personnes âgées, de vieux et de vieilles, qui ont envie de faire des choses et de réfléchir surtout à ce qui se passe dans la société vis-à-vis de nous, mais aussi dans la société globalement.
4: Oui, oui, mais Isa, en même temps, c'est quelque chose qui nous traverse parce qu'on a un certain nombre aussi d'adhérents qui sont plus âgés, qui ont dépassé les 80, voire qui abordent les 90 ans et qu'on ne voit plus.
3: Bah oui.
4: Et donc, on est en train là vraiment de réfléchir sur comment continuer à les intégrer et continuer à faire qu'on puisse rester en contact et qu'ils puissent rester en contact avec nous.
2: Oui, vous ne les voyez plus pour des questions de perte d'autonomie ou parce qu'ils se sont lassés, je ne sais pas.
4: Non.
3: Ceux qui sont lassés, je dirais que ce n'est pas grave, c'est-à-dire qu'ils sont... Enfin, c'est leur allant choix, pour nous, ça, mais ce n'est pas grave. Chose. C'est un choix. Par contre, on sait qu'on a des adhérents qu'on connaît qui ne peuvent plus venir parce qu'ils sont dépendants et donc ils ne peuvent pas venir à nos réunions, etc. Alors on a essayé d'en faire une fois. Chez eux, mais ce n'est pas si simple que ça. Ouais. Donc voilà. Mais c'est vrai qu'il y a toute une palette d'activités qu'on mène au sein de Hold Up qui évolue. Par exemple, je prends un exemple qui était... on a fait du théâtre. On a joué deux pièces de théâtre Et c'est venu un peu comme ça, par hasard. C'est-à-dire qu'on n'a jamais dit « Hold up, c'est un atelier de théâtre ». Non, c'est un jour, quelqu'un est venu nous voir, une jeune metteur en scène, en nous disant « Voilà, je voudrais recueillir des paroles de vieux, je veux faire une pièce, qu'est-ce que vous en pensez ?» Et on a pu le faire. Et là, on l'a fait. C'est ça qui est aussi, je trouve, chouette. C'est que on n'est pas bloqué dans une thématique, dans une activité. C'est juste que s'il y a une envie, qu'elle nous paraît cohérente. Voilà, parole des vieux, c'était quand même, c'était vraiment cohérent pour nous. Ça nous parlait, ça nous paraissait logique. Ben, on y va. Et ça, c'est chouette parce que c'est de se dire, on y va. Ça veut dire qu'on peut le faire. C'est pareil, ça paraît idiot, mais c'est à un moment donné, on se pose des fois des questions sur notre mobilité, etc. On se dit, on peut le faire, et ça, c'est cool.
5: Je reviens sur un des slogans de l'association dont on a parlé, hein, plus si jeune, mais pas si vieux. Est-ce qu'aujourd'hui, et je vais vous poser la question en faisant écho au groupe de la Ménardière, qu'on est allé voir dans le cadre de cette émission, est-ce que vous avez l'impression qu'on est vieux plus jeune, parce qu'on s'interroge davantage sur ce que ça va devenir plus tard, puisque à la Ménardière, il y a quelques, alors il n'y en a pas beaucoup, mais quelques sociétaires qui n'ont pas encore 60 ans. Or, c'est encore jeune. Est-ce qu'on se projette déjà, est-ce que vous avez la sensation depuis quelques années qu'on se projette plus facilement sur cette réflexion-là face effectivement au tsunami de vieux qui va arriver? C'est une expression qu'on emploie beaucoup dans la presse aujourd'hui. On y reviendra à propos du plan grand âge qui a encore été une fois ajourné. Mais voilà, est-ce qu'on est décomplexé par rapport à ça, Isabelle?
3: Je ne sais pas si on est décomplexé. Je crois que le cas particulier de la Ménardière, c'est qu'aussi, c'est le côté habitat participatif, collectif, c'est-à-dire qu'avec l'entraide, etc. Alors, c'est quand même particulier, c'est vraiment très, très, très, très intéressant. Si on prend nos cas, ton cas particulier, moi, si je prends mon cas particulier, c'est vraiment après ma retraite. Et un beau moment après ma retraite que je me suis dit, je sais que j'ai écrit à Hold Up Paris en leur disant, mais il n'y a pas un Hold Up à Toulouse, etc. Mais c'était bien quelques années après ma retraite. Donc j'étais au-delà de 60 et quelques. Donc voilà, je ne sais pas. Ça, je ne sais pas. Moi, je n'ai pas tellement remarqué ça.
4: Moi, je pense qu'au regard des discussions et des débats qu'on peut avoir, moi, je crois qu'il y a encore quand même quelque chose de tabou autour de cette question de l'âge, et que je crois que dans nos têtes, je peux dire nous, on recule encore véritablement à la réflexion sur cet homme-là. Je crois qu'on se sent pas trop vieux quand on entre à Hold Up. C'est au fur et à mesure du temps qui passe que la question peut se poser, et que donc on peut avoir des questionnements sur ça, mais moi je pense que pas trop.
2: C'est la fin du deuxième des cinq chapitres de notre entretien avec Isabelle Hesch et Jocelyne Boucaud, toutes deux coprésidentes de l'antenne toulousaine de l'association Hold Up, comprenez les vieux debout, réseau d'échanges, d'actions et de recherches. La suite de cette interview, c'est évidemment à écouter dans le prochain épisode de cette série de l'émission Y'a pas d'âge, le programme de Radio Radio Plus, qui s'intéresse aux évolutions démographiques de la société française et donc au vieillissement de la population. Réalisation Nicolas Coulot, rédaction en chef Luc Magrida, restez à l'écoute sur le 106.8 et à très vite dans Y'a pas d'âge. 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
3: Bonjour, ici Pascal Lorde pour une nouvelle chronique autour du thème du vieillissement sous toutes ses formes, ses couleurs, ses mouvements, son impact sur la société. Aujourd'hui, nous allons parler d'un sujet qui est très peu documenté, mais qui est pourtant avéré par les chiffres étonnamment élevés. Environ 26% des féminicides qui ont eu lieu en 2024 ont été perpétrés envers des femmes de plus de 70 ans, donc à peu près une femme sur quatre sur un total de 107 victimes. Selon l'étude nationale sur les morts violentes au sein du couple depuis 2006, la moyenne concernant cette tranche d'âge, plus de 70 ans donc, varie entre 15 et 20%. Elle est donc à peu près constante. Les auteurs de ces crimes, qui ont entre 70 ans et plus, ont recours le plus souvent à une arme à feu. 73% d'entre eux se suicident ou tentent de le faire après l'acte, contre 21% dans les autres tranches d'âge. Une des explications pour la moitié de ces crimes sont la maladie et la vieillesse de l'un ou des deux membres du couple. Ce sont bien souvent les familles qui, en cas de suicide de l'auteur, apportent des précisions quant au contexte. Il faut aussi tenir compte du fait que très peu de ces auteurs, soit 5%, avaient déjà été signalés pour violence avérée. Ce qui interroge tout de même les associations qui œuvrent aux côtés des femmes relativement âgées victimes de violences. En effet, en général, les maltraitances s'inscrivent dans un climat délétère de longue date, ou en tout cas dans un continuum qui laisse présager d'une escalade de la violence, qui commence par ce qu'on appelle le contrôle coercitif. En psychiatrie, on explique que ce contrôle commence par un processus d'emprise, qui se définit par la réduction de l'autre au statut d'objet, l'anéantissement de sa subjectivité, le déni de ses besoins et désirs au profit des siens propres. Elle passe par l'appropriation de l'autre, sa dépossession et sa domination, et se traduit par d'importantes violences psychologiques associées parfois à des violences psychiques, physiques et sexuelles, qui participent à rendre la victime dépendante et dépourvue d'estime d'elle-même. Pour les femmes âgées de plus de 60 ans, le phénomène des violences intraconjugales ne donne lieu qu'à 4% des plaintes, ce qui est très peu au regard des pourcentages des féminicides de cette tranche d'âge. Ainsi, il est difficilement imaginable que ces violences arrivent d'un seul coup et ne soient pas le fruit d'un processus déjà engagé. Alors, pourquoi ce fossé entre le nombre de meurtres et le nombre de plaintes ? Eh bien, les experts avancent que c'est tout d'abord une question de génération. En effet, les femmes nées dans la première moitié du XXe siècle ne se vivent pas nécessairement comme victimes, surtout dans le cas de violences psychologiques qu'elles ne perçoivent pas comme telles. Ces femmes, pour la plupart dépendantes de leur mari, se sont mariées pour le meilleur et pour le pire, et malgré ce qu'elles subissent, elles font preuve de loyauté jusqu'au bout, inquiètes de leur sort si elles venaient à dénoncer leur mari. Autre difficulté pour bien cerner la situation, peu de femmes âgées demandent de l'aide. Elles contactent rarement les permanences des associations. En ce qui concerne le numéro d'urgence, le 3919, les femmes de plus de 75 ans représentaient seulement 2% des plus de 100 000 appels reçus en 2024. Ainsi, pour pallier ces problématiques et ces biais, le projet européen MARVO 2.0, acronyme anglais qui correspond à Réponse coordonnée et multiservice à la violence contre les femmes âgées, a été lancée en 2023. Le but est d'améliorer la collaboration des services, police, santé, justice, pour identifier et prendre en charge ces violences, mais aussi développer des outils d'évaluation des risques et des méthodologies pour les professionnels, en fournissant des programmes de formation et des recommandations politiques. Il s'agit non seulement de dépasser l'invisibilisation de la situation des femmes, mais aussi l'invisibilisation de la recherche qui ne présente que deux panels, les femmes jusqu'à 59 ans et les femmes jusqu'à 69 ans. Ainsi, un autre programme en faveur des femmes de plus de 60 ans a été lancé par le CIDFF, Centre d'information sur les droits des femmes et des familles, en 2024, le but étant de comprendre pourquoi les femmes de cette tranche d'âge ne demandent pas d'aide, leur cas restant de ce fait invisibilisé. Il faut dire aussi que les médias relaient, dans ce cas, non pas des féminicides, mais ce qui est plutôt vu comme des drames de la vieillesse ou des drames familiaux, sous-entendant des suicides dits d'empathie, c'est-à-dire quelque chose qui peut se comprendre sans s'interroger nullement sur la possibilité de violences antérieures. Or, les associations ne sont pas dupes et remettent en question cette façon de désigner ce qui est tout simplement un féminicide. L'enjeu est désormais de mieux former tous les professionnels en charge des personnes âgées, aidants, familles, médecins, pour repérer des situations à risque et détecter le plus tôt possible d'éventuelles violences. Il est plus que temps de se pencher sur ce sujet sensible, sachant qu'en 2040, un habitant sur quatre sera âgé de 65 ans ou plus. C'était Pascal Lord, je vous retrouve très vite sur les ondes de Radio Plus.

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1: L'agenda de Radio Radio Plus vous recommande un concert de l'Orchestre National du Capitole de Toulouse à la Hallograin le jeudi 2 juillet à 20h. Il s'agit d'un concert événement qui marque les retrouvailles de Michel Plasson, fondateur de la saison symphonique de cet orchestre à la Hallograin, orchestre qu'il n'avait pas dirigé depuis 2003, date de son départ. Ce sera donc le jeudi 2 juillet à 20h à la Hallograin, dans le cadre de la 5e édition du Festival de Toulouse, un festival qui cette année se déroulera du 30 juin au 11 juillet. Un festival qui met à l'honneur toutes les musiques. Michel Plasson est né en 1933 et au cours de ses 30 années, passées à la tête de l'orchestre du Capitole, il est devenu l'une des références mondiales de l'interprétation de la musique française, en particulier l'opéra. Et dans le répertoire symphonique, je vous propose d'écouter ce qui reste, l'enregistrement de référence de L'apprenti sorcier de Paul Dukas. Il s'agit d'un poème symphonique composé en 1897. La partition épouse la forme d'un scherzo et elle est inspirée par une ballade de Goethe, dont voici l'histoire qui a été popularisée par Walt Disney. Un apprenti sorcier tente d'animer un balai pour qu'il effectue son travail, remplir une bassine d'eau avec des seaux. Mais il ne contrôle plus son enchantement et tente de détruire le balai à la hache. Il se retrouve alors face à un deuxième balai, suivant le premier pour inonder la maison. Son maître arrive enfin et répare les dégâts provoqués par l'apprenti. Voici L'apprenti sorcier de Paul Dukas par l'orchestre du Capitole, dirigé par Michel Plasson.

Nous écoutions L'apprenti sorcier par l'orchestre du Capitole, dirigé par Michel Plasson, une œuvre de Paul Dukas, popularisée par Walt Disney. Michel Plasson retrouve l'orchestre national du Capitole de Toulouse, qu'il n'a pas dirigé depuis 2003. Ce sera le jeudi 2 juillet à la Hallogramme, à partir de 20h, dans le cadre de la 5e édition du Festival de Toulouse, qui se tient cette année du 30 juin au 11 juillet. Michel Plasson a été le premier directeur musical de l'orchestre du Capitole, poste qu'il a occupé de 1974 à 2003. D'origine parisienne, il s'est formé à la direction d'orchestre auprès de Leonard Bernstein. Notamment, il a été nommé directeur musical du Théâtre du Capitole en 1968, à l'âge de 35 ans. À cette époque, l'orchestre s'installe à la Hallogramme. 7 ans plus tard, il deviendra l'Orchestre National du Capitole. Sous la direction de Michel Plasson, les musiciens sont propulsés sur la scène française et internationale. L'orchestre invite de grands solistes et des chanteurs renommés à Toulouse. Il participe à des émissions télévisées enregistrées à la Hallogramme ou au Théâtre du Capitole et part en tournée en Europe, aux États-Unis, en Amérique latine et au Japon. Plus d'une centaine de disques sont enregistrés pour former une somme unique au monde consacrée à la musique française. Et puisque Michel Plasson brille particulièrement dans le répertoire lyrique, nous nous quittons avec l'ouverture de La vie parisienne, opéra bouffe d'Offenbach, créée en 1866.

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1: Bonjour Catherine, je vous remercie de m'accueillir chez vous qui est aussi votre atelier, puisque comme il en sera question pendant cet entretien, vous êtes artiste peintre. Vous avez toujours exercé en tant que peintre ou vous avez eu aussi un autre métier ?
2: Je peins depuis que je suis toute petite. Aussi loin que je me souvienne, j'ai eu besoin de créer, de dessiner, de fabriquer des choses si je ne peignais pas. Puis bon, je me suis mise à peindre de façon régulière, participer à des expositions, être prise dans des petites galeries, etc., etc. Mais au milieu de ma vie, j'ai dû, de façon raisonnable, accepter un travail salarié, car je me suis retrouvée seule avec 3 enfants en bas âge, donc... Il n'était pas raisonnable de ne vivre que de la peinture, de laquelle on ne peut vivre. Voilà. On m'a proposé un boulot à la Bibliothèque d'études et du patrimoine de Toulouse. Et je me suis vraiment épanouie dans ce travail qui me correspondait aussi, tout en continuant de peindre à côté.
1: Et vous avez réussi à faire vos trimestres pour avoir votre retraite finalement ?
2: Eh oui, bizarrement.
1: Ouais, ouais.
2: Je pensais ne pas en avoir. Alors j'ai une petite retraite parce que voilà, j'avais un travail... pas très bien rémunérée quand même, mais j'ai une retraite complète. Je pense que c'est dû à mes 3 enfants.
1: Vos 3 enfants, ils sont grands maintenant.
2: Oui.
1: Ils sont partis de la maison.
2: Ils ne sont plus là. Ils ont quitté le nid à 18 ans. Ce sont 3 filles qui voulaient être autonomes.
1: Est-ce que vous leur avez transmis le goût de la peinture, de l'art ?
2: Absolument pas pour la peinture. L'aînée n'a aucun talent artistique. La dernière non plus, mais celle du milieu est danseuse chorégraphe. Elle danse un petit peu partout. Là, elle revient des États-Unis où elle était invitée pour faire 2 créations par l'Université du Michigan à Détroit.
1: Alors vous, là, le goût de la peinture, c'est venu très tôt. Vous vous rappelez s'il y a quelqu'un qui vous a initié ou s'il y a eu un choc artistique
2: Alors non, enfin, personne ne m'a initié. Je n'ai jamais pris de cours. Je suis autodidacte. Simplement, il y avait chez nous tout ce qu'il fallait pour dessiner, si on le souhaitait, peindre. Enfin, mes parents étaient très ouverts à tout ce qui était aspect culturel. C'est vrai que mes parents, mon père surtout, étaient passionnés d'art en général, de peinture beaucoup. Dès mon plus jeune âge, on m'amenait dans des musées, toutes sortes de lieux qui pouvaient comme ça faire développer des idées, des sortes de petits voyages.
1: Vous êtes toulousaine ?
2: Non.
1: Parce que vous peignez beaucoup Toulouse.
2: Hein. Je peins beaucoup Toulouse parce que j'habite Toulouse depuis 1981. Donc on va dire que j'ai passé maintenant la majorité de ma vie à Toulouse. Mais j'ai passé mon enfance au fin fond de la vallée du Tarn, dans la vallée du Toré. Un petit village qui s'appelle la Bastide-Rouairoux. Et j'y ai vécu jusqu'à mes 18 ans. Et ensuite, je suis venue à Toulouse.
1: Vous avez fait vos études à Toulouse ?
2: Alors,
1: à l'université ?
2: Je n'ai pas fait d'études. Non. Je n'ai pas de diplôme particulier. Ah. Mais si, quand même, j'ai fait 2 ans de faculté de droit à Montpellier. Et c'est là que j'ai vu que je n'étais pas du tout faite pour ni le droit, ni les études. Après, bien, j'ai rencontré mon premier mari et j'ai élevé mes 3 enfants tout en peignant.
1: Donc vous aimez Toulouse, vous y plaisez.
2: Oui, et oui, vous disiez pourquoi je peins Toulouse, parce que je ne peins pas que Toulouse, mais je peins les univers qui me sont familiers.
1: Mais avec des personnages à l'intérieur qui vous sont aussi familiers, pour la plupart.
2: Oui, dans mes peintures, on ne verra jamais une peinture sans personnage. Ça raconte des histoires à travers les personnages qui sont présents dans mes tableaux. Et beaucoup de ces personnages, en fait, existent. Ce sont des gens que je croise dans la rue, dans le métro, enfin, peu importe, dans d'autres lieux, dans des arènes, puisque je peins aussi sur la tauromachie, voilà, tous les univers que j'aime. Et je les emmagasine dans ma tête et ensuite je les remets sur la toile. Donc je peins vraiment de mémoire et c'est très amusant pour moi.
1: Pour nos auditeurs, auditrices, on pourrait dire que pour... peut-être schématisé, mais c'est comme de la peinture naïve, très colorée et très délicate. Alors, je ne sais pas si ça vous va.
2: Moi, je me définis plutôt comme un peintre narratif. Mm-hmm. Mais c'est vrai que ma technique, ma facture est naïve, mais le propos ne l'est pas.
1: Non, il y a beaucoup aussi de mise en abîme, en fait.
2: Oui, mm-hmm. Voilà, dans mes tableaux, j'aime bien ça. J'aime bien m'amuser, en fait, dans mes toiles. C'est vrai qu'il y a souvent des clins d'œil... des personnages un petit peu ridicules, mais que j'aime beaucoup. Voilà, c'est un ridicule...
1: Il y a de la tendresse.
2: Tendre, voilà.
1: Ouais. Alors, Catherine, si je vous dis qu'il n'y a pas d'âge pour s'activer, est-ce que vous avez un rythme établi ? Ou est-ce que vos journées suivent plutôt votre humeur ? C'est quoi une journée type de Catherine Domps ?
2: Ah, ça c'était une question que... Alors je suis retraitée depuis peu de temps, depuis le 1er janvier 2026, et j'avoue que le mois qui précédait, parce que jusque-là je ne m'étais absolument pas du tout projetée, je commençais à me dire, mais que vas-tu faire de tes journées? J'avais... Non pas que j'ai eu peur de m'ennuyer, car
1: Bah, la peinture prend quand
2: voilà,
1: même beaucoup de place.
2: je savais que j'avais cette corde à mon arc pour ne pas m'ennuyer, mais quand même, j'ai toujours été habituée à me lever très tôt, avoir un rythme assez soutenu parce qu'il fallait peindre aussi à côté, bon, puis 3 enfants, etc., etc. Et je m'étais projetée dans ma tête, ah, si tu t'ennuies, eh bien, un jour ou deux par semaine, tu iras te promener dans Toulouse pour découvrir un quartier que tu connais pas. Tu marcheras, tu rentreras dans des boutiques que tu ne connais pas, tu passeras des porches. Bon, je n'ai absolument pas trouvé le temps encore de faire tout ça. Tu trouveras une ou deux autres activités. Peut-être tu pourrais t'occuper de gens qui sont malades à l'hôpital, aller leur raconter des histoires. Enfin bon, bref, au final, depuis 5 mois maintenant que je suis chez moi, j'ai pas une minute à moi.
1: Alors, qu'est-ce que vous faites?
2: Et qu'est-ce que je
1: La
2: fais
1: peinture, la
2: de
1: peinture, la peinture.
2: la peinture. Non, c'est-à-dire que c'est très amusant, mais je ne sais pas si c'est le fait de m'arrêter là, mais on me propose toutes sortes d'expositions auxquelles je ne m'attendais pas. Et du coup, comme je suis un peu boulimique et puis curieuse de découvrir de nouveaux lieux et toujours contente qu'on me propose de rencontrer des personnes à travers les expositions, bon là, je dis oui, je dis oui, je dis oui, et puis je peins, je peins, je peins.
1: Vous avez un réseau alors?
2: Pas vraiment, on
1: Non.
2: vient me chercher, je ne sais pas d'où ça
1: Ah
2: sort.
1: oui? Ah non, vous
2: Oui,
1: savez pas d'où ça sort.
2: c'est étonnant, mais
1: Vous n'avez pas besoin d'aller chercher en fait.
2: pas pour le moment, mais enfin, en tout cas pas pour cette année. Après, si, il y a des lieux que j'avais repérés où j'aimerais bien aller plus tard, solliciter, m'inscrire, enfin voilà. Mais pour cette année, non. Donc, qu'est-ce que je fais de mes journées? Alors, j'ai quand même aussi un mari. Je n'ai plus d'enfant tous les jours à domicile, mais j'ai un mari qui... heureusement aussi à ses propres activités, mais un côté très, comment dire, il faut manger à telle
1: Ah.
2: heure, etc., etc.
1: Alors c'est
2: Donc,
1: lui qui rythme vos journées en fait.
2: voilà, parce que sinon, ce serait sans rythme, c'est très rempli, mais
1: Ouais.
2: je regarde jamais l'heure, et c'est lui
1: Cadre.
2: qui me cadre. Exactement, donc je suis très contente quand il va faire ses activités, parce que la journée est à moi,
1: Ouais.
2: et là, c'est les aventures qui peuvent
1: Ouais, ça
2: commencer.
1: déborde. Est-ce que vous faites une activité physique?
2: Oui, je fais de la barre à terre 2 fois par semaine et puis je
1: Alors, je
2: marche.
1: sais pas ce que c'est là.
2: Alors, la barre à terre, ça consiste à...
1: C'est chez vous, c'est
2: Non, je
1: en
2: vais
1: salle.
2: en salle. La barre à terre, ça consiste à faire les exercices de la barre classique, mais au sol, de sorte qu'on ne se fait pas mal. On a une position qui est toujours correcte. C'est bien parce que on travaille les étirements, on se muscle, mais tout se fait en douceur.
1: Et vous marchez aussi, c'est ça que vous étiez en train de
2: Je
1: me dire?
2: marche,
1: Ouais.
2: oui, je courais jusqu'à il y a peu, mais bon, un problème de sciatique, l'âge venant, fait que je ne peux plus. Et j'ai l'intention, parce que mon mari m'a offert un vélo, de me mettre un petit peu au vélo pour l'accompagner, parce que lui est un grand
1: Sportif?
2: sportif, un grand cycliste. Voilà.
1: Et vous avez toujours pratiqué un peu de sport quand même ou...
2: Oui, à la marge, je sais pas quand même.
1: Ouais, c'était pas votre truc.
2: Non, c'est pas vraiment mon truc, mais il faut le faire.
1: Alors, si je vous dis il n'y a pas d'âge pour s'ausculter, est-ce que vous m'avez dit que vous avez des problèmes de sciatique, est-ce que vous êtes quelqu'un qui fait attention à sa santé ou bien point trop n'en faut?
2: Non, pas vraiment. En fait, je pense que il faut s'amuser au moins une fois dans la journée. Il faut rire une fois par jour. Pour moi, c'est le meilleur moyen de d'être en forme. Et après, j'aime beaucoup rencontrer du monde. Donc pour moi, ça fait partie de celle de la vie. J'aime les bons repas, les réunions de famille, les réunions d'amis, déguster un bon vin. Donc ce n'est pas vraiment ce qu'on appelle faire attention à sa santé, mais je pense qu'en fait, si on le fait de façon raisonnable, c'est très bénéfique.
1: L'apparence physique pour vous, c'est important?
2: Oui, je n'aimerais pas me laisser aller. Enfin, ça m'est égal comment les personnes autour de moi
1: Se
2: peuvent se
1: présente.
2: présentent, mais moi, c'est comme ça, mais depuis toujours. Donc, je ne sais pas l'expliquer, mais j'ai besoin de prendre soin de moi, dans mon apparence. C'est peut-être aussi un amusement. J'aime bien m'habiller et assortir mes vêtements à mon humeur du jour ou à ce que je dois faire dans la journée. J'aime bien la mode. Quand j'étais petite, je me souviens, J'ai eu une période, bon, je devais avoir 10-11 ans. On trouvait encore chez les papetiers, dans les petits villages ou autres, je ne sais pas si ça existe toujours, des poupées en carton à découper et qu'on pouvait habiller avec des habits en carton.
1: Ah oui, qu'on accrochait
2: Oui,
1: comme ça,
2: avec des petites pattes
1: oui, je
2: qu'on
1: me
2: mettait sur
1: souviens,
2: les épaules.
1: oui.
2: À la Bastille notamment, il y avait ça. Et j'en avais acheté. Dans ma famille, il y avait quelque chose d'extraordinaire. Alors, c'est vrai que ça ne m'a pas donné le goût comptable des dépenses, mais à la librairie du village, mes parents avaient un compte ouvert. Et du moment que j'allais acheter des livres ou des choses culturelles, je demandais à la dame qui tenait la librairie
1: Sur le compte des
2: de
1: parents.
2: le mettre sur le compte des parents. Donc, j'ai pu comme ça acheter des petites poupées.
1: Carton.
2: En carton, au milieu de crayons et de livres. Et la richesse de mon enfance a été ça, c'est-à-dire que tout ce qui était culturel, c'était open bar.
1: Mais vous étiez fille unique?
2: Non, nous
1: Non?
2: étions trois filles.
1: Ah, vous? Ah, trois filles, d'accord.
2: Voilà.
1: Ah, vous avez reproduit
2: Voilà.
1: le schéma
2: Le
1: familial.
2: schéma familial. Et donc, je me souviens qu'à partir de ces petites poupées, bon, j'en avais acheté deux, trois. Je voyais ses habits, puis je les trouvais pas beaux. Et je me souviens que, mais ça m'a, je pense, ça a duré 2 ans cette histoire. Je leur fabriquais à l'infini des vêtements que je coloriais. Peut-être que si je n'avais pas vécu dans un coin reculé de France comme ça, si mes parents avaient été à Paris, ou peut-être que je serais partie dans le design ou la
1: La
2: mode,
1: mode.
2: voilà.
1: Alors, si je vous dis maintenant, il n'y a pas d'âge pour s'informer, Catherine, quel est votre rapport à l'information aux médias? Est-ce que vous vous tenez au courant de tout ce qui se passe dans le monde? Il se passe beaucoup de choses.
2: Oui, alors dès le matin, dès que je me lève,
1: Ah ouais.
2: j'allume la radio et j'écoute les nouvelles. J'adore tout ce qui est géopolitique, tout ce qui est politique aussi. Toute la journée, j'écoute ou je lis des informations sur le monde, sur tout ce qui se passe.
1: Plutôt radio, alors.
2: Plutôt radio et le soir, ce sont plutôt des émissions politiques à la télé.
1: Alors donc la politique vous
2: Oui.
1: intéresse. Vous êtes militante? Vous avez été militante?
2: Non.
1: Non?
2: Pendant mes 2 années
1: De
2: de
1: fac?
2: non-fac, on va dire, à Montpellier, je me rappelle, il y a eu une grève. Bon, c'est très courant, les étudiants font une grève. Je ne sais absolument plus l'objet de cette grève, mais c'était en début d'année. Et je me rappelle être montée sur les estrades, prendre le micro et dire que ce n'était pas possible. Moi, je venais de très loin pour apprendre du droit, ce qui ne m'a absolument pas intéressée par la suite. Et en fait, j'ai fait arrêter la grève parce que les étudiants voulaient des polycopiés, des machins, des trucs, bon, enfin, un tas de revendications. Et moi, j'ai retenu le mot polycopié. Et je ne sais pas, j'avais un culot, le culot de. Il me semblait que j'étais quelqu'un de timide, mais j'ai eu une espèce de culot naïf. De ce pas, je suis allée voir le président
1: De la
2: de
1: fac.
2: la fac et je lui ai dit, vous voulez arrêter la grève, donnez-nous des polycopiés. Et ça a été ma seule expérience. Donc ensuite, l'UNEF, la Corpo, tout le monde me voulait
1: Dans les syndicats
2: dans les
1: d'étudiants.
2: syndicats. Et puis j'avais fini de m'intéresser à ça. Voilà.
1: Quelle est votre utilisation d'Internet? Je sais que vous avez un site, c'est vous qui vous en occupez?
2: Oui, alors je suis très mauvaise dans tout ça.
1: Dans
2: Dans
1: l'informatique?
2: l'informatique, je m'y suis mise adulte et puis.
1: À la bibliothèque, j'imagine.
2: Voilà, mais pour des choses, comment dire, courantes, utiliser des logiciels, des touches de logiciels, ça va, mais j'avoue que le site, c'était un peu plus compliqué. Mais bon, j'ai créé un site qui est ce qu'il est, qui ne me plaît plus maintenant. J'aimerais le simplifier, le rendre plus clair. Il est un peu trop prolifique. Mais je pense que là, je me ferai aider. Je suis sur les réseaux essentiellement pour annoncer mes expositions, montrer mes tableaux. C'est un moyen pour moi, co comme une galerie virtuelle.
1: Et vous êtes sur des réseaux sociaux comme Facebook ou...
2: Facebook et
1: Ouais.
2: Instagram.
1: Et vous y passez beaucoup de temps?
2: Plus que je ne voudrais, car déjà pour publier juste une image, moi, ça,
1: Ah
2: rien n'est naturel,
1: ouais.
2: ça me prend du temps. Mes enfants se moquent beaucoup de moi. Parce qu'aussi, je suis des journalistes pas mal sur ces réseaux pour me tenir informée encore de ce qui se passe dans le monde.
1: Est-ce que vous fréquentez, maintenant que vous êtes à la retraite, bah, ça fait pas longtemps, mais bon, est-ce que vous fréquentez plus de salles de spectacle, de concerts? Vous allez plus au cinéma?
2: Non.
1: Dans les galeries.
2: Et non, c'est un grand regret parce que ça vraiment, c'est quelque chose que je veux absolument faire. Mais là, il se trouve que j'ai enchaîné exposition sur exposition et que du coup, je passe beaucoup de mon temps à peindre et ça me demande beaucoup d'énergie. Et donc, finalement, dans la journée, je sors pas pour aller voir des expositions. Enfin, je le fais, mais à la marge. Et puis, c'est passé autre chose aussi qui a fait que le début d'année, j'ai eu peu de temps, c'est que mon papa est décédé il y a un peu plus de 3 mois. Et du mois de décembre au mois de février, quand il est mort, avec mes sœurs, on s'occupait de lui. Il était chez lui, mais quasi impotent. Il fallait beaucoup, beaucoup lui consacrer de temps. Et notamment, le janvier-février, j'allais au moins 3 fois par semaine. Je partais les après-midi, je passais toute la soirée avec lui. Et puis ensuite, il a fallu gérer la succession. C'est en cours toujours. Bon, ce sont des choses qui prennent beaucoup de temps et qui ont fait que, pour le moment, je n'ai pas...
1: Et puis c'est tombé au moment de votre retraite.
2: Voilà. Bon, c'est bien tombé parce que j'ai pu accompagner papa et ça m'aurait beaucoup peiné de ne pas pouvoir le faire. Mais là, je n'avais pas le temps de tout faire.
1: Je comprends bien. Est-ce que vous lisez, Catherine?
2: Alors, je lisais beaucoup.
1: Ah, vous lisez moins.
2: Et bizarrement, quand je peins, je lis pas.
1: Alors, vous voulez dire quand votre esprit est occupé par la peinture, vous ne pouvez pas vous mettre à lire?
2: Disons que oui. Et après, je pense qu'il y a un phénomène dont j'essaie de sortir, c'est qu'effectivement, on parlait des réseaux sociaux, etc. À un moment, j'y étais beaucoup, j'ai passé beaucoup de temps, et du coup, on perd l'habitude de lire. On ne lit que des fragments.
1: La concentration.
2: Voilà, la concentration, et puis parce qu'on perd l'habitude de lire dans la durée. Mais depuis, ça doit faire au moins 35 ans maintenant, avec un groupe de copines, nous avons notre petit club de lecture, nous nous réunissons une fois par mois. C'est l'occasion d'ailleurs de nous retrouver pour faire un bon repas le midi, et puis nous passons l'après-midi à parler de livres, de films, de théâtre, car il y en a deux qui font du théâtre amateur à un haut niveau. Et disons que ça m'entraîne, ça me permet de pouvoir continuer à échanger sur ces univers.
1: Alors, quand vous lisiez quoi? Qu'est-ce qui vous intéresse?
2: Beaucoup de choses, mais par exemple, ce que je lis en ce moment, quand je dis que je ne lis pas, c'est-à-dire que je ne lis pas des choses longues en ce moment, je n'ai pas le temps, mais je me suis remise à lire de la poésie. Ça, j'aime bien. Pour m'endormir le soir, il faut que je trouve un bon polar ou bien un classique. J'aime bien la littérature anglo-saxonne du 19e siècle. Les romans de Wilkie Collins, c'est un petit peu gothique, mais pas trop. Jane Austen, bon, enfin voilà. J'ai un peu lu tout ça dernièrement parce que ça me délassait, puis c'est très bien écrit. Je lis beaucoup de littérature classique, des romans policiers à condition que ce soit un peu costaud, enfin qu'il y ait une histoire dans un univers.
1: Est-ce que vous pensez que vos goûts ont changé au fil du temps?
2: Oui, j'y pensais, c'est amusant parce que je ne sais pas pourquoi j'y pensais ces jours-ci, justement parce que je réfléchissais à ce problème de ne pas lire suffisamment par rapport à la période de ma vie où je lisais. J'essayais de battre le record de Bernard Pivot, de lire presque autant que lui. Et j'y réfléchissais, je me disais, mais c'est amusant, il y a des livres que j'ai lus dans ma bibliothèque. Là, et... Ah oui, ça faisait partie aussi des choses que je souhaitais faire à la retraite, relire toute ma bibliothèque. Et beaucoup, quand je les revois, je dis, mais tu ne peux plus lire ça. Et notamment, je me suis aperçue que quand j'étais lycéenne, j'avais beaucoup lu Duras, je lisais beaucoup de théâtre, beaucoup de pièces de théâtre, etc. Et que ça, j'arriverais plus à le relire maintenant. Ça ne m'intéressait plus.
1: Et vous les gardez quand même?
2: Oui, parce que j'aime bien ce côté strat, garder des souvenirs, et puis je me dis peut-être que
1: ça reviendra.
2: Moment, ça reviendra ou... Et puis ça m'intéresse toujours peut-être de pouvoir ouvrir un livre et de me dire, ça parlait de ça un moment, est-ce qu'il n'y a pas une idée à trouver là ou là?
1: Pour la peinture, ça vous arrive de le faire?
2: C'est pour ça que je disais que ma démarche, elle n'est pas naïve, parce que souvent, même si ça paraît naïf, il y a ce côté histoire, dans le tableau. Et parfois, certains tableaux partent d'un vers de poème ou de quelque chose que j'ai lu.
1: Alors, si je vous dis maintenant, il n'y a pas d'âge pour s'entraider, maintenant que vous avez un peu plus de temps, bon, pas trop quand même, apparemment, est-ce que vous donnez de votre temps libre aux autres? Vous disiez que vous aviez des intentions de vous occuper des autres.
2: Oui, oui, on a toujours de bonnes intentions, mais... Alors, je ne sais pas, pour le moment, je n'ai pas le temps. J'ai quand même 3 filles, je n'ai que 3 petits-enfants, mais on me sollicite pour faire la grand-mère de temps en temps. Et en plus, j'adore ça, j'aime bien les avoir. J'ai un petit théâtre à l'étage.
1: Un petit théâtre en bois. Ah ouais, un Castelet.
2: Oui, et qui était à mes filles, enfin, que j'avais peint pour mes filles. Et j'ai gardé tout ça, donc je leur avais écrit une petite pièce de théâtre, on joue, je leur ai fabriqué des petites marionnettes. Enfin, bon, j'aime bien leur faire découvrir des choses qu'ils ne font pas chez eux. Et voilà, donc pour le moment...
1: Vous n'êtes pas dans des associations?
2: Non, pas pour le moment. Si, je fais quand même partie, alors c'est une association, c'est une société, je fais partie de la Société des artistes méridionaux, mais juste en tant que membre sociétaire, mais du coup quand même, là, de temps en temps, il faut aller au vernissage des...
1: Dites-nous ce que c'est.
2: Cette Société des artistes méridionaux, elle a fêté ses 120 ans d'existence l'année dernière. Ce sont notamment des artistes méridionaux qui ont décoré la bibliothèque d'études et du patrimoine quand elle a été construite de 1933-35. Et depuis cette année, je suis membre sociétaire. J'ai déjà exposé il y a très longtemps lors de leur salon. J'avais postulé, j'avais été sélectionnée pendant 3 années au moins. Et puis je n'ai plus sollicité ce salon pour exposer. Et là, dernièrement, j'ai refait une demande il y a 3 ans pour exposer. Et chaque fois, j'ai été retenue. Et puis ils ont fini par me retenir.
1: Ah ben voilà, vous avez donc un petit réseau.
2: Voilà,
1: quand même.
2: J'ai un petit réseau. Oui.
1: Ça, c'en est un beau.
2: Ça en est un beau. Ouais. Oui, c'est un beau parce que ce que j'aime bien là, c'est qu'il y a ce côté tradition. Je trouve que c'est beau, quelque chose qui dure à travers le temps et qui se renouvelle au fil du temps.
1: Et il y a combien d'artistes là ?
2: Exactement, je ne sais pas, je dirais 65 environ.
1: Et vous les connaissez tous ?
2: Pas tous encore. Non. Je commence à connaître de nouveaux artistes.
1: Si je vous dis maintenant, il n'y a pas d'âge pour partager. Vous m'avez dit que vous aviez 3 petits-enfants. Ils ont quel âge ?
2: 8 ans et demi, 6 ans dans quoi ? Dans un jour ? Demain ? Demain ? Oh là là, demain ! Demain. Et un petit bébé qui vient de naître, qui s'appelle Léo, et qui va faire 3 mois.
1: Vous les voyez souvent ?
2: Oui, je les vois souvent, alors parfois de façon très courte, mais je les vois souvent parce qu'ils habitent pas très loin, à Ken-Fonce-Grive. Donc ouais. C'est à 1 quart d'heure en voiture. Ouais. Donc soit je vais les voir, soit ma fille me les amène pour les garder.
1: Alors qu'est-ce que vous partagez avec eux ?
2: Des histoires, on lit beaucoup. Ouais. Des signes, on peint, parce que évidemment quand ils arrivent, c'est la grande demande, on peut peindre. J'aime bien de temps en temps aussi qu'on regarde un film ensemble. Par exemple, avec moi, ils ont découvert Charlie Chaplin. Alors là, ils adorent. On a vu Peau d'âne, ça leur a beaucoup plu.
1: Jacques Demy ?
2: Oui, en chanson. voilà, j'aime bien leur montrer ce genre de cinéma, des choses différentes. Et on fait du théâtre également. Je leur avais écrit une petite pièce. On s'est beaucoup amusés à la jouer tous les trois. Quand mon mari, à un moment, est monté nous prendre en vidéo, enfin avec son téléphone. Et quand je me suis vue après, j'ai reconnu que les enfants étaient très doués et que moi, il valait mieux que je me contente d'écrire et de faire la mise en scène.
1: Ah, vous écrivez ces petites pièces donc pour vos petits-enfants ?
2: Oui, pour le moment, j'en ai écrit une, mais ça m'a amusé, oui, d'écrire un petit sujet un peu loufoque.
1: Et après, vous le montrez à la famille ?
2: On avait essayé, mais on avait tellement peu de temps pour le répéter que bon, c'est un jachère. Ça sera, remettre en forme et à jouer à la famille, oui.
1: Ah, ils doivent s'éclater, ces petits-enfants.
2: Mais ils m'aiment bien.
1: Ouais, je pense. Vous-même, est-ce que vous vous souvenez des rapports que vous aviez avec vos grands-parents, si vous les avez connus ?
2: Oui, alors, je n'ai pas connu mes grands-pères. Mon grand-père paternel est décédé en 1944 d'une maladie. Il n'avait pas pu être soigné parce que l'ambulance n'a jamais pu arriver dans la ville voisine. Mais ma grand-mère paternelle, que j'appelais bonne maman, je pense qu'en fait je la reproduis souvent dans mes tableaux. C'était une dame très costaud, très forte. C'est vrai que mes premiers personnages étaient des femmes rondes et je pense qu'elle continue à apparaître comme ça dans mes tableaux. Elle était très coquette, elle faisait ses chapeaux, elle cousait ses habits et je me rappelle, quand j'étais petite, elle avait des cols en vison avec le renard qui pendait. Enfin, ce genre de vêtements incroyables. Elle était incroyable.
1: Elle était d'où ?
2: Elle habitait un petit village qui s'appelle Trosse-Minervois. Elle avait des vignes. C'est pas elle qui tenait la vigne. Elle avait ce qu'on appelait un ramonnet qui tenait sa vigne. Mais un ramonnet, c'était l'employé. Il s'appelait comme ça dans le Minervois. J'adorais toutes les vacances. On allait très souvent chez elle, un week-end sur deux quasiment. J'habitais d'un versant de la Montagne Noire, à la Bastille du Rouérou, où il pleuvait, c'était le brouillard, les sapins, les fougères, les champignons. Et hop, on passait le col des cerises et on redescendait. C'était la garrigue, puis les vignes. J'ai beaucoup aimé cette enfance en contraste.
1: Et l'autre grand-mère ?
2: Et l'autre grand-mère, elle habitait un village à côté.
1: Ah mais oui, tout le monde est dans la région.
2: Mais ce n'était plus l'Aude, c'était l'Hérault. Elle habitait un petit village qui s'appelle Oulanzac. Et elle était pharmacienne. Et je l'ai un peu moins connue. On allait tout le temps chez Bonne Maman. Mais je l'aimais bien, Mamie, mais elle était plus distante.
1: Mamie et Bonne Maman.
2: Voilà.
1: C'est ça. Et c'était bien l'enfance pour vous ?
2: Ah oui. Oui, j'ai un très bon souvenir de toute mon enfance. Oui, je trouvais que c'était une fête tout le temps. J'ai vraiment pas d'image négative, ou alors, je sais pas, on fait la sélection, mais j'ai une nature à ne pas m'apesantir sur les tristesses ou les soucis, ou je sais pas, j'arrive à garder que les moments joyeux.
1: C'est ce qu'on voit dans vos peintures. Hein.
2: Peut-être, ouais. Oui, je sais pas, je me rends pas compte.
1: Je pense à quelque chose, pourquoi la corrida est présente dans vos tableaux ?
2: La corrida, parce que depuis que je suis petite, on m'a amené voir des corridas. Ah, ouais. Mes parents étaient passionnés de tauromachie. Papa avait créé le club Touraine de Castres. et puis a eu beaucoup de fonctions honorifiques au sein de la Fédération taurine, etc.
1: Ça vous plaisait, enfant ?
2: Et ça me plaisait.
1: Ah, ouais.
2: Je pense qu'on est petit, on ne le comprend pas de la même manière que plus grand, mais ça ne m'a jamais effrayée ou angoissée. Je me souviens simplement qu'à l'adolescence, mes grandes adolescentes, vers les 17-18 ans, j'ai eu une période où j'ai dit « Oh non, je ne vais plus voir ça ». Mais pas parce que je n'aimais pas, mais voilà, je ne voulais plus y aller. Et par contre, j'ai beaucoup lu sur la corrida, cette période-là. Et ces lectures m'ont vraiment, alors là, montré que j'adorais ça.
1: Lesquelles lectures ?
2: Ben, soit des récits de toreros, comme une biographie d'El Cordobès, qui n'était pourtant pas un torero dont j'ai le souvenir. Je l'ai vu, j'étais toute petite, hein, je l'ai vu aux arènes du Soleil d'Or avant qu'elles ferment. Donc elles sont fermées en 70, je devais avoir 9-10 ans. Et je me rappelle que je trouvais qu'il sautait comme un crapaud. Enfin, c'était pas beau par rapport à d'autres toreros dont j'ai oublié le nom, mais j'ai quand même ces images-là. Mais par exemple, j'avais trouvé que des récits de vie de toreros, par exemple, c'est assez incroyable. On comprend là qu'il y a quelque chose qu'on ne peut pas comprendre. Mmh. Enfin, ce besoin qu'ils ont d'aller affronter les taureaux. Et puis, grâce à mes parents, ben, j'ai pu visiter des petits élevages, je suis allée dans des arènes. Et quand on voit un taureau de tout près, dans les chorales ou autre, un taureau qui est plus grand que soi, je sais pas, moi, j'adore les taureaux. C'est une fascination, je trouve que c'est un animal incroyable, qui a un côté préhistorique. Et j'aime beaucoup les peindre.
1: Vous aimez les taureaux, mais il n'y a pas quelque chose qui vous fait mal, justement, au moment de l'affrontement et de la mise à mort ?
2: Je sais bien que c'est toujours la question que l'on pose. Mais quand on a visité des élevages, on voit ces animaux magnifiques en liberté totale, loin des humains, hein, qui ne s'approchent pas, sur des pelouses vertes, sous des arbres, dans l'ombre d'arbres magnifiques, qui mènent leur vie de taureaux, qui combattent entre eux, qui vivent comme ça 4-5 ans, et puis qui viennent dans l'arène montrer leur force, leur bravoure, enfin affronter l'homme, enfin, où l'homme vient affronter le taureau, je ne sais pas dans quel sens le dire, plutôt l'homme qui vient affronter le taureau. Je sais pas comment dire, je trouve que cette vie, c'est une belle vie de taureau. Et quand on la compare à des vies d'autres bovins
1: élevés,
2: parce que bon, il faut être lucide, le taureau, c'est un taureau d'élevage, même s'il est sauvage, c'est un animal qui n'existerait plus si il n'avait pas été élevé à travers le temps. Mais il est élevé de façon complètement libre, et ça, je trouve que c'est très beau. Après, effectivement, pourquoi on le tue, je ne sais pas, c'est un mystère de la vie, de la mort qui m'intéresse et qui est concentré dans une arène. C'est un lieu comme au théâtre, un lieu unique, avec un temps imparti pendant lequel on en affronte ça, la vie et la mort. Et voir tout cet univers, c'est-à-dire l'arène, ce côté circulaire, tous les gens qui sont dans l'arène, le bourladère autour avec les péons ou les picadors qui attendent leur tour de passer dans l'arène, ce sable. Je ressens des émotions qui me donnent envie de le mettre sur la toile. Après, je ne peins pas la corrida, je peins des taureaux, je peins des picadors, je peins des arènes, mais la corrida, pour moi, ça ne se peint pas, il faut aller la voir.
1: Et justement, vous continuez à aller en voir ?
2: Oui, alors peu, parce que c'est relativement assez cher, puis que cette année, je n'avais pas trop le temps, mais notamment, je vais dimanche à Vic, passer la journée et voir deux corridas, dont une corrida concours le matin. Une corrida concours, ce sont 6 taureaux d'élevage différents. C'est très intéressant parce que pas un ne ressemble à l'autre. Et on les voit se comporter différemment dans l'arène.
1: Est-ce que vous aviez je pense que vous aviez de bons rapports avec vos parents.
2: Oui. Ouais. De bon, à l'adolescence, une crise, mais ça, très classique. Ils ne m'ont pas couvé, mais ils étaient toujours là en cas de pépin. Et puis tous ces univers là auxquels ils m'ont permis d'accéder enfant, je trouve que ça n'a pas de prix. Enfin voilà, c'est une richesse.
1: Qu'est-ce qu'ils faisaient comme métier ?
2: Papa était pharmacien et maman était dentiste.
1: Ah oui. Dans le médical.
2: Dans le médical.
1: Alors si je vous dis maintenant, Catherine, il n'y a pas d'âge pour voyager, est-ce que vous êtes une voyageuse ?

0: Par contre, j'aime bien les voyages culturels, donc visiter des capitales, ça j'aime bien.
1: Votre fille danse un peu à l'étranger. Vous êtes allé, vous, aux États-Unis, par
0: Oui,
1: exemple?
0: on a fait un beau voyage de noces avec mon mari, mon deuxième mari. On est allé 3 semaines faire toute la côte ouest, l'ouest des États-Unis. J'en ai vraiment un super souvenir. J'ai vraiment adoré ce pays en tant que touriste. Je ne sais pas si j'aurais aimé y vivre, mais c'est un des pays vraiment que j'ai préféré, tous ceux que j'ai visités. Et puis on y est revenu plus brièvement, visiter New York une autre fois. Et un autre pays que j'ai beaucoup aimé, c'est Cuba, parce qu'on a fait un long voyage là, en se déplaçant d'un bout du pays à l'autre, à l'époque encore de Fidel Castro, juste avant que le pays ne s'ouvre complètement au tourisme. Et c'était très intéressant.
1: Est-ce que vous vous souvenez de votre premier grand voyage?
0: Premier grand voyage. Alors, je ne sais pas si c'était un grand voyage, mais je me souviens très bien de la première fois où mes parents m'ont amené à Paris. Pour moi, c'était un grand voyage, parce qu'on avait pris l'avion, c'était la première fois que je prenais l'avion, donc je devais avoir 8 ans. Et un autre grand voyage pour moi, que j'ai adoré et que je continue à renouveler quand je peux, c'est ils m'ont amené à peu près la même année visiter les cavernes préhistoriques dans le Périgord. Et là, ça a été vraiment quelque chose de magique pour moi.
1: Pourquoi?
0: Parce que j'ai adoré ces peintures rupestres, parce que c'était extraordinaire d'apprendre comment vivaient ces hommes, les Homo sapiens, et les Néandertals. Enfin, ça m'a beaucoup intéressée.
1: Et donc vous y revenez
0: Oui,
1: régulièrement?
0: là on y est revenu quelques jours avec mon mari l'année dernière. Et j'ai revisité Lascaux notamment.
1: Vous avez déjà fait des voyages seuls, sac à dos?
0: Pas du tout.
1: Jamais?
0: Non, je ne suis pas du tout une aventurière de cette sorte. J'aime bien ne pas savoir où je vais, comment dire, prendre des chemins de traverse quand ils s'en présentent, mais j'ai pas ce côté partir à l'aventure. Je ne sais pas pourquoi, je suis trouillarde peut-être, je n'en sais rien, ou je n'en ai pas besoin.
1: Vous partez à travers votre art aussi, voyager,
0: Oui,
1: vous.
0: et puis comme je vous dis, on se promène dans la ville et déjà je trouve que c'est un voyage. Il y a 2 ans, le thème du salon des Méridionaux, c'était la rue. Bon, j'ai peint un grand tableau que j'appelais Street Art. Et pendant les mois qui précédaient, j'avais acheté des petits carnets à la Moka.
1: Mouka, c'est. Alors, on m'en parle assez souvent, mais je le répète, c'est une papeterie qui est au centre-ville, donc bien, bien connue quand même.
0: Voilà, et qui est pas loin de la bibliothèque où je travaillais encore. Et ces petits carnets, tous les jours, je dessinais une personne que j'avais croisée sur mon chemin, ou à la bibliothèque. Et en fait, j'ai développé ce thème de personnage croqué, ce que je ne faisais pas jusque-là. Enfin, quand je dis je l'ai croqué, c'est-à-dire que je l'ai croisé. Et quand j'arrivais au travail sur ma pause de midi ou le soir chez moi, vite, vite, j'ouvrais mon carnet, la Mouka, et je dessinais le personnage. Puis au fil du temps, je me suis mis à leur mettre de la couleur. Ça, par exemple, pour moi, c'est un voyage.
1: Alors, si je vous dis maintenant, il n'y a pas d'âge pour déconner, Catherine, est-ce que vous êtes une personne qui aimait faire la fête, organiser des soirées?
0: Oui.
1: Vous avez une bande d'amis?
0: Oui, on a une bande d'amis, plusieurs bandes d'amis, et on aime se retrouver pour manger, pour danser parfois. Là, on met de la musique pour certaines occasions, et puis on se retrouve souvent comme ça en bande. On loue un gîte, un grand gîte, ou on part en voyage une semaine. On loue des grandes maisons et on découvre le pays autour et tous ensemble.
1: Ça, c'est des amis que vous avez depuis longtemps?
0: Oui, mes amis du club lecture, ça fait 30 ans qu'on se connaît, même plus. Et les amis de mon époux, également, lui, les connaît depuis bien plus longtemps. Moi, ça fait 20 ans que je les connais maintenant.
1: Et plus jeune, est-ce que vous faisiez la fête?
0: Ah, alors, dans ma vie avec mes parents, peu, parce que, enfin, peu, on faisait les fêtes de famille, mais papa n'aimait pas qu'on sorte, je sais pas, c'était un papa un peu protecteur, mais dès que j'ai été un peu grande, j'ai réussi à m'émanciper en partant en catimini faire la fête,
1: Boîte de
0: oui.
1: nuit, tout ça?
0: Voilà, et ça, je l'ai beaucoup fait quand on allait à la montagne l'hiver ou l'été, ou quand j'étais à Montpellier. Les 2 années que je passais à Montpellier, j'étais incollable sur les discothèques.
1: Ah ouais?
0: Et puis, je suis passée à autre chose. Il y a un âge pour ça.
1: Vous parliez de montagne, vous avez une maison à la montagne
0: Alors, mes
1: ou...
0: parents ont un appartement dans les Pyrénées-Orientales, aux Angles.
1: Et vous l'avez toujours ce
0: Oui,
1: cet appart?
0: on l'a toujours et ça fait, je crois qu'il l'avait acheté à 70, donc ça fait très longtemps. J'aime beaucoup y aller. Alors là, quand on y va, l'été on marche, l'hiver aussi.
1: Vous skiez?
0: Je skie, moins maintenant, mais je skie toujours, oui.
1: Catherine, est-ce que vous vous sentez heureuse?
0: Oui.
1: Qu'est-ce qui vous rend heureuse?
0: Beaucoup de choses.
1: Malgré le monde.
0: Malgré le monde,
1: catastrophique.
0: Oui. Ah oui, je peux tout à fait me mettre à pleurer en écoutant les informations. Je pleure très

0: Facilement, mais je suis heureuse très vite aussi. Je sais pas, me lever le matin, voir qu'il fait beau, ouvrir les fenêtres, sentir l'air passer, prendre mon café, écouter la radio, avec quand même des choses intéressantes et joyeuses au milieu des mauvaises nouvelles. Mais non, non, je suis heureuse. J'ai beaucoup été aimée dans ma vie. J'ai beaucoup aimé, j'aime beaucoup. Voilà, je trouve que l'amour, c'est important. J'ai mes enfants qui vont bien, mes sœurs, la famille. On est très famille.
1: Ouais.
0: J'ai une famille, une chouette
1: Soudé,
0: famille,
1: ouais.
0: soudée. On n'a jamais eu de fâcherie, jamais. Et ça aussi, c'est une force et une richesse, et ça rend heureux.
1: Comment vous vous sentez dans ce monde dans lequel nous vivons? Est-ce que vous vous sentez décalé ou vous arrivez à manœuvrer?
0: Décalé. Non. Tous les milieux, tous les univers m'intéressent et je suis curieuse. Donc, même quand je me retrouve dans des circonstances ou face à des personnes qui ne sont pas de mon univers, j'ai aucun mal, je crois, à m'adapter. Je trouve que je me lis facilement.
1: Quel est votre regard donc sur le monde d'aujourd'hui?
0: Eh bien, je pense qu'en fait, à toutes les époques, il y a eu des crises. Et ce qui arrive maintenant, c'est angoissant, mais il y a eu des guerres avant, c'était angoissant pour les personnes qui les ont vécues. Si on recule dans le passé, il y a eu des périodes vraiment dramatiques. C'est comme si on reparlait de la peste noire qui a failli décimer quasiment l'humanité.
1: Ah, vous avez écouté Patrick Boucheron, vous?
0: Oui, et puis il se trouve qu'à la bibliothèque, il y a 4 ans, 5 ans maintenant, avec un collègue, on avait fait une expo sur la médecine, parce qu'on a trouvé énormément de documents sur la médecine dans la bibliothèque. Et la médecine, depuis qu'on a commencé à parler de médicaments dans l'Antiquité, etc., et y compris même au moment de la préhistoire. Et du coup, j'avais dessiné une fresque où on montrait toutes les grandes pandémies. C'était des cercles, et la peste noire, c'était un énorme cercle par rapport à toutes les pandémies qui ont suivi. Donc on se dit qu'à toutes les époques, la population s'est trouvée face à des tragédies incroyables et on les a toujours surmontées. Donc moi je suis assez optimiste.
1: Même dans l'humain.
0: L'homme, ben, il y a toujours eu des personnes abjectes, horribles, méchantes et c'est le mystère de l'humanité. Il y a toujours, pas des saints, mais des personnes incroyablement humaines. Donc je sais pas, il me semble que c'est ça l'humain. Il y a du bon, du mauvais, mais je suis positive, que le bon
1: L'emporte.
0: l'emporte.
1: Alors maintenant, pour finir, si je vous dis il n'y a pas d'âge pour changer, qu'est-ce qui a changé, vous diriez, entre la jeune fille que vous étiez et celle que vous êtes aujourd'hui, Catherine?
0: Je sais pas, mes enfants disent que je suis toujours trop jeune,
1: Ah, ça veut dire quoi?
0: mais un peu infantile. Mon mari dit pareil, dit que je suis une ado. Dans ma tête, moi je me sens pas du tout ado, me trouve très raisonnable. Qu'est-ce qui a changé? Je ne sais pas, on vieillit, l'écorce change.
1: Oui, ça vous fait peur, ça? Ça vous angoisse? Ça vous ennuie?
0: Ça m'embête, oui, parce que je me sens vieillir. Non, ça m'angoisse pas. Après, je ne vous cache pas que comme j'ai vu partir papa et que depuis longtemps, à part mes grands-parents, oui, j'avais personne d'autre de la famille qui était décédé, donc, enfin, de la famille très proche. On se dit, ben, le suivant, c'est toi. Enfin, je me comprends, quand il n'y a plus les
1: Vous avez
0: parents.
1: toujours votre
0: Oui, j'ai
1: maman?
0: toujours ma maman qui est très âgée. Oui, on pense que ça se rapproche, mais bon, c'est comme ça, je suis fataliste.
1: Le corps qui change, c'est quelque chose qui
0: Oui,
1: vous...
0: mais je me suis jamais plu dans la glace, donc ça ne change pas.
1: Même quand vous étiez jeune fille, vous n'aimiez pas vos...
0: Ah non, non,
1: Ah
0: non, pas
1: ouais,
0: du
1: c'est
0: tout.
1: vrai.
0: Oui,
1: Alors
0: oui.
1: que vous aimiez la mode.
0: Oui, mais non, je ne sais pas pourquoi. C'est pas très grave. Hein.
1: Pourquoi vos enfants et votre mari disent que vous êtes toujours ado?
0: Ben, parce que j'ai du mal à faire ce qu'on me dit. Non, non, il suffit qu'on me dise quelque chose pour que j'ai pas envie de le faire. Vu que j'ai un côté.
1: N'avez pas les contraintes?
0: Je n'aime pas les contraintes. J'aime pas les contraintes et puis je n'aime pas trop. Oui, voilà, c'est pas grave si on n'a pas mangé à telle heure, c'est pas grave. Je sais pas, peut-être que je repars fantaisiste à vouloir peindre en dépit de tout. J'aime bien m'amuser, faire le clown un peu et oui.
1: Alors, vous étiez comment enfant? Parce que j'ai l'impression qu'il y a une espèce de dichotomie entre ce que vous ressentiez et ce que vous étiez vraiment.
0: Ah, quand j'étais enfant, je pense que moi, je me trouvais très timide. Et j'étais genre la bonne élève à l'école. J'ai adoré toute l'école primaire, j'en ai un très bon souvenir. Je pense que j'ai appris énormément de choses à cette époque-là. J'ai le souvenir de mes maîtresses, parce que c'était des maîtresses.
1: Des modèles pour vous?
0: Pas des modèles, mais moi, j'ai connu l'école d'avant. J'aurais aimé que cette école se perpétue. C'était l'école, vous savez, il y avait encore l'encrier, le buvard. Donc ça a un petit côté vraiment ringard. Non, c'était pour situer juste que j'ai quand
1: C'est un
0: même
1: côté
0: connu.
1: douaneau.
0: Connu cette période-là, oui, là, les tableaux à la craie, les grands panneaux pour apprendre l'histoire de France avec comme des bandes dessinées, là, c'était incroyable. Et on faisait leçon de choses, j'adorais ça, leçon de choses.
1: quoi.
0: Leçon de choses, bien. On quittait l'école, on partait dans le bois, étudier le châtaignier. C'était la période des marrons, ramasser les marrons, on revenait, la bogue, etc. On dessinait. Leçon de choses, c'était... mes parents se faisaient donner par le boucher un cœur de bœuf. On amenait le cœur de bœuf à l'école et on dépiautait ça sur la table. On avait encore des grenouilles qu'on pouvait... Enfin, voilà, des choses qui étaient... C'était la vie, mais c'est comme ça. Et moi, j'adorais ce côté... Enfin, j'ai un souvenir enchanté de ça.
1: Vous sentiez libre?
0: Je ne peux pas dire que j'étais libre. C'est pas ça. Je n'associe pas la notion de liberté à cette époque, mais quelque chose d'un petit peu... si je l'analyse maintenant, parce que je l'analyse maintenant, c'était un petit peu magique. Comme... oui, vous parliez de douaneau, peut-être... un souvenir, peut-être que c'est fantasmé, mais quelque chose de rose, de joyeux.
1: Est-ce que vous estimez que jusqu'ici, vous avez eu une belle vie?
0: Oui,
1: ouais.
0: J'ai vraiment eu une très belle vie.
1: Même s'il y a eu des moments où vous êtes retrouvée toute seule,
0: oui.
1: Ça a dû être difficile cette période-là, j'imagine.
0: Oui, ça a été difficile, très difficile, parce qu'à un moment, vraiment, j'ai réalisé que je n'étais pas dépressive, mais quasiment. Mais du coup, d'avoir mis un nom sur la chose, de suite, j'ai réagi. Enfin, voilà, je me suis soignée toute seule. Je m'étais un peu enfermée avec les enfants et moi. Je ne voyais pas assez le monde. Et d'avoir analysé ça, hop, je ne sais pas, on m'a appelée au téléphone. Je suis sortie. Oui, je viens là. Oui, je viens là. Oui, je viens là. Et tout est reparti. Donc vraiment, ce n'est pas une période dont j'ai un souvenir vraiment mauvais. Enfin, il l'a été, mais c'est effacé. Et après, si j'ai eu un cancer à surmonter,
1: oui,
0: un deuxième en suivant qui était douloureux. Mais je continue à travailler. Non, donc j'ai une vie très heureuse.
1: Si c'était recommencé, vous auriez la même?
0: Est-ce que j'aurais la même vie? Peut-être que j'aurais pris d'autres chemins, puisque je n'ai rien décidé de ma vie, finalement.
1: Ah, c'est vrai?
0: Ben, je trouve que non. Je me laisse porter beaucoup.
1: Par les rencontres?
0: Oui, par les rencontres, et j'aime ça. Donc peut-être que j'aurais eu une vie un peu différente, mais pas tellement, en fait.
1: Pas de regrets?
0: Pas de regrets.
1: Même d'avoir arrêté les études?
0: Non. Ben non, parce que j'ai fait autre chose. De toute façon, il faut faire des choix dans la vie, et de même que j'ai pas regretté un moment de me dire non, tu peindras moins parce qu'il faut aussi un travail.
1: Oui, ça n'a pas été une souffrance?
0: Si, pas une souffrance, mais disons que... Je suis assez raisonnable sur des choses comme ça. Je me dis, bon, et ben ça, tu mets un petit peu en jachère, mais tu continues quand même. Et puis tu verras, tu reprendras, tu sais ce qui se passe à présent.
1: Vous êtes une personne extrêmement positive.
0: Oui, je pense. Enfin, oui, peut-être. Je ne sais pas si c'est être positif, mais oui, oui.
1: Ma dernière question, quels sont vos désirs pour demain? Demain, je sais que c'est l'anniversaire de votre petit-fille ou petit-fils.
0: Petite-fille, Louisa. Demain, c'est très bien. Je vais déjeuner avec des collègues de la bibliothèque. Donc ça, c'est très
1: chouette. Vous les voyez toujours?
0: Oui, je les vois toujours. Et puis, mon mari revient de 5 jours de vélo dans les montagnes autour de Rosace.
1: Ah oui, donc... c'est sérieux, là.
0: Oh oui, oui, très sérieux. Lui est très sérieux. Il n'est pas comme moi. Il n'est pas évaporé.
1: Et demain
0: Le futur, ben, j'espère que je vais continuer à pouvoir rencontrer du monde, réunir des amis chaque fois qu'on pourra, le plus souvent possible, réunir la famille aussi, des choses très simples, hein, que mes enfants aillent bien. J'ai pas vraiment un rêve particulier, que la vie continue aussi joyeuse.
1: Je vous remercie infiniment, Catherine. Pour terminer cet entretien avec Catherine Domps, nous écoutons son choix musical Danzas Españolas opus 37 de Enrique Granados, interprété par Alicia de la Rocha.

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2: Plusieurs enseignes et sociétés à Toulouse ont pour adresse la rue du Maréchal Clabel. On les trouve sur la toile pour peu qu'on googlise ce nom, Maréchal Clabel. Maréchal, nous voilà, se dit-on. Allons visiter la rue du Maréchal Clabel et, par anticipation, pour paraître informé, veillons à savoir d'abord qui fut le Maréchal Clabel. C'est un beau nom, c'est un vrai nom de bataille. Clabel clabaude bellement parmi les combats, se dit-on. On le voit bien aux côtés des Bonaparte ou dans quelque aventure coloniale, culbutant des Zoulous, obtenant la gloire avant de risquer d'avoir sa stature renversée quelques siècles plus tard par des wok, des insoumis, des LGBT, voire des altermondialistes. On imagine les mémoires du maréchal Clabel. On les désire. Sans doute valent-ils ceux de bien d'autres généraux. On les suppose héroïques, quoiqu'un peu fanfarons, et avec peut-être des souvenirs égrillards. La fourrière française exige que quelques jupons soient retroussés. Il ne serait pas mal qu'il fût un maréchal de Louis XIV, ou qu'il eût combattu dans quelque confuse guerre de religion, changeant de patrie et de camp toutes les quatre batailles, et disant ici ou là quelques bons mots avant de composer des sonnets d'amour, puis de massacrer des hérétiques variables. Son tombeau serait un monument, des musiciens lui auraient dédié des musiques, et Ronsard des vers. Hélas, hélas! Ou heureusement pour qui eût pu avoir sa vie écourtée par le maréchal Clabel, ce grand homme n'existe pas. Il ne fut ni à Austerlitz ni à Marignan, il n'enfonça pas les lignes anglaises ou russes, il ne fit pas capituler Berg-Lorbzum, la rue du maréchal Clabel est un trompe-l'œil. Elle se nomme en vérité rue du Mal Clabel. Elle est proche de l'avenue Jean Rieux. On peut supposer que les armées européennes qui se battirent dans les parages le 10 avril 1814 tirèrent quelques boulets sur son futur emplacement, mais nul Clabel n'y chevaucha. Ni Wellington, ni Topin, ni Soult n'aperçurent ce maréchal. La rue du Mal Clabel signifie peut-être rue du Mal Pavé en occitan, bien que cette étymologie soit douteuse. C'est peut-être aussi la rue Mal Fermée. Pourquoi pas? C'est en tout cas une rue pas très bien fichue, ou se promener en rêvant. L'erreur est un pays fertile, on peut le dire, on peut le vérifier. L'erreur tant de fois répétée des anciens habitants de la rue et même des municipalités qui firent visser des plaques « Rue du Maréchal Clabel » ont favorisé les imaginations. Donc cette histoire de rue. Molière faisait dire dans sa comédie de l'étourdi que les plus courtes erreurs sont toujours les meilleures. Ne nous attardons pas.

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Pour tous ceux qui pensent que le Texas n'est peuplé que de redneck et de musique country, eh bien, il faudra revoir leur jugement, car il existe un style dans le blues qui s'appelle le blues du Texas, enfin le blues texan. Et aujourd'hui, on va parler d'un de ses représentants. Il s'agit de Lightning Hopkins, né le 15 mars 1912 à Centerville et mort à Houston, justement, en 1982. C'est un chanteur guitariste de blues texan, donc. Après la mort de son père en 1915, donc sa famille, il avait cinq sœurs, et puis sa mère déménage pour Leona, où il s'initie à la musique, imitant ses deux frères aînés. À 8 ans, il confectionne sa première guitare avec une boîte de cigares, ça existe aussi dans certains pays, j'ai vu ça notamment à Madagascar, et du grillage à poule pour les cordes. Et à 10 ans, il commence à jouer avec son cousin, le chanteur de country Alger Texas Alexander. Il quitte l'école et puis, comme beaucoup de bluesmen, il a un parcours de vagabond un peu. En 1920, il rencontre Blind Lemon Jefferson, dont on avait parlé dans une autre émission, ce qui l'encourage à continuer. Et puis en 1928, il épouse une certaine Lacey Ellhammer, qui le rend père de Anna May. Mais en 1929, au milieu des années 30, donc Lightning Hopkins reprend sa vie d'errance avec son cousin et il travaille dans un chain gang lors d'un séjour à la prison de Houston. À sa sortie de prison, il retrouve Alexander et se remet à jouer dans les clubs de blues. Et en 1946, il est découvert par Lola Ann Coulon du label Aladdin Records. Alors on va faire une pause dans cette présentation et je vais vous faire écouter le Lightning's Boogie.

À travers des titres comme ça, on voit clairement la filiation qu'il y a entre ces blues donc des années 30-40 et puis le rock'n'roll qui est né dans les années 50 pratiquement. Il suffisait de rajouter un ampli et puis on était carrément dans l'ambiance en passant du boogie au rock. Alors quand il enregistre chez Aladdin, eh bien, il enregistre avec un type qui a pour prénom Thunder, donc le tonnerre en anglais. Il s'appelle Wilson, ce gars-là. Et c'est de là que vient donc son surnom à lui, Hopkins, Lightning Hopkins, c'est-à-dire l'éclair. C'était donc le tonnerre et l'éclair qui jouaient. Et le talent de Hopkins impressionne pas mal ce label, puisqu'il est, nouvel, il est appelé en 47 pour d'autres séances. Et la plupart de ses enregistrements, à l'époque, de 46 à 54, ne sortent pas de la communauté noire. 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Lightning se donne à fond dans sa musique, c'est une personnalité tout entière qu'on rencontre en l'écoutant, instable, fantasque, vantard, fragile et peut-être grave et émouvant d'un instant à l'autre. Donc, dans ces époques-là, il joue aussi pour des campements d'ouvriers ou des soirées campagnardes et en 1940 à Houston, il connaît une vie précaire, la violence aussi, des travaux éprouvants et quelques séjours dans des pénitenciers, notamment celui de Big Brothers. Mais des pièces comme Short

Haired Woman, la femme aux cheveux courts, sur la mode féminine, donc au Lonesome Home, Tim Morris Farms et le blues vengeur contre un fermier blanc avec qui Lightning se bat. Coffee Blues aussi ont un impact considérable sur le public noir dont il devient un des porte-parole et sa réputation est bientôt nationale. Il influence de nombreux musiciens du Sud et du Sud-Ouest, comme Johnny Fuller par exemple. Il enregistre prolifiquement à destination du public noir jusqu'en 1953, lorsque la mode revient à un blues plus sophistiqué. Ensuite, eh bien, il vit sur sa réputation locale. Il est redécouvert en 1959 par des ethnomusicologistes, notamment Sam Charters. Et reconverti alors à l'époque en artiste qu'on pourrait qualifier de folkloriste, il devient rapidement une des figures de proue du blues revival de ces années 60.

Et peu à peu, ce blues revival le fatigue et en 66, il décide d'arrêter pour se cantonner dans son ghetto de Houston et de la campagne avoisinante, tout en refusant des propositions de tournées en Europe et au Japon. Il se tourne alors vers la guitare acoustique auprès du public blanc. Et dans les années 60, il a aussi fait l'ouverture de grands groupes comme le Grateful Dead ou Jefferson Airplane. Au début des années 70, son succès l'amène à faire une tournée en Europe où il joue pour la reine Elisabeth. Et en 74, sa santé fragile le contraint à s'éloigner des studios d'enregistrement. Il meurt le 30 janvier 1982 d'un cancer de l'œsophage à Houston. Après avoir écouté Honey Babe, on va se quitter avec ce dernier titre de Lightning Hopkins, Have to Let You Go. 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

Le Royaume-Uni n'a pas d'hymne national officiel, mais il a le God Save the Queen. Contrairement à la Marseillaise, par exemple, les origines du God Save the Queen sont très incertaines. Selon les uns, il viendrait d'un morceau de clavier signé John Bull en 1619, qui présente de fortes similitudes avec la version moderne. Mais il y a aussi la piste qui mène au répertoire de Henry Purcell, dont un morceau comportant les notes d'ouverture de la partition contient ces mots « God Save the King ». La première édition définitive de l'ère actuelle est apparue en 1744 dans Thesaurus Musicus et elle est adoptée comme hymne royal britannique lors de la victoire des Hanovres sur les Stuarts. Concernant la reprise la plus célèbre du God Save the Queen, là, plus aucun doute, puisque les Sex Pistols l'ont joué en 1976 sur la Tamise et choqué le tout Westminster à grands coups d'épingle à nourrice.

Avant qu'il ne devienne l'hymne de la bannière étoilée en 1931, le Star Spangled Banner était un poème de Francis Scott Key, écrit pendant la guerre de 1812 entre la Royal Navy britannique et les résistants américains. Joué sur l'air de To Anacreon in Heaven, une chanson à boire d'un club de musiciens anglais, The Star Spangled Banner sera reconnu chant patriotique officiel par la marine américaine en 1889, puis par la Maison Blanche en 1916. Par résolution du Congrès, il va remplacer le vieux My Country, Tis of Thee comme hymne des États-Unis le 3 mars 1931. Il devient surtout le grand fait d'armes du festival de Woodstock en 1969, quand Jimi Hendrix le torture dans sa guitare folle, en solo, pour évoquer les lâchers de bombes au Vietnam.

Charles Gounod aimait beaucoup improviser sur Bach. Le compositeur avait même trouvé une mélodie au piano sur le prélude du premier livre « Clavier bien tempéré » de Jean-Sébastien. À partir de son improvisation, le grand pianiste Zimmermann réalisa une version pour violon accompagnée par un petit chœur. Intitulée « Méditation sur le premier prélude de piano de Jean-Sébastien Bach », la partition allait devenir en 1853 « L'Ave Maria de Gounod », repris en version R&B par la chanteuse Beyoncé en novembre 2008.

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1: Bonjour à toutes, bonjour à tous. Retrouvez dans un instant un classique au détail à la librairie Ombre Blanche lundi 7 avril 2025 proposé par Yves Le Pestipon autour du recueil Les Regrets de Joachim du Bellay et plus particulièrement du 6e sonnet Là où est maintenant ce mépris de fortune. Bonne écoute.
2: On va donc se retrouver, se relancer dans une nouvelle séance des classiques au détail. Ces tentatives pour essayer d'expliquer, si on peut expliquer, des textes classiques français des 16e, 17e, 18e siècles. Et donc aujourd'hui, je prends du Bellay, qui n'est pas tout à fait un classique au sens

de cerveau, etc. Et un certain nombre d'éléments qui indiquaient effectivement qu'il s'agit très probablement de Dubélé. Et d'ailleurs, si vous voulez acheter le livre de Éric Rebézy, quelque part dans les librairies Ombre Blanche, il appelle ça le cavalier de Notre-Dame. Bon, c'est quasiment sûr que c'est Dubélé, sûr à 98,18% à peu près. Et donc, Dubélé est un homme d'actualité, puisqu'il est mort il y a longtemps, mais il a été retrouvé, redéterré par Rebézy, qui est un spécialiste pour déterrer et retrouver des identités de cadavres, parfois dans des affaires plus ou moins criminelles, parfois dans des affaires historiques, comme c'est le cas. Et donc, Dubélé, à peu près contemporain de l'hôtel de la César, c'est pour ça qu'on avait invité Éric l'autre jour à l'hôtel de la César, parce que si lui-même doit avoir environ 50 ans, son sujet d'étude a à peu près l'âge de l'hôtel de la César. Voilà à peu près le point où on en était. On avait déjà, il y a 2 ans peut-être, évoqué un poème de Dubélé, bon, le plus connu du plus connu, qui est « Heureux, qui comme Ulysse a fait un beau voyage ». Et donc tout le monde connaît effectivement ce poème de Dubélé, qui est extrait en effet des Regrets, ouvrage publié en 1558, c'est-à-dire 2 ans avant la mort de Dubélé. Je rappelle rapidement qui est Joaquin Dubélé. Donc c'est un personnage qui naît du côté de Liré, dans l'Anjou. Il est quelqu'un qui naît à la fin du premier quart du XVIe siècle. On n'est pas trop sûr de sa date de naissance, 1521, 1522, 1523. Enfin, c'est pas très important à l'époque, on ne tamponnait pas vraiment les choses avec une grande précision. On sait simplement qu'il est mort en 1560 et qu'en plus il est probablement mort le 1er janvier. Ce brave Dubélé est né dans une petite famille aristocratique. C'est pas une très grande famille, c'est pas une famille royale. Hein. C'est de la bonne noblesse cependant, dans laquelle il y a des grandes relations. Malheureusement, il n'est pas l'aîné. Et d'autre part, il n'a pas une santé extraordinaire. Mais vous savez, quand on est l'aîné dans ces familles, on a toute chance de devenir militaire ou quelque chose comme ça, ou éventuellement évêque ou archevêque ou n'importe. Et quand on est cadet, c'est moins facile. Donc quand on est cadet, il faut devenir un intellectuel, donc faire des études. Ce que fait le jeune Dubélé, il va faire quelques études à Poitiers, donc pas très loin de l'Anjou. Et surtout, il va se rendre au collège de Coqueret, à Paris, qui est l'ancêtre du lycée Louis le Grand, où se trouve un grand humaniste qui s'appelle Dora, qui est un grand traducteur de latin et de grec, mais aussi des copains qui ont le même âge que lui, qui sont nés autour de 1520 par là, qui s'appellent Ronsard, Dubaïf et autres, qui sont les gens avec lesquels il va fonder le groupe qu'on a appelé plus tard, ils ne se sont pas appelés comme ça, la Pléiade en réalité. Donc c'est des jeunes gens qui naissent autour de 1520 et qui se disent on va faire quelque chose avec la littérature, avec la poésie, puisque le mot littérature n'est pas employé dans ce sens-là. Et Dubélé va très très vite avoir des idées très fortes, et en particulier son premier ouvrage véritablement s'appelle Défense et illustration de la langue française, juste au milieu du XVIe siècle, dans lequel en gros il donne un programme, disons, à la poésie française. La poésie française doit être aussi bonne que la poésie latine, digne de ça, donc digne de tous les auteurs qui s'appellent Tibulle, Catulle, Virgile, Ovide et tous les autres, bien sûr, et peut-être digne d'Homère hein, par derrière, mais c'est surtout les latins qui sont là, et surtout, évidemment, au moins aussi digne que possible des grands poètes italiens, puisque donc on est à la Renaissance, et vous savez que donc sous François Ier, Léonard de Vinci vient en France, mais que le véritable lieu de la culture au début du XVIe siècle, le lieu vraiment rayonnant, c'est en fait l'Italie, et donc la Renaissance italienne, il suffit d'écrire un tour et d'écouter les poèmes italiens de Pétrarque ou bien d'autres, ou d'écouter un peu de musique, ou de regarder dans les musées, on comprend bien l'importance de ces choses-là. Et donc, le programme de Dubélé, c'est « et si nous faisions la poésie en français, qui soit digne des poètes latins et qui égale au moins les poètes italiens. Les Espagnols sont laissés de côté, les Anglais c'est des barbares, ils l'ont toujours été, ils le seront toujours. Voilà. Ces gens-là ne savent pas qu'un certain nombre d'auteurs en Angleterre sont intéressants et ils méprisent profondément les provinces germaniques, hein, qui ne s'appellent pas l'Allemagne à ce moment-là. Donc la littérature, l'art pour eux, c'est l'Italie. À la rigueur l'Espagne, mais l'Espagne c'est l'ennemi. Donc bon, voilà, c'est un peu embêtant. Alors Dubélé donc, va faire cet ouvrage et publier aussitôt un recueil de poèmes qui s'appelle L'Olive. C'est des poèmes à propos d'une dame. Hein. Tout le monde fait des poèmes à propos d'une dame à l'époque, qu'on soit homosexuel ou pas. Bon, très certainement Dubélé était homosexuel, mais ça n'a aucune importance, disons, pour sa poésie. Donc il écrit des poèmes à une certaine Olive, dans le modèle de Pétrarque et de bien d'autres. Ça a un certain succès. Donc il fait partie du groupe des gens qui ont des possibilités littéraires considérables parce qu'ils se sont réunis très jeunes au collège. Et ils ont l'idée de faire des choses ensemble. Dubélé a quand même quelques inconvénients. Il en a un qui est fondamental et sur lequel insiste Éric Rebézy évidemment beaucoup, c'est que Dubélé n'a pas une grosse santé et même une santé minable. Et donc il a un tas de problèmes qui n'en font certes pas un militaire, mais qui n'en font pas aussi quelqu'un qui va devenir très vieux, contrairement à Ronsard hein, qui deviendra beaucoup plus vieux, et c'est un avantage de devenir très vieux quand on va avancer à la littéraire. Bon, Dubélé a un ensemble de problèmes dont une des conséquences c'est la surdité. Il a des problèmes de type de méningite dont un des aspects est la surdité. Il a des problèmes pulmonaires. Il a des problèmes aussi qui sont liés à ses problèmes de cerveau qui entraînent
entraîne des problèmes de difficultés de déambulation. Et donc, plusieurs fois, il va manquer mourir et sa vie est une suite de douleurs particulièrement graves. Évidemment, c'est un gros problème. Dubélé n'est pas un homme costaud, de grande santé. Ce n'est pas quelqu'un comme Montaigne qui peut prendre le cheval très facilement pour faire des kilomètres et des kilomètres.

même si Dieu en fera des grandes douleurs. Et donc, c'est une grande difficulté. Et puis, une deuxième difficulté, c'est qu'il n'est pas immensément riche. Hein, sa petite noblesse, le fait qu'il est cadet de famille, etc., ne fait pas qu'il a des grands moyens pour tenir longtemps enfin, en tenant la table d'hôte et en allant fréquenter les rois du temps, et en particulier Henri II, hein, qu'il aimerait bien avoir comme protecteur. Il a quand même un avantage, c'est qu'il a une famille. La notion de famille est très importante, évidemment, dans la France d'Ancien Régime, puisque les familles, c'est des sortes de mafias. On s'entraide les uns les autres, on s'appuie, etc. On se pousse les uns les autres. La famille, c'est pas juste faire des petits repas à Noël ou n'importe quoi. C'est une entreprise collective. Et donc, il y a un oncle qui s'appelle le cardinal Jean du Bellay. Et quand on a un oncle qui est cardinal, c'est pas rien. Ça veut dire des relations avec le cœur de l'Église. Ça veut dire des relations avec Rome. Et donc, ce cardinal Jean du Bellay a affaire à Rome, comme les cardinaux toujours. Hein, quand les papes meurent, hein, il faut toujours que les cardinaux votent. Et toujours d'ailleurs parmi les cardinaux, qu'un pape en principe est élu. Donc, il y a effectivement des relations. Il y a aussi énormément d'argent. Et donc, comme le cardinal Jean du Bellay a besoin d'un secrétaire à Rome, ou plutôt peut-être parce que le jeune du Bellay, relativement jeune, se dit que c'est là qu'on va faire des rencontres, que l'on va faire de l'argent, que l'on va rencontrer les grands écrivains du temps, voir les monuments, etc. Donc, du Bellay part à Rome avec Joachim, avec son oncle Jean, et pendant quelques années, jusqu'en 1558, il va rester à Rome et découvrir ce que c'est que Rome à ce moment-là. Alors, Rome à ce moment-là, ce n'est pas la Rome actuelle. D'abord parce qu'une bonne partie des monuments modernes, enfin des monuments qui datent de la fin du XVIe ou du XVIIe siècle, n'existent pas. D'autre part parce que Rome est une ville, évidemment, qui n'a pas les banlieues actuelles avec les supermarchés, tout ce que vous pouvez imaginer dans ce genre, mais c'est une petite ville. C'est une petite ville dans laquelle, bon, il y a peut-être 50 000 habitants, donc c'est pas une énorme ville comme c'est actuellement le cas. Et c'est une ville dans laquelle les moutons, les vaches paissent au milieu du forum. Hein, voilà. Donc il y a pas de quart de Japonais ou d'Allemands ou d'Américains qui viennent visiter tout ça. C'est un tas de ruines avec des palais en construction, le Vatican qu'on bricole plus ou moins. Et là-dedans, il y a deux activités fondamentales qui se complètent d'ailleurs très très bien. La première, c'est disons le Vatican avec les cardinaux et tout ce qui les entoure. Et la deuxième activité, c'est la prostitution. Les prostituées, ils ont travaille pour les cardinaux, naturellement, et les cardinaux travaillent pour les prostituées. Donc tout va à peu près bien, mais c'est pas très très glorieux. C'est la capitale de la catholicité, hein, au moment où la catholicité va entrer en crise considérable, mais ce n'est pas une très très grande ville, et c'est pas la capitale d'un immense empire ou d'un immense royaume ou quelque chose comme cela. C'est une ville dans laquelle il y a énormément de clercs, tous les niveaux des clercs, énormément de prostitution et donc de trafic en tout genre que vous pouvez imaginer, qui sont liés à ça. Donc c'est pas terrible. C'est plus ou moins en ruine, c'est plus ou moins en chantier, c'est pas énorme, et donc ça va être un peu décevant par rapport à l'image que du Bellay se faisait de Rome. Rome, pour lui, c'était la capitale de la chrétienté, ou donc quelque part dans ces îles d'Occident. C'était évidemment Rome de l'Antiquité. Et quand il arrive, il voit une ville qui n'est pas si terrible que ça, et qui en plus va être pillée plusieurs fois dans ce milieu du XVIe siècle. Parce que vous savez que le milieu du XVIe siècle, c'est l'affrontement fondamental entre Charles Quint et le roi François Ier, puis Henri II. Donc il y a une lutte qui est européenne, puisque Charles Quint n'est pas simplement le roi de l'Espagne, mais c'est aussi le roi de la Belgique, de la Flandre, d'une partie de l'Allemagne, une partie de l'Italie, etc. Et donc tout le monde se bat, et on se bat où? On se bat en Italie, c'est le plus simple. On ne se bat pas en Espagne, on se bat assez peu en France, ou un peu sur les frontières. On se bat en Italie, et donc on reprend Rome. Donc il y a des pillages, hein, de temps en temps, plus pour ajouter au charme de cette chose. Pendant que du Bellay est à Rome, se joue toute une série de conflits très très grands entre les impériaux, c'est-à-dire Charles Quint et sa bande, qui appuient des papes potentiels, et puis les Français qui sont en face. Donc c'est des grandes intrigues internationales dans lesquelles évidemment tout le monde s'achète les uns les autres. Hein, voilà. Être cardinal, ça veut dire être à vendre, par ailleurs prêt à payer. Hein, voilà. C'est les deux activités principales, voilà. Plus les prostituées, enfin, et tout le reste. Et donc quand du Bellay est là, il est au cœur de quelque chose qui est extrêmement mouvant. Luther, il n'y a pas très longtemps, a annoncé ce qu'on appelait maintenant la réforme. Les guerres de religion n'ont pas encore vraiment commencé sur grande échelle, en tout cas en France, mais déjà ça s'échauffe un petit peu de tous les côtés, très sérieusement. Et donc on est à ce moment où quelque chose bascule, où des choses se jouent à Rome, mais les choses ne sont pas très très claires. Hein. Alors du Bellay, on va passer quelques années à Rome, et à Rome, il passe son temps à essayer de magouiller pour avoir de l'argent, hein, à essayer de se faire reconnaître d'une manière ou d'une autre. Il n'est guère aimé par du Bellay, le grand cardinal, ils vont d'ailleurs se disputer très fort au bout d'un moment, parce qu'en effet, Jean du Bellay est un homme qui a de l'énergie, qui a de l'ambition, qui sait comment on fait, qui se débrouille, enfin, vous voyez, enfin, un de ces types qui font de la politique, voilà. Et du Bellay, Joachim du Bellay, n'est pas très malin, hein, de ce point de vue-là. Il est apparemment colérique, malheureux, malade et compagnie, et donc c'est pas terrible, c'est pas le neveu idéal pour aller véritablement de l'avant. Et ce type, donc Joachim, écrit des poèmes qu'il va publier quand il revient à Paris en 1558, plus ou moins écœuré par Rome,
partout, hein, les prostituées, bon, ça n'intéresse pas des masses, les cardinaux pourris de tous les côtés, ça n'intéresse pas des masses, son incapacité à gagner de l'argent, le climat n'est pas terrible, la ville est à moitié en ruine et à moitié en chantier, enfin tout ça n'est pas terrible, il revient à Paris, et là, crac, il attrape de nouvelles maladies, il manque mourir aussitôt en 1558-59, et puis il va mourir en 1560, en ayant publié en 1558 l'ensemble de ses textes romains, qui sont les textes les plus intéressants pour nous du Bellay, donc les textes qui s'appellent les Antiquités de Rome, et les Regrets, hein, pour l'essentiel. Une bonne partie de la poésie de Du Bellay n'est pas étudiée dans les classes, malheureusement, parce que c'est de la poésie en latin. C'était un auteur bilingue complètement, donc les poemata sont les textes en latin qu'il fait, et une partie des textes, des regrets, sont aussi écrits en latin. On peut dire que c'est une sorte de traduction, il y a les deux volets, hein, en latin, celui-là en particulier. Alors qu'est-ce que c'est que les regrets ? Les regrets, c'est un livre de poésie des plus géniaux de la littérature française, et peut-être même pour certains, avec les Fleurs du Mal et les Fables de La Fontaine, les trois plus grands livres de poésie française. Les regrets sont généralement connus, malheureusement ou heureusement, par un texte qui est heureux, qui comme Ulysse a fait un long voyage. Les regrets, c'est cela, et effectivement ce texte est un grand chef-d'œuvre, mais c'est beaucoup plus que cela. Les regrets, c'est un ensemble de sonnets, donc c'est assez curieux, un recueil en français composé uniquement de sonnets. Et ça, c'est curieux, parce que rien n'obligeait Du Bellay de faire des sonnets. Il aurait pu faire des ballades, des fois plus longs, plus courts, etc. Or, il choisit une forme qui est le sonnet qui revient régulièrement. Et là, je vous ai photocopié dans une page dans laquelle il y a le premier poème. Il y a, je pense, quatre sonnets. Et donc, quatre sonnets. Puis, si je tourne la page, il y en a encore quatre autres, puis quatre autres, et puis quatre autres. Il y a un certain nombre de textes qui sont des sonnets. Les sonnets, c'est une forme très étrange. C'est une forme moderne. Ce n'est pas une forme antique, hein, ni grecque, ni romaine. C'est une forme inventée sans doute par Pétrarque ou par des poètes siciliens il n'y a pas très longtemps à ce moment-là, et que ne pratiquaient pas en France avant Du Bellay et Ronsard. Des gens comme Clément Marot ne faisaient pas des sonnets, ils faisaient plutôt des rondos. Le rondo, c'est un poème qui revient sur lui-même, avec un refrain. Donc, le rondo, c'est un air de chanson. Hein, voilà, ça revient, ça s'en va et ça revient, comme chantait le génial Claude François. Un sonnet, c'est plus compliqué, ça s'en va pas et ça revient pas. Un sonnet, c'est toujours composé de 14 vers, et qui sont des vers identiques. C'est-à-dire, on peut faire un sonnet en alexandrin, tous les vers sont des alexandrins. On peut faire un sonnet avec des décasyllabes, tous les vers sont des décasyllabes. On peut faire un sonnet avec des vers de 2 syllabes, si on veut. Verlaine a tenté ça. On peut faire des sonnets avec des vers de 14 syllabes ou 18 syllabes, ce que Louis Aragon a tenté de faire. Mais si vous changez de vers, ou si vous ne savez pas faire un vers, bon, alors si on change de vers, voilà, ce n'est pas un sonnet. Et si on ne sait pas faire un vers, ce n'est pas non plus un sonnet. Hein, voilà. Donc, il y a assez régulièrement, vous savez, les Jeux Floraux donnent des prix de sonnet avec des faux sonnets, parce que assez peu de gens savent faire un sonnet. C'est une règle fondamentale. Tous les vers sont effectivement de même maître. Et c'est le cas ici, sont des alexandrins. Alors, le sonnet, ça pose un problème, c'est que c'est 14 vers. Alors, 14, ça fait 7 et 7. Alors, 7, c'est bien parce que c'est un nombre parfait. Vous savez, les 7 jours de la semaine, enfin voilà, Blanche-Neige, les 7 nains, enfin tout ce que vous voulez, 4 plus 3, enfin les perfections. Le problème, c'est que 14, c'est un peu difficile de trouver le milieu. Comme la rime française, le système de rime française, c'est par deux, A, B, B, A, B, B, A, c'est un système par deux. Si je fais par 7, c'est un peu embêtant parce que je ne sais pas très bien où est le milieu. Alors, il y a deux possibilités, regardez les sonnets qui sont là. Ou bien je mets le milieu du sonnet à la fin du 7e vers, alors ça va, c'est le milieu, c'est bon. Là, par exemple, sur le poème qui est là, le 7e vers, ça doit être quelque chose comme SQRT, hein, c'est ça, voilà. Alors, oui, mais ce n'est pas le milieu, ça, c'est un peu embêtant de dire que c'est le milieu. Ou alors je dis que le milieu, c'est après les 8 premiers vers. Mais ça ne marche pas non plus. Hein, voilà. Et donc, il y a un gros problème avec le sonnet, c'est que je ne sais pas où est le milieu. Et donc, le sonnet, c'est une forme qui ne sonne pas bien. Tout à fait. C'est-à-dire, c'est un truc, c'est mal foutu. Ou c'est très bien foutu pour être mal foutu. Hein. C'est ça le côté génial du sonnet. Le milieu du sonnet, on ne sait pas où il est. Le milieu du rondo, on sait très bien où il est. Hein. Il n'y a pas de problème. Avec le système de répétition, ça revient. Ici, on est un peu embêté. Alors, c'est une forme très particulière qui est à la fois sonnante, hein, ça résonne, ça revient. Mais en même temps, il y a un point de fuite qui fuit constamment plus loin. C'est-à-dire, on ne sait pas très bien. Et regardez un petit peu comment c'est fabriqué. Celui-là, simplement, vous avez deux choses qu'on appelle des quatrains. Là où est maintenant, voilà un premier quatrain. Un deuxième, les muses me donnaient jusqu'à la fin de cet ensemble-là. Attendez, où sont ces loups plaisirs sous la nuit brune, excusez-moi, jusqu'à au rayon de la lune, voilà. Et donc vous avez là la même structure métrique, hein, c'est A, B, B, A, A, B, B, A.
avec une alternance entre rimes féminines et masculines. Donc voilà, j'ai deux féminines qui encadrent deux masculines. Et puis après, j'ai autre chose. Soudain, maintenant la fortune maîtresse de moi et mon cœur qui saoulait être maître de soi, clac, là, ça fait système AA. Donc c'est deux rimes masculines qui ne riment pas avec ce qui est avant, donc c'est un peu embêtant. Donc brusquement, il y a une dissymétrie. Je m'attendais à voir ABBA, ABBA, ABBA, ABBA, vous savez, le style un peu SNCF, voilà. Et non, ABBA, ABBA, CC. Ah, qu'est-ce qui se passe là, voilà, qu'est-ce qui se passe. Puis ça continue, soudain j'ai de nouveau, m'ennuie, souci aussi s'enfuit, et là claque de nouveau A, B, B, A. Mais je pourrais avoir éventuellement A, B, A, B, pourquoi pas. Mais là j'ai A, B, B, A. Et donc c'est un peu curieux parce qu'effectivement au milieu de ces structures A, B, B, A, A, B, B, A, A, B, B, A, j'ai un truc, c'est C. Et donc c'est pas très symétrique, il y a un problème, hein. Il y a vraiment un problème. Et alors tout le sonnet va jouer là-dessus. Le sonnet va jouer là-dessus contre le rondo. Le rondo, c'est la régularité, c'est la chanson. Je reprends encore Claude François. Ça s'en va et ça revient. On retombe très bien sur nos pieds. Un cercle, clac, ça revient, ça revient, ça revient. Le monde est clos. Et avec le sonnet, le monde n'est plus clos. Il y a quelque chose qui cloche dans le monde clos. Et il y a un livre magnifique sur l'art de la Renaissance d'Alexandre Coiret qui s'appelle « Du monde clos à l'univers infini ». Le monde clos, c'est le monde du Moyen-Âge. On va dire l'art roman est parfaitement clos. Hein, voilà, on se sent bien à l'intérieur, c'est rond, tout, tout va très bien. On sait où on est, la terre est au centre du monde, la librairie ombre blanche est au centre de la terre, moi je suis au centre de la librairie ombre blanche, etc. etc. Enfin, voilà, bon, là c'est rond, ça va très bien. Mais avec les grandes découvertes, le début de la Renaissance, bon, c'est assez clair que ce truc-là, ça ne marche plus vraiment. Il y a des planètes un peu bizarres, il y a des types plus ou moins tout nus qui sont du côté de l'Amérique et qu'on n'avait pas prévu dans le plan de bataille, etc. Et donc le monde, il fonctionne en apparence comme un cercle. Oui, mais le système solaire, apparemment, voilà, la Terre a l'air plus ou moins ronde, encore on n'en est pas trop sûr. Mais en fait, la Terre est plutôt une patate et les choses ne ressemblent pas à ce qu'on attendait. Et donc la Renaissance européenne va dire, mais il y a quelque chose qui cloche. Il y a quelque chose de pourri dans le royaume du Danemark. Vous savez, c'est une citation de Hamlet de Shakespeare. Il y a quelque chose de pourri dans le royaume du Danemark. Alors, on pourrait dire en royaume de France, en royaume d'Angleterre aujourd'hui, hein, voilà, ça va très bien, même dans le Front National, où on veut, voilà, même, bon, les filles, si vous voulez. L'idée, c'est qu'il y a quelque chose qui ne marche pas très bien, dans quelque chose dont on pouvait croire que ça marchait bien. Et en même temps, c'est grave, c'est embêtant, que ce n'est pas parfait, que ce n'est pas rond. En même temps, tant mieux, parce que ça permet de faire autre chose. Ça permet de tenter quelque chose d'autre, d'ouvrir l'espace d'une manière ou d'une autre, bon, d'envoyer des bateaux très loin, de faire un autre type de musique qui ne sera pas la musique polyphonique parfaitement régulière du Moyen-Âge, mais la musique un peu plus audacieuse, et beaucoup plus audacieuse de Monteverdi ou bien d'autres. Et donc là, il y a quelque chose qui se joue dans le sonnet. Le sonnet, ce n'est pas parfait, ça ne sonne pas bien. Le sonnet, c'est antisonore, d'une certaine manière, mais c'est sonore autrement. Et on va voir l'importance pour le thème des regrets du Bélé.

0: Qu'est-ce que ça veut dire regret ? Regret, ça veut dire se plaindre fortement, se plaindre douloureusement, fortement. Le regret n'est pas le remords. Le remords, j'ai la culpabilité. Hein, j'ai volé des gâteaux quand j'étais petit à ma maman, j'ai du remords. Je ne regrette pas les avoir volés parce qu'ils étaient bons. Hein, voilà. Le regret, c'est je regrette le temps où j'étais encore assez gentil et malin pour pouvoir voler des gâteaux à ma maman. Voilà. Et donc, le regret a à voir avec la nostalgie, une forme de douleur, en dehors de la culpabilité. Je me souviens des jours anciens. Et je pleure, hein, voyez, un vers très célèbre du 19e siècle. Je me souviens des jours anciens et je pleure. Là, ce n'est pas le remords. Il y a quelque chose qui est perdu. Ma beauté, ma jeunesse, mes amis, mes amantes, enfin je ne sais pas quoi, ma fortune. J'y suis pour rien, mais c'est comme ça. Le temps est passé, je regrette ça. Alors ça peut être pour mon expérience personnelle, mais aussi je regrette le temps de Valéry Giscard d'Estaing, où les choses étaient claires. Pourquoi pas, voilà, on peut très bien avoir la nostalgie de Giscard, certains l'ont, moi. On regrette le temps de Claude François, si vous voulez, où la musique française était si grande. Je peux regretter aussi Rome, effectivement, et je peux même regretter l'idée que je me faisais de Rome. Je ne regrette pas simplement Rome, mais je regrette le temps où je croyais que Rome était extraordinaire. Et quand je la vois, ce n'est pas terrible. Donc je n'ai pas de remords. C'est juste, j'ai la douleur de ça. Et puis, évidemment, je peux regretter le temps où j'avais de l'inspiration poétique, peut-être de manière facile, quand j'étais jeune, je prenais une guitare, et voilà. Et donc, les regrets ont quelque chose à voir avec cette idée qu'il y a quelque chose qui ne marche pas bien. Le temps ne revient pas sur lui-même. Ce n'est pas l'éternel retour qui fait que j'étais jeune et je redeviens jeune. J'avais des jolies femmes, je ne les reverrai plus. J'avais de la richesse, je n'ai plus. J'avais de l'inspiration, voilà. Quelque chose d'autre se produit. Peut-être, ce n'est pas abominable. C'est peut-être pas affreux, mais c'est autre chose. Et cette chose qui manque provoque une douleur potentiellement infinie. C'est presque inconsolable. Je suis inconsolable du temps où j'avais 15 ans. Je suis inconsolable de... Enfin, peu importe. Voilà. Du temps où j'ai vécu dans un petit village de l'Ariège ou de l'Aveyron, où on veut. Hein, voilà. Je suis inconsolable de quelque chose comme ça, mais je ne suis pas coupable. Et je n'ai aucune culpabilité. Et donc, dans le regret, il y a quelque chose qui est terrible. C'est infini. Et puis quelque chose qui est plein de possibilités, parce qu'effectivement, le regret, je peux le cultiver pour en faire quelque chose, éventuellement. Ainsi que la nostalgie qui a à voir avec cela. Hein, la nostalgie, c'est la douleur du retour. Hein. C'est Ulysse qui l'incarne assez bien. Mais cette espèce de nostalgie, mélancolie, si on va employer un autre terme, c'est pas non plus la fin du monde. Il y a quelque chose qui est possible avec ça. Alors, cette idée de regret, elle vient en tension avec ce qu'on appelle parfois l'optimisme de la Renaissance. On dit que le milieu du XVIe siècle, c'est le merveilleux XVIe siècle. En effet, bon, le XVIe siècle, ça commence mal, hein, il y a des guerres de tous les côtés, et puis ça finit vraiment très mal. C'est l'époque de Montaigne. L'époque de Montaigne qui commence en gros en 1559, au moment où il y a un accident terrible de tournoi. Le roi Henri II meurt dans un tournoi. Bon, alors c'est un événement ponctuel, hein, voilà, mais c'est comme une sorte de marqueur. À partir de 1559, en France et dans une bonne partie de l'Europe, on rentre dans les guerres de religion. Dans les guerres de religion, ce n'est pas la rigolade. Hein, c'est, on s'entretue à Toulouse, partout. Si vous avez suivi la rencontre qu'on a fait sur le colloque autour de Vanini, toute la période des guerres de religion à Toulouse, c'est horrible, mais c'est horrible à Bordeaux, c'est horrible, enfin, en beaucoup d'endroits. C'est vraiment pire que la Syrie aujourd'hui. Et donc, ces gens du début du XVIe siècle qui avaient une sorte d'optimisme. On restitue les études, on découvre l'Amérique, l'or arrive de l'Amérique. Il y a des possibilités nouvelles. Le roi François Ier, qui était peut-être une brute, mais il a créé des beaux palais. Il a apporté un certain nombre de victoires à la France, malgré la défaite de Pavie. Il y a comme un espoir de restituer quelque chose. Et à partir de 1559, il y a quelque chose qui ne marche plus très bien. Et Dubélé a le sentiment, effectivement, que quelque chose ne marche plus très bien. Et que cette chose qui ne marche plus très bien, c'est sans doute pour lui sa santé, mais c'est aussi ce qu'il observe à Rome. Il y a quelque chose de pourri, non pas dans le royaume du Danemark, mais à Rome même. C'est-à-dire au cœur de la capitale intellectuelle de la chrétienté, d'un lieu où l'argent circule, l'endroit où la catholicité elle-même, il y a quelque chose qui est vide là-dedans parce qu'il n'y a pas de morale, hein, d'une manière ou d'une autre. Et il pressent très fortement quelque chose qui est terrible, qui va se produire. Alors les regrets, c'est un moment où quelque chose est en train de se renverser. Vous savez, parfois on dit que les grands écrivains, les grands artistes ont le sentiment par anticipation de quelque chose qui va se produire. Bon, c'est clairement le cas avec Dubélé. Alors Dubélé, en faisant les regrets, invente quelque chose en poésie qui est absolument extraordinaire et que très peu, disons, de poètes ou d'écrivains ont atteint depuis. Il est devant une difficulté avec la poésie. Enfin, il y a beaucoup de difficultés quand on fait de la poésie, mais il n'y a que des difficultés. Il est très facile de faire des poèmes, Et il est épouvantablement difficile de faire des poèmes. Il est très facile de faire des poèmes parce que si je me mets là et que je dis « Marquise, vous avez des beaux yeux, etc. Bon, » et que je mets un rime à Dieu, à cieux, etc. Pop, pop, je fais un poème, etc. Bon, si je raconte mes souvenirs d'enfance, bon, j'ai vite fait de faire un poème, voilà, avec des mauvaises rimes et tout ça. Bon, la poésie, c'est la chose la plus facile. Et tous les ados ont fait des poèmes mauvais, bien sûr, mais parfois géniaux, mais voilà, c'est très facile. En même temps, on voit très bien, c'est pour ça que la poésie, c'est impossible à lire avec grand intérêt en général, c'est que c'est terriblement ennuyeux. Tu as des beaux yeux, Marquise, le temps passe, je souffre, oh, ouais, ouais, ouais, ouais, Fontaine, etc. Bon, lecture de poésie, bon, en général, à fuir, terrible. Mais simplement, parce que c'est trop facile, et Dubédé se pose la question, qu'est-ce qu'on peut faire en poésie ? Et il connaissait bien ça à l'époque. Il connaissait bien ça, il y a une grande poésie qui est possible, mais qui en général est très facile à faire, c'est la poésie de type troubadour, c'est-à-dire je chante les beautés de la dame aux beaux yeux. Bon, ouais, c'est bien, voilà, mais c'est facile, hein, voilà. Alors je peux redoubler ça en faisant, je chante la poésie de la dame aux beaux yeux, qui est l'incarnation de la Vierge et de Dieu, donc je suis inspiré. Premier type de poésie, au bout d'un moment, on en a marre, hein, voilà, on le sent. Il y a un deuxième type de poésie qui consiste à faire la grandeur, on va dire l'épopée. Ouais, qu'il est grand, le roi Henri II, il a foutu la pilée à Charles Quint, etc. Enfin, où Charles Quint a foutu la pilée, etc. Donc, vous voyez, on imite l'épopée homérique, et donc on fait de la poésie en grandeur, que c'est grand, que c'est grand. Alors, on peut faire la poésie sur Jean-Luc Moudin, si vous préférez, voilà, qu'il est grand, qu'il est grand, etc. Voilà. Mais au bout d'un moment, là aussi, on sent d'abord que les héros ne sont pas toujours à la hauteur, hein, et on sent que c'est un peu répétitif, hein, qui ne s'embête pas à lire un jour des épopées, véritablement. Donc, c'est un deuxième type de poésie. Il y a un troisième type de poésie qui consiste à faire de la poésie sur quasiment rien, juste des sortes de jeux de mots, des astuces. Au XXe siècle, ça s'appelle un peu l'oulipo. Très très vite, on s'ennuie. Hein, les petits jeux de mots, galamment de la reine, la tour magnanime, ça, galamment de la reine, ça c'est du Victor Hugo. Très bien, on s'ennuie un petit peu. Et Dubélé, devant ce problème, la poésie lyrique des tourbadours, non, il n'en veut plus, qui est devenu Pétrarque et compagnie. La poésie, disons, épique, non, parce qu'il n'y croit plus et parce qu'on en a tellement fait que bon, voilà. La poésie de jeu de mots, oui, ça a été fait aussi, hein, voilà, on n'y croit plus. Et il se dit, comment peut-on faire de la poésie ? Comment peut-on faire de la poésie alors que j'ai vraiment rien à dire ? C'est le problème. Alors que j'ai vraiment rien à dire, parce que je suis pas amoureux d'une belle dame, d'abord parce que je suis pas tellement beau, hein, voilà. Et puis peut-être que je suis homo, enfin voilà. Je peux pas dire des choses très grandes sur les gens que je vois, parce que tous les gens que je vois, ils sont plus ou moins nuls ou pourris, y compris moi. Alors, c'est pas terrible. Et donc, qu'est-ce que je peux faire ? Est-ce que je peux faire de la poésie ? Avec presque rien, une poésie qui ne serait pas lyrique. J'emploie le mot lyrique, bon, qui est un mot très noble, hein, voilà. Il y a une grandeur de la poésie lyrique, hein. Chanter la beauté de Dieu, chanter la beauté des dames, chanter le cosmos, etc., etc. De très grands poètes l'ont fait, mais Dubélé est à ce point précis où, quelque part, il y a une sorte de crise du lyrisme. La notion de crise du lyrisme, j'apprends un de mes anciens collègues qui s'appelle Jean-Michel Maupois. Donc, une crise du lyrisme, on n'a plus envie, on n'y croit plus très bien. Un certain nombre de poètes contemporains se sont posé la question. Est-ce qu'on peut continuer à faire du lyrisme, comme par exemple Louis Aragon en a fait, après et avant la guerre de 40, bien sûr, à propos d'Elsa, à propos de la guerre, à propos des résistants, etc. Un certain nombre de poètes contemporains récents, Serge Peille à Toulouse est un poète lyrique par excellence. Est-ce que le lyrisme n'est pas fondamentalement menteur, surtout dans une époque qui n'est pas vraiment grandiose, où les femmes sont ce qu'elles sont, où Dieu n'apparaît pas tous les matins, etc. Voilà. Et les femmes, les hommes, d'ailleurs, voilà. Eh bien, on peut faire de la poésie anti-lyrique. Et la question que se pose Dubélé, c'est est-ce qu'on peut faire de la poésie en dehors du champ du lyrisme ? C'est une question que ça va se poser au XXe siècle, quelqu'un comme Francis Ponge, qui est un grand poète du XXe siècle, un des plus grands à mon avis, qui compose au milieu du XXe siècle un livre qui s'appelle « Le parti pris des choses ». Au lieu de faire de la poésie pour dire « les femmes sont belles, le Dieu est grand, Louis XIV est magnifique, enfin qui vous voulez, Hitler est un salaud, et puis voilà, les résistants sont merveilleux, enfin tout ce que vous voulez dans ce genre, voilà. René Char, hein, voilà, il veut absolument pas René Char. Voyons si on peut faire de la poésie en parlant du crottin, du cajot, d'une chaise, d'une table. Ils appellent ça le parti pris des choses, en tenant compte des mots. Quelqu'un comme Mallarmé, à la fin du XIXe siècle, s'est posé la même question. De la poésie, est-ce qu'on peut en faire quand bon, le ciel est vide ? Il n'y a pas de Dieu. Alors c'est un peu embêtant parce que quand il y a Dieu, le poète téléphone à Dieu. Allô Dieu, dis-moi des trucs. Et hop, ça donne Moïse et tout ce que vous voulez. Hein. Donc la poésie biblique, ça donne Victor Hugo. Mais si Dieu est mort, c'est embêtant. Si en plus on n'a pas envie de faire de la poésie, toujours la même chose. Les femmes sont belles, mon petit village est gentil, etc. Quand le ciel est mort, voilà, Mallarmé en conclut, je suis hanté parce que le ciel est vide, hein, véritablement. Et donc, comment faire de la poésie ? Alors lui, il va répondre Mallarmé avec les mots, simplement, en faisant travailler les mots de manière un peu ésotérique. Dubélé, devant ce problème, qu'est-ce qu'on peut faire si on ne veut pas faire de la poésie troubadour, si on ne veut pas faire de la poésie plus ou moins épique, et si on ne veut pas faire de la poésie jeu de mots ? Ben, je vais parler de mon expérience à moi, qui est totalement nulle, et je vais méditer sur le fait que cette expérience totalement nulle, d'une médiocrité incroyable, ne devrait pas aboutir à faire de la poésie, puisque vraiment, tout ça, c'est nul. Mais je peux tenter de faire quelque chose avec ce rien, ce quasiment rien. Et là est en quelque sorte le paradoxe. C'est-à-dire, effectivement, je suis à Rome. C'est pas terrible. Mon projet, c'est de me foutre un peu de fric derrière les poches. Et j'y arrive pas. C'est vraiment nul. Hein. La ville n'est pas ce que je pouvais croire qu'elle allait être. Il m'arrive pas de grandes aventures. Je rencontre pas l'amour. Je suis pas torturé par je sais pas qui. Je suis pas retenu par Daesh. Ni rien du tout. Enfin, rien, quoi. Il m'arrive rien, quoi. Il arrive rien. Enfin, voilà. Il fait son voyage. Bon, voilà. Bon, voilà. Il fait la queue pour avoir un peu des subventions. Il n'en a pas. Donc, c'est nul. Qu'est-ce que je peux faire avec ça? Eh bien, ce que je peux faire, c'est que j'ai une impression très forte, c'est que je regrette. J'aurais tellement aimé rencontrer Dieu, l'amour, la richesse, la gloire, l'armée en train de l'emporter, enfin, voyez, enfin, tout ce que vous voulez. Ben non, non, non, non, non. Et je vais tenter de faire quelque chose qui soit de la poésie, c'est-à-dire, en fait, non pas du lyrisme, mais un travail sur les mots et sur les renvois de mots les uns par les autres, une sorte de texte absolument parfait qui résonne à l'infini. Un texte qui va dire qu'il est impossible de faire un texte, mais qu'il soit pourtant un texte. Et alors c'est ce qu'on va essayer de lire là, et tous les regrets sont largement bâtis là-dessus, sur cette idée-là, on est au début du regret, c'est les textes dans lesquels il réfléchit sur l'impossibilité et la nécessité de faire de la poésie, comme étant effectivement des œuvres, des textes qu'on va lire à l'infini, dont on va se délecter à l'infini, et qui portent sur un seul sujet, quelque part, l'impossibilité de faire de la poésie. Voilà l'espèce de paradoxe. Hein. Je ne peux pas faire de poésie, je fais de la poésie à partir de cela. Alors, quelque part, Proust va reprendre un peu ses idées à propos de la peinture. Il a un de ses personnages qui s'appelle Elstir, c'est un peintre. Et Elstir est un très grand peintre, simplement il a un problème, c'est qu'un jour il tombe amoureux de sa femme. Et alors ça c'est un problème pour Proust, parce que comme il trouve que sa femme est très belle, comme il est amoureux d'elle, il la peint, il fait des tableaux. Mais Proust, le narrateur, montre que ses tableaux sont nuls, parce qu'il tellement amoureux de sa femme, il est tellement convaincu que c'est ce qu'il faut peindre, qu'il oublie de faire de la peinture. Or, la peinture, ce n'est pas peindre une jolie femme, dont on est amoureux, mais c'est faire quelque chose presque contre la jolie femme, quelque chose d'autre. Voilà la thèse de Proust. Et donc, il ne suffit pas d'être amoureux de Madame Machin, ou de Monsieur Machin, enfin, ça n'a aucune importance, ou d'aimer le petit village pour faire de la poésie, ou de la peinture, ou de la musique. Quelque part, il faut faire autre chose. Et cette autre chose est presque contre. Voilà, se mettre vraiment contre. Alors, Dubélé tente quelque chose de tout à fait étonnant, faire de la poésie en disant qu'il n'a strictement aucune aspiration et que ce dont il va parler, qu'il appelle des papiers journaux, il appelle ses poèmes des papiers journaux, n'a strictement pas d'intérêt, véritablement. Ça va d'ailleurs lui coûter un peu cher parce qu'au passage, il va être amené à dire du mal d'un certain nombre de types qu'il rencontre à Rome, qui sont nuls, effectivement, enfin, à ses yeux. Et du coup, quand le cardinal Jean Dubélé va lire les textes de Dubélé, il va écrire « Je t'ai amené à Rome, je t'ai payé le voyage, je t'ai présenté à des tas de types, etc. etc. Et voilà ce que tu fais, tu dis du mal de moi et de mes copains et de tous les autres. » Alors Dubélé, juste avant de mourir, va écrire une lettre à son oncle en disant « Mais non, c'est pas vrai, je disais du mal de Carafa. Carafa, c'était ton ennemi, mais si. » Bon, et il meurt. Voilà, c'est la fin. Donc c'est terrible hein, pour Dubélé. Tout le monde va haïr Dubélé. Tout le monde le hait à l'époque, hein. Crebésien insiste beaucoup. Il faut bien imaginer qu'on est au grand débat entre les catholiques et les protestants. Dubélé est catholique, mais il est à Rome, il dit du mal des cardinaux et de tout ça. Et donc les catholiques le détestent, mais les protestants, lui, n'était pas protestant, on te déteste aussi. Et lui, il était plus ou moins caractériel. Tout le monde le détestait, hein. Enfin voilà, unanimement, tout le monde le détestait. C'est pour ça qu'on a fini par l'enterrer à Notre-Dame pour s'en débarrasser, parce qu'on l'a nommé chanoine de Notre-Dame. Enfin voilà, tout ça est terrible. C'est pas un personnage très sympathique. Mais c'est pas grave, ça n'a aucune importance. Rimbaud n'était pas sympathique, hein, Baudelaire non plus. La Fontaine peut-être l'était.
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0: Là où est maintenant ce mépris de fortune, où est ce cœur vainqueur de toute adversité, cet honnête désir de l'immortalité et cette honnête flamme au peuple non commune. Où sont ces doux plaisirs qu'au soir sous la nuit brune, les muses me donnaient alors qu'en liberté dessus le vert tapis d'un rivage écarté, je les menais danser aux rayons de la lune. Maintenant la fortune est maîtresse de moi. Et mon cœur qui saoulait être maître de soi et sert de mille maux et regrets qui m'ennuient. De la postérité, je n'ai plus de soucis. Cette divine ardeur, je n'en ai plus aussi. Et les muses de moi, comme étranges, s'enfuient. Voilà un des plus beaux vers, à mes yeux, de la langue française. Et les muses de moi, comme étranges, s'enfuient, qui ne fait, si je le traduis en bon français, que de dire « je n'ai plus d'inspiration ». Et donc, on est devant un texte très célèbre, et on va le voir, extrêmement paradoxal, parce que effectivement, alors même qu'il est en train d'expliquer dans le texte, c'est-à-dire le contenu du texte, c'est un peu ça, il n'y a plus rien pour moi du côté de la poésie. Les muses s'enfuient, et donc les muses, on revient, bon, la poésie grecque, Orphée, Apollon, tout ce que vous voulez, les troubadours qui s'en suivent, etc. Tout ça, c'est perdu. Et pourtant, dans cette disparition des muses, eh bien, naît effectivement un poème. Parce que comment appeler cela autrement qu'un poème ? C'est un texte bref, extrêmement dense, en vers, avec des images poétiques en effet sublimes et qui reprennent un peu une tradition, et puis des effets d'écho dans les mots qui sont véritablement extraordinaires. Alors ce poème, donc, c'est en effet un sonnet, et un sonnet qui quelque part ne sonne pas bien ou sonne trop bien. C'est un sonnet qui résonne avec l'idée qu'il n'y a pas de sonnet possible et qui pourtant est un sonnet. Voilà l'espèce de paradoxe interne, un regret avec l'infini. Et vous voyez que dans ce poème des regrets, le poème 6 des regrets, il y a au vers 11 le mot regret. Le regret est dans le regret. Le regret est dans les regrets. Alors, ça commence par un quatrain. Bon, les poèmes étaient mis en paquet autrefois. Voilà. C'est-à-dire qu'il y avait 14 vers et non pas des quatrains comme on les voit dans les livres de ce genre posés. Donc, on a d'abord effectivement 4 vers qui proposent une question et une question qui porte autour de valeurs qui ont à voir avec la noblesse, ce mépris de fortune. Là où est maintenant ce mépris de fortune ? Le mépris de fortune, c'est dans le mépris que je peux avoir pour le hasard, la fortune. Certains jours, je suis riche, d'autres jours, je ne le suis pas. Ce mépris voilà, de fortune, je ne l'ai plus. Or, vous savez, le mépris de fortune, c'est la qualité majeure du stoïcien, éventuellement du noble. Tu trembles carcasse, dit Turenne. Voilà, non, non. Tu peux mourir, ce n'est pas grave, parce que tu es une sorte de héros. Ce cœur vainqueur de toute adversité, on voit bien avec l'espèce de rime intérieure de cœur vainqueur qu'on est dans la noblesse, et on va dire la noblesse y compris militaire. Cet honnête désir de l'immortalité, donc là aussi, valeur de noblesse, véritablement, être immortel, durer à travers les âges par ma famille, mais aussi par mes exploits. Et évidemment, ceci vient s'opposer au peuple, cet honnête peuple, au peuple non commune, parce qu'effectivement, dans le peuple, alors le peuple est méprisé, on n'est pas au XIXe siècle, où le peuple est grandiose avec, je sais pas, Jean Jaurès ou Victor Hugo ou bien d'autres, ou Karl Marx. Ici, le peuple, c'est la populace, et donc cet honnête désir, cette honnête flamme, évidemment, n'est pas populaire. Et donc, j'ai perdu les valeurs, disons, de l'aristocratie. Je ne suis pas un de ces hommes d'élite, comme le pense Dubélé ou ces gens-là. Je l'ai perdu. Alors, ça ne suffit pas. J'ai aussi perdu autre chose. J'ai perdu quelque chose qui n'est pas du côté des valeurs nobiliaires, mais qui est de notre espace, qui est la valeur des lettres, ou si on veut, des arts, pour le dire en termes plus actuels. Et donc là, c'est du côté des muses, où sont ces doux plaisirs qu'au soir sur lundi brume. Et donc, on passe d'un chant qui est un chant masculin, viril, si on veut, la lutte contre l'adversité, le mépris de fortune, l'honnête flamme au peuple non commune, enfin, tout ce que vous voulez dans ce genre, à quelque chose qui est féminin, les muses, et qui est un autre aspect des valeurs humaines, qui est la capacité à se trouver liée à la poésie, à la musique, à la chanson, à la discrétion, etc. D'un côté, on avait les flammes, là aussi, du soleil, de l'énergie, etc. Enfin, tout ce que vous pouvez voir de ce côté-là, bien sûr. Et là, on va avoir la nuit brune, la lune, ce monde un peu obscur, ce monde secret, ce monde de l'intériorité. Et donc, ceci aussi manque. Donc, je n'ai plus les valeurs d'aristocratie. Et je n'ai pas non plus les valeurs de la poésie, je n'ai pas les valeurs masculines, je n'ai pas les valeurs féminines, je n'ai pas les valeurs du jour, je n'ai pas les valeurs de la nuit, je n'ai pas les valeurs de l'immortalité, je n'ai pas les valeurs de l'instant présent que l'on goûte avec les muses, avec sous la lune, etc. Tout ça, je l'ai plus. Et je l'ai plus véritablement maintenant, dans ce temps qui est là. Et vient s'opposer à ça, un deuxième paquet de vers, les 6 vers qui suivent, et on passe au deuxième temps par la reprise de maintenant. Maintenant, maintenant. Maintenant est donc un adverbe important dans la langue française, pas simplement à cause de La Fontaine, et bien danser maintenant, parce que maintenant, c'est le présent dans lequel on est, et qui nous maintient véritablement. C'est le verbe maintenir qui est dedans. Maintenant, eh bien, on va retrouver en symétrie les éléments. La fortune est maîtresse de moi, pop, c'est le premier vers, ce mépris de fortune, et mon cœur qui saoulait être maître de soi, ce cœur vainqueur de toute adversité, plaque, voilà, ils servent de mille mots et regrets qui m'ennuient, développement de la même idée. De la postérité, je n'ai plus de souci, cet honnête désir de l'immortalité, hein, on revient à ce qui est avant, et cette divine ardeur, je n'ai plus aussi, et les muses de moi, comme étrange, s'enfuient, et claque dans le dernier vers, et les muses de moi s'enfuient, on a les quatre vers de ce qu'on appelle parfois le quatrain. Et donc, on a un effet de symétrie, c'est-à-dire que le vers 1 renvoie au vers 9, le vers 2 renvoie au vers 10, 11, etc. Voilà. Et donc, le poème se lit à la fois vers à vers, comme ça, et puis aussi verticalement, en colonne. Alors ça, c'est un des traits de l'écriture poétique de la Renaissance. Le poème ne se lit pas simplement en avançant comme ça, comme on lirait un roman, un récit, A plus B plus C plus D plus, on avance comme ça. Il se lit aussi verticalement, et dans la verticalité, on se souvient de ce qui a été dit auparavant, en même position auparavant. Et donc, effectivement, le texte se lit à la fois comme ça et comme ça, dans les deux sens. Hein, voilà. Maintenant, et puis le mot qui suit, et puis maintenant, on retrouve au vers 9, véritablement. Alors non seulement il y a ça, horizontal, vertical, mais aussi il y a des effets d'écho interne. Un des plus évidents, c'est où est ce cœur vainqueur de toute adversité. Et donc, clac, ça va et ça revient à l'intérieur de la chose. Mais en même temps, ce n'est pas un refrain. Quelque chose qui retourne sur soi parfaitement bien. Par exemple, le dernier vers, et les muses de moi comme étranges s'enfuient, ça reprend les quatre vers du second quatrain, hein, ce qu'on peut appeler le second quatrain. Et donc, je n'ai pas quatre quatre, j'ai un quatre. Et donc, il y a des dissymétries à l'intérieur de la symétrie. C'est donc beaucoup plus compliqué qu'un système, disons, SNCF, patapam, patapam, patapam, patapam, patapam. C'est beaucoup plus compliqué que cela. Il y a des dissymétries, des symétries, des antisymétries. Il y a des jeux et des variations. C'est-à-dire quelque chose un peu comme Jean-Sébastien Bach, hein, par exemple, pour penser à ce genre de musicien. Donc, où à la fois des symétries parfaites, on s'y retrouve très, très bien. Et puis, soudain, il y a une fugue, ça part ailleurs. Et puis, ça revient, et ça s'en va et ça revient. Et donc, on a là quelque chose, on le voit bien, qui relève d'une poésie extrêmement écrite pour être lue très précisément, avec des renvois de mots les uns dans les autres, mais aussi cette poésie écrite, elle est faite pour être entendue. Et effectivement, le cœur vainqueur, hein, ça se lit bien sûr, mais surtout ça s'entend naturellement. Et puis le jeu des rimes s'entend bien. Et donc on a là quelque chose qui relève de la poésie, alors même qu'on est dans quelque chose qui nous dit « j'ai pas de poésie, j'ai pas d'inspiration, je n'ai pas de désir d'immortalité ». Tu parles, évidemment, il écrit ça, il sait très bien qu'il est bon. Et alors en plus, quand il revient en France en 58, il s'aperçoit que des types lui ont piqué ses papiers en Italie. Et donc les poèmes circulent, et oui, parce qu'on savait bien qu'il était bon, et donc il y a des types qui se disent « on va les circuler, on va gagner de l'argent avec ». Et là il est furieux, « comment on me pique mon fric ?» Il est toujours furieux, hein, Dubel, il n'est jamais content. Hein. Donc il écrit des lettres en disant « on m'a volé mes textes !» Il accuse même son oncle, le cardinal, d'avoir contribué à ce vol de texte. Donc évidemment, il avait souci de sa gloire, il savait très bien qu'il était bon, et bien sûr, il sait très bien aussi qu'il a un certain mépris de fortune parce qu'il écrit, il travaille au milieu des difficultés de la fortune, c'est-à-dire du hasard, du sort qu'il lui fait véritablement. Et donc, véritablement, ce poème est un mensonge parfait. Vous avez un vers que j'aime beaucoup de La Fontaine qui dit « Le mensonge et les vers de tout temps sont ennemis ». Là, on est dans le mensonge. Hein. Si on cherche sa sincérité, tu parles, il n'y en a pas. Mais en fait, ce qu'il est en train de faire, les poètes n'ont pas besoin d'être sincères. Vous savez, le plus beau poème peut-être de la langue française qui est « Demain dès l'aube, à l'heure où blanchit la campagne, Victor Hugo, sur la mort de sa fille ». Il n'est jamais allé, hein. Bon, il n'est pas allé à Villequier, enfin, sur la tombe de sa fille. Mais ça fait rien, le poème magnifique, c'est pas grave. Et qui irait reprocher, va faire un procès, vous savez, comme Bayrou ou autre. Victor Hugo, t'es pas allé. Non, on s'en fiche, le poème magnifique, hein. Voilà, point bas, ça suffit. Le poème est là, hein, posé. Après, on peut penser ce qu'on veut de Victor Hugo, hein, voilà. On a le droit, ou de Bayrou, ou plein d'autres. Alors, donc, on a quelque chose qu'il ne faut pas lire en termes romantiques, naïfs, en cherchant à trouver quelque chose comme une amertume personnelle très forte de Dubélé. Peut-être qu'il y en avait une, certainement, comme il y a une amertume chez Baudelaire ou chez Verlaine ou autre. Mais il y a surtout ce qui est intéressant, c'est un travail pour fabriquer un poème qui soit un poème, on va dire, extraordinaire. Et c'est le cas véritablement. Et donc ce poème, il est extraordinaire parce qu'effectivement, c'est un sonnet. En peu de mots, il dit beaucoup de choses et qui brille à l'infini. Et parce que ce poème extraordinaire est à partir de presque rien. Alors je vais prendre simplement, je ne vais pas commenter tous les vers, le dernier vers, hein, mais on va revenir un peu avant. Et les muses de moi, comme étranges, s'enfuient. C'est étrange, il y a le mot étrange dedans. Au lieu d'avoir un vers, disons, patapam, patapam, patapam, patapam, enfin vous savez, l'alexandrin habituel, on a là quelque chose de bien différent. On a et les muses, on ne sait pas trop où on arrête. 1, 2, 3, 4, 2 mois, 2. Comme étrange, 1, 2, 3, 4, de nouveau, 2, avec virgule au milieu, et puis c'est comme étrange. Et alors, comme étrange, on peut le traduire comme étrangère. Oui, mais comme étrange, c'est mieux. Parce que les muses sont effectivement étranges. Ce sont des êtres plus ou moins intouchables. C'est des sortes de divinités, si on veut. Et elles sont effectivement étranges. Et puis, elles sont ailleurs. Quoi, comme étrange, elle s'enfuit. Alors, si on essaie de réfléchir un petit peu, qu'est-ce que ça veut dire étrange qui s'enfuit ? Elle s'enfuit pas comme un, je sais pas, un lapin qui s'enfuit, poum poum, on lui tire dessus avec un fusil. Elle s'enfuit comme si elles étaient étranges. Mais elles sont vraiment étranges. Elles sont vraiment étranges. Alors, que veut dire cette préposition comme qui est là ? Mais non, on ne sait pas très bien, mais on la sent véritablement nécessaire. Et donc, les muses de moi, alors évidemment, on va tout reprendre maintenant, si maintenant j'aurais écrit, si je suis un mauvais du Bellay, et les muses étrangères s'éloignent de moi. Voilà comment je l'écrirais si j'étais un mauvais poète. Et donc, ça voudrait dire la même chose, hein, les muses s'éloignent de moi. Or là, et les muses de moi, bien avant le verbe s'enfuit, elles s'enfuient de moi. Et le « de moi » est bien mis avant. « De moi » vient rimer, enfin, vient rassonner avec « muse », et les muses « de moi », comme étrange, tout à fait notre son, les « a » qui s'ouvrent. Et puis, une fois qu'on est sur les « a » qui s'ouvrent, sont étrange s'enfuit, comme étrange s'enfuit. Et s'enfuit, essayer de le dire, sans bouche ouverte, fuit, bouche fermée. Et donc, c'est le dernier mot. Et c'est « i », c'est-à-dire la sonorité qui est la plus dure. Enfin, c'est-à-dire qu'on a la bouche fermée quand on dit « i », on la prolonge au maximum. Et au moment où elle s'enfuit, où ça disparaît, c'est aussi le truc le plus strident. Hein. Vous savez, si on appelle un chien « titi », il y a plus de chances qu'il entende au loin que si on l'appelle « tata ». Parce qu'effectivement, quand on ouvre la bouche, le son se perd. Et quand on le ferme, ça va plus loin, en quelque manière. Et donc, il y a quelque chose d'extraordinaire, c'est de mettre « s'enfuit » et pas « parte ». Ou se casse, ou se barre. Enfin oui, voilà, je mets n'importe quoi. Hein, voilà. Mais s'enfuit, et en prime, s'enfuit, eh bien, vous avez comme le sang, l'absence, enfin, toute série de choses comme ça. Et là, on est dans la poésie, c'est-à-dire que les mots qui sont là sont absolument nécessaires. On en voit des possibilités plus grandes que si je mets d'autres mots à la place qui auraient à peu près la même signification. Les muses de moi, comme étranges, partent, s'en vont, s'éloignent, disparaissent. Enfin, oui, enfin, je mets d'autres mots. Et on se dit, seul s'enfuit a toutes les vertus de jouer sur sans, fuit, de faire le jeu sur sans et fuit, etc. Et de conclure le poème sur une fermeture. Et alors, c'est génial, parce qu'effectivement, ça commence comment ? Las, la, i, et voilà. À la fin, là, je fais un peu mon professeur de musique, en quelque manière. Ça commence par le plus ouvert, las. Alors, las, c'est hélas, c'est lassitude, c'est la douleur, c'est le mot qu'on emploie volontiers dans les poèmes de la Renaissance. Si vous jouez de la musique, vous avez le la mineur, par exemple, hein, qui est douloureux, etc. Évidemment, Ronsard, du Bellay, savent très bien tout ça. Ils font souvent accompagner, surtout Ronsard, qui chantait aux luttes. Leur truc est quand vous avez la, on met un la mineur avec. Et donc, si vous le jouez à la guitare ou n'importe comment, un la mineur, ça va sonner d'une certaine manière, qui va aller assez bien avec ça. Et donc, vous avez tout un travail de sonorité dedans, qui fait que là où est maintenant ce mépris de fortune, eh bien, quand on l'entend, on se dit, tiens, on a un droit d'alexandrin, parce que c'est 1, 5, ce mépris 3, de fortune 3, et donc au lieu d'avoir patapam, patapam, patapam, on a là où est maintenant, maintenant, M, ce mépris, aplum, et fortune. Et l'expression mépris de fortune est elle-même magnifique, parce que vous pouvez le prendre à deux sens. Ou bien c'est le mépris de fortune, ce que j'ai donné comme sens tout à l'heure, qui est le sens que met nécessairement le pro de Cagne comme note bas de page. C'était le fait de mépriser la fortune. C'est-à-dire de, voilà, je suis riche, je suis pauvre, j'ai des femmes, j'ai pas de femmes, je suis malade, je suis pas malade, je m'en fiche, je suis stoïcien. Donc c'est ça. Mais ça joue aussi autrement. Ce mépris de fortune, c'est la fortune qui me méprise. Et voilà. Et alors, c'est juste ambigu. On voit bien quel est le sens qu'on doit mettre si on devait le traduire en latin, par exemple, ou en anglais. C'est-à-dire, où est maintenant cette capacité que j'ai à mépriser la fortune ? Mais en même temps, ça sonne autrement. Parce qu'effectivement, ce mépris de fortune, je peux l'entendre à l'envers. Presque, voilà, la fortune qui me méprise. Et bien sûr, où est ce cœur vainqueur de toute adversité ? Bon, c'est la valeur aristocratique par excellence, enfin stoïcienne et puis aristocratique, avec ce cœur vainqueur qui va venir de tous les côtés, de toute adversité. Et bien sûr, adversité vient gloser fortune. Simplement, la fortune, c'est la dimension presque divine, hein, fortuna en latin. Et adversité, c'est ce que je connais tous les jours. Et si fortune, c'est grandiose, bon, ouais, je suis vaincu par la fortune, très bien, c'est la tragédie grecque, si vous voulez. Les adversités, c'est tous les petits pépins qu'on a tous les jours. Ma machine à laver tombe en panne, j'ai mal aux dents, ma femme m'a quitté, enfin, tout ce que vous voulez. Ça, c'est des adversités, c'est tout un tas de petits problèmes qui peuvent être très, très graves. Et le cœur vainqueur doit vaincre ses adversités. Donc la fortune n'est pas les adversités, le singulier n'est pas le pluriel. Et donc on a deux colorations différentes. Et cet honnête désir de l'immortalité. Alors tout compte là aussi. Bon, l'immortalité, c'est le fait de durer bien au-delà d'eux, bien entendu. Ce désir de l'immortalité, il est un peu louche. Parce qu'effectivement, si je suis chrétien, je dois admettre que je vais mourir. Absolument. Ça fait partie de la condition humaine, véritablement. Et c'est la mort qui va faire que peut-être je vais être purgé de mes péchés. Et donc, en bon chrétien, je ne dois pas avoir un désir de l'immortalité, je dois avoir un désir de l'éternité éventuellement, c'est-à-dire de me retrouver au paradis après que Saint-Pierre m'aura donné mon billet. Mais ici, c'est une autre idée, c'est honnête. Alors, honnête ne veut pas dire simplement gentil, aimable, à peu près, je ne vole pas les trucs de Christian Torel, je ne vole pas... Tiens, des fois, je lui ai piqué son machin, là, voilà. Et donc ça, ce n'est pas très honnête. Non, honnête, ça veut dire quelque chose qui est honorable dans la société. Et dans la société, effectivement, il y a peut-être un honneur à ne pas vouloir le désir de l'immortalité, c'est-à-dire par la guerre, les armes, la littérature, etc. Et donc c'est cet honnête désir, parce qu'il y a un désir d'immortalité qui n'est pas très honnête, hein, on voit bien, c'est de celui-là dont il est question. Et ce désir de l'immortalité se renvoie à l'honnête flamme, au peuple non commune, et donc le peuple, là aussi, n'est pas mis en valeur, pas très estimé. Alors, on a, vous voyez, les quatre premiers vers ont des rimes plus ou moins fermées. Une et mortalité commune. Vous voyez que si vous fermez la bouche, vous avez U et I. Alors ça revient, U et I, etc. Et le jeu de la fin sera très différent. Ça sera, on le voit bien, moi, A, soi, A, m'ennuie, I, I, I, I. Donc A, A, I, I, I, I, I. Vous voyez ? Et donc on n'est plus dans les mêmes rimes. On n'est plus dans les mêmes sons. On ouvre au milieu, A, A. Voilà. Et donc, alors, c'est, bon, ces poètes de la Renaissance, non seulement savent faire des sonnets, au sens où A, B, B, etc., il y a la versification qui est adéquate, etc., il y a les mots qui conviennent. Mais ce sont des musiciens. Ce sont des musiciens, et donc ils savent faire que le sonnet qui ne sonne pas va sonner à l'intérieur. Et là, vous le voyez bien, hein, vous sentez bien qu'il y a quelque chose comme U, E, U, E, U, E, A, A, I, I, I, I. Ah, ah. Quelque chose s'ouvre, ça se referme, et c'est la fin véritablement de ce sonnet. Voilà les plus beaux vers peut-être. Où sont ces doux plaisirs qu'au soir, sous la nuit brune, les muses me donnaient, alors qu'en liberté, dessus le vert tapis d'un rivage escorté, je les mettais danser au rayon de la lune. Donc, d'un seul coup, au lieu d'avoir la poésie épique, on a la poésie plus ou moins idyllique, c'est-à-dire l'idylle. D'un côté, on avait Homère et Virgile de l'Énéide. Maintenant, on a Théocrite et on a Virgile des autres œuvres qui ne sont pas l'Énéide. Donc, les œuvres comme les bucoliques, les géorgiques, c'est-à-dire les œuvres où il y a de l'idylle dedans. Et donc, là, c'est deux tons complètement différents. Alors, ce qu'on remarque avec Dubélé, c'est qu'il ne fait pas ce que font les poètes comme Pétrarque, que parfois Ronsard fera et que surtout Desportes fera. Évoquer les muses, évoquer la nuit brune, il n'y a pas besoin d'être très cultivé pour comprendre. Il n'y a pas besoin de notes de bas de page en dessous. C'est de la mythologie pour les nuls, on va dire. C'est extrêmement simple. Tout le monde sait ce que c'est que la lune, tout le monde sait ce que c'est que la mythologie des muses, à peu près, avec Apollon, etc. Tout le monde sait ça. Donc, ce n'est pas de la poésie qui se donne comme cultivée. Il n'y a pas d'arrière-plan. Si vous connaissez la poésie de la Renaissance un petit peu, il y a un grand poète lyonnais qui s'appelle Maurice Sèvres. Maurice Sèvres compose un ensemble de poèmes qu'on appelle la Délie. C'est des poèmes des destinations d'une dame qui s'appellerait Délie, qui n'existe pas bien sûr, mais Délie, ça joue sur le fait que si vous renversez les lettres, c'est l'idée. Et l'idée, c'est l'idée platonicienne, c'est pas une idée que j'ai dans la tête, voilà. Et Délie, c'est la perfection. Et donc là, on a une poésie extrêmement savante, compliquée, qu'on ne peut lire qu'en la décodant mot à mot, et à condition d'avoir son dictionnaire de mythologie et même son système de numération. Or, ici, on avait des idées au départ assez banales sur la dignité plus ou moins aristocratique et le manque qu'il y en a, et maintenant, on a des images qui sont elles-mêmes très banales. La lune, la nuit brune, on dirait du Maxime Le Forestier, vous voyez, à peu près, hein, avec ce lune, brune, et il reprend les mêmes rimes, hein, les mêmes exactement. Il y a les muses, il n'y a pas grand-chose. Et donc, on est dans quelque chose qui est une poésie qui se donne comme extrêmement simple, ce qui ne va pas de soi au milieu de la Renaissance. Vous savez que la Renaissance est un art d'extrême complexité. Allez voir simplement l'hôtel de la César et regardez les sculptures, les allusions innombrables qu'il y a dans ces sculptures, etc. Voilà. Ici, on est le contraire. Alors, qu'est-ce qu'on a ? Où sont ces doux plaisirs qu'au soir sous la nuit brune ? Vous voyez qu'on n'est plus dans... là où est maintenant ce mépris de fortune. ou alors cet honnête désir de l'immortalité. On a ou sont ces doux plaisirs qu'au soir sous. Voilà. Et donc on est dans S qui s'entend. La nuit est-elle brune ? Non, en réalité, elle n'est pas brune. Elle est brune qu'en poésie. C'est des images qui nous sont données, qui viennent de la littérature. Voilà la nuit brune, et que reprendra effectivement Maxime Le Forestier, le soir à la brune, etc., etc. Donc les doux plaisirs, c'est l'inverse exact de ce qui était donné auparavant. On était chez les stoïciens et chez l'aristocratie. Avec les doux plaisirs, on est à l'inverse. On est chez les épicuriens, on est devant la douceur de vivre et tout ce que vous voulez. Les muses me donnaient donc le féminin, ses doux plaisirs, et avec des ambiguïtés que vous pouvez rêver tant que vous voulez. Qu'est-ce que donnent comme plaisir les muses ? Voilà, vous y songez. Voilà. Alors qu'en liberté, et voilà un mot qui va très bien, on était tout à l'heure dans la contrainte, le devoir, la nécessité de faire quelque chose, le désir de l'immortalité. On est maintenant la liberté. Alors liberté, ce n'est pas la liberté au XIXe siècle, c'est la liberté de faire ce qu'on veut. La liberté un peu de presque des libertins, vous voyez, on fait ce qu'on veut, on s'amuse, on est à poil, voilà, on danse, on est sous la main, etc. Dessus le vert tapis d'un rivage écarté. Et donc on est loin, on est ce qu'on appelle en latin un locus amoenus. Locus amoenus, ça veut dire un lieu idéal. Donc il y a des fleurs, il y a la nuit, il y a des jolies filles, les muses, il y a un rivage, et tout ça est écarté. Donc au lieu d'être au centre du monde politique, hein, ce qu'on était au début, on est quelque part à l'écart, loin du monde et du bruit, va gloser La Fontaine dans un autre poème qui s'appelle « Le songe d'un habitant du Mogol ». Toujours La Fontaine, je m'écarte, je fais un plus grave indécis. L'écart, c'est presque rien, l'écart, mais ce qui fait qu'on rentre dans la zone du plaisir contre la société de ses contraintes, qu'on a vu dans la strophe précédente. On est dans l'écart. « Je l'ai mené danser et au rayon de la lune ». Et donc, la danse, alors un des grands penseurs de la danse du XIXe siècle, c'est Nietzsche, hein, vous savez, qui dit qu'il faut tout alléger, il faut que le corps devienne oiseau et que nous soyons tous dansants, ce qui n'est pas mon cas. Et donc, pour lui, le philosophe est nécessairement danseur, l'homme qui vit vraiment, ou d'ailleurs la femme qui vit vraiment, est danseur. Mais la Renaissance, et on va dire le XVIIe siècle aussi, est un grand temps de la danse. Il y a plein de thèses qui ont été faites dessus. Vous savez que Louis XIV n'avait quasiment pas fait d'études, il savait faire deux choses essentiellement, faire du cheval et danser. Il dansait très bien, paraît-il, et donc c'est comme ça qu'on fait un bon roi, peut-être. Enfin, un bon mauvais roi, un bon danseur. Et donc, cette idée de la danse, elle est essentielle dans la Renaissance. Presque toute la musique de la Renaissance, sauf la musique vraiment religieuse, c'est la musique de danse, d'accompagnement. Quand Henri II, quand François Ier se réunit avec la cour et compagnie, qu'est-ce qu'on fait ? On danse sans arrêt. Et donc, la danse, ça a partie liée très profondément avec la poésie. C'est quelque chose qui a été un peu oublié, parce qu'une partie de la poésie romantique, hein, vous n'imaginez pas Victor Hugo en train de danser. Hein, vous n'imaginez pas Lamartine en train de faire un petit jerk en rock, ou même une valse. On a beaucoup de mal à imaginer, je ne sais pas, Vigny en train de danser, il était raide comme un bâton, visiblement, etc. On a beaucoup de mal à imaginer Baudelaire en train de danser. Vous voyez, Baudelaire en train de danser, là, là, là, il fait du mal. Non, ce n'est pas possible. Hein, voilà. Une petite valse avec Baudelaire, non, pas possible. Voilà. Il y a un temps où la poésie est écrite, un peu raide du corps et autres. Ce n'est pas le cas à toutes les époques, et ce n'est pas le cas donc, à la Renaissance et au début du XVIIe siècle. Et ce n'est pas nécessairement le cas maintenant. Maintenant, les poètes, enfin, sont certains d'entre eux, devenus un peu nietzschéens de cette manière. Et l'accord entre le mouvement du corps et le mouvement de la langue et le mouvement des oreilles, enfin, ce qu'on fait dans la poésie, est là. Et donc, la poésie a quelque part ici à voir avec la danse, c'est-à-dire avec une activité rythmique du corps dans sa liberté. Et bien sûr, c'est ce qu'on a là. Mais la danse, c'est quand je dis que c'est l'activité rythmique du corps dans sa liberté, il n'y a pas de danse qui n'ait pas de règle. C'est-à-dire, effectivement, le nombre de pas qu'on va compter, même les danses les plus folles, en quelque façon, sont toujours réglées par un certain nombre de systèmes. Eh bien, la danse est au cœur du sonnet, vraiment. Il s'agit ici de ce corps dansant avec la nuit, avec les femmes, les doux plaisirs. Et ça, c'est l'inverse de ce qu'on avait dans la strophe qui précédait. Et tout ça, je ne l'ai plus. Maintenant, je ne l'ai plus. Peut-être je suis vieux, peut-être je suis sourd. Il était sourd comme un pot. Il était raide, il pouvait à peine marcher. Crebézy, l'autre jour, a fait l'analyse médicale du cas de Dubélé. C'est terrible, hein, c'est vraiment terrible. Il a montré ce qu'on avait trouvé à l'intérieur de son crâne, puisqu'on a ouvert le crâne à l'époque pour voir ce qu'il y avait dedans. Et on a vu qu'il y avait des trucs pas très nets. Et dans le crâne qu'il a trouvé, il y avait les mêmes trucs pas très nets qui avaient été décrits à l'époque. Et donc, c'était pas guégué. Et voilà. Et face à ça, eh bien, la fortune est maîtresse de moi. Ce qui est terrible pour un homme, on va dire, classique. Je dois être maître de moi comme de l'univers. Vous savez, c'est le début de Cinna. Quand Auguste apprend que Cinna risque de l'assassiner, je me suis maître de moi comme de l'univers. je le suis, je veux l'être. Alors, il a vraiment les boules parce que l'autre veut l'assassiner. Mais comme il est maître de lui, comme de l'univers, il va se raidir et il va pardonner. C'est la clémence d'Auguste, véritablement. Mais là, c'est l'inverse. La fortune est maîtresse de moi. Alors la fortune, on revient sur le mot précédent, c'est-à-dire le malheur voulu éventuellement par le destin, les dieux, par les grandes choses d'une manière ou d'une autre. Mais aussi, c'est le fric. Voilà, j'ai pas de fric. Ça veut dire aussi ça, tout simplement. Il n'en a pas. Et mon cœur qui saoulait être maître de soi, le cœur qu'on avait auparavant, qui saoulait, qui veut dire qui avait l'habitude, qui ordinairement était capable d'être maître de soi, et serve de mille maux et regrets qui m'ennuient. Et donc on a les deux aspects, les maux et les regrets. Ça se complète, mais ce n'est pas la même chose. Les regrets, c'est du côté, on va dire, psychologique. C'est je regrette le temps perdu, je regrette le temps où j'ai eu ceci ou cela. Et les maux, c'est j'ai mal aux dents, je suis sourd, j'ai pas d'argent. Enfin, vous voyez, enfin, tous les trucs qu'on avait auparavant. Et donc les maux viennent gloser adversité qu'on avait trouvé quelque peu auparavant dans le texte. De la postérité, je n'ai plus de soucis. Bien sûr, cette divine ardeur, je n'ai plus aussi. Et voyez comment est repris l'honnête flamme qui devient maintenant la divine ardeur. Ardor, ardoris, ça veut dire le feu, si chaud véritablement. Elle n'est pas simplement honnête, elle est divine. Donc on l'agrandit un petit peu. Je n'ai plus aussi. Et les muses de moi, comme étranges, s'enfuient. Et ce qui était présenté comme négatif simplement, ne pas, devient comme une sorte de positivité dans le négatif. Alors, on a là une poésie très étrange, parce qu'il y a une poésie qui est construite sur l'expérience du négatif. Il y a les poètes, on va dire un peu secondaires, poètes et poétesses, ils sont plutôt dans l'expérience du positif. Je vais chanter la beauté de madame, je vais chanter la beauté de mon village, je vais chanter la beauté de la nourriture, je vais chanter la beauté de Dieu, enfin voilà. Et donc, il y a beaucoup de poètes qui sont comme ça, chanter heureusement. Ou alors, ça va être, il me manque quelque chose simplement. Ma femme m'a perdu, Dieu me manque, etc. Or ici, l'expérience du négatif porte moins sur le fait que quelque chose me manque, c'est-à-dire une femme, de l'argent ou je ne sais pas quoi de ce genre, ou autre chose, c'est le manque de la capacité à faire de la poésie. Et en effet, c'est là que se situe le coup de génie de Dubélé. C'est de constituer le poème à partir de ce manque, non pas à partir d'une positivité, bien sûr, mais à partir d'une négativité qui ne porte pas sur une aigreur particulière, mais sur le fait que même il est incapable de faire de la poésie, et donc de construire la poésie sur l'incapacité à faire de la poésie. Alors là se situe évidemment une grande lucidité critique. Parce qu'en effet, je reviens un peu à mon point de départ, il est très facile de faire de la poésie, bon, toujours pareil, les thèmes habituels, voilà, et de faire des vers, tout ça très facile. Ce qui est très difficile, c'est de prendre conscience de l'impossibilité de faire de la poésie, et ce qui est encore plus difficile, c'est de faire de la poésie à partir de cette impossibilité à faire de la poésie. On va dire, les plus grands poètes font ça, par exemple, bon, je reprends encore La Fontaine, que j'aime beaucoup, La cigale et la fourmi, c'est un poème sur la poésie. Il y a une cigale qui chantait tout l'été, se trouva fort dépourvu quand la bise fut venue. Donc il faut l'imaginer, la cigale intermittente du spectacle, qui chante, elle pense que tout le monde doit lui donner des subventions et l'aimer, et malheureusement, le temps passe et claque, voilà, la fourmi est là. Et donc la poésie est une entreprise très très difficile, parce que la cigale est peut-être sincère, peut-être qu'elle chante très bien, on n'en sait rien d'ailleurs, mais en tout cas, le monde vient contredire l'expérience de la poésie, voilà, véritablement. Et là, eh bien, comment on va faire Baudelaire, comment on va faire La Fontaine pour faire de la poésie à partir de cette impossibilité

0: facile, c'est pas de la poésie, c'est de l'antipoésie en réalité, qui est comme une sorte de rhétorique. Le génie de La Fontaine, c'est de faire de la poésie, c'est-à-dire les fables, à partir de l'impossibilité de vivre de la poésie, la cigale, et du scandale qui consiste à utiliser les moyens de la poésie pour piquer le fromage. Voilà. Et donc c'est terrible, c'est la poésie à partir de l'impossibilité que la poésie soit, ou alors que la poésie elle va être une espèce d'outil rhétorique qu'on va voir. Et donc là, on est du côté du génie véritablement. Quelque part, un autre grand génie qui est Baudelaire, hein, les Fleurs du mal, on voit bien, le mal c'est le mal, hein, voilà, c'est pas sympathique, hein, le mal, voilà, j'ai mal aux dents, j'ai mal aux mains, ma femme a quitté, mon petit ami, etc. Ils sont tous méchants, Christian Torel est méchant, il m'a juste donné de l'eau et pas du vin rouge, voilà. Donc le mal c'est tout ce qui m'entoure de toute manière ou d'une autre. Comment puis-je faire? C'est le contraire. Alors que Baudelaire sait très bien que le mal, c'est le mal. Enfin, qu'il y a des gens qui sont méchants, qu'il y a des maladies qui sont méchantes, enfin, etc. Qu'être pauvre, c'est être vraiment pauvre. Comment faire quelque chose à partir de l'horreur, de l'abomination, qui soit les fleurs? Et non pas sur la jolie femme, le temps qui passe. Comment faire ça? Voilà. Et Baudelaire fait des poèmes admirables à partir de l'expérience de l'horreur, de la charogne, hein, bien sûr, la charogne. Voilà. C'est pas évident, hein, c'est pas évident de faire un poème sur la charogne, mais quand vous le réussissez, c'est autre chose que faire un poème sur les beaux yeux de la copine. Voilà. Mais il faut le réussir, il faut que le poème soit beau. Et là, la difficulté qu'a vaincu Bubellet, c'est effectivement de faire à partir du regret, qui peut être simplement amertume, douleur, ouais, voilà, ils sont tous nuls, je souffre et tout, faire quelque chose dans lequel autrui va entrer. Soit parce qu'on va retrouver ce thème du regret nous-mêmes, heureux qui comme Ulysse a fait un voyage, enfin il me manque mon petit pays, etc. Nous allons pouvoir habiter ça. Mais ce sentiment un peu médiocre de désirer retrouver son petit village qui s'appelle Lirée ou Fougax et Barineuf ou autre, c'est assez médiocre comme sentiment. Il le transforme en poésie universelle dans lequel on peut entrer, mais on peut y entrer simplement parce que tout bêtement c'est beau. La douceur angevine, le Lirée, etc. Et ici c'est le cas aussi. Donc on a vraiment de l'art de la Renaissance, mais dans ce qu'il a de meilleur. C'est-à-dire, pas simplement faire des jolies choses, mais faire du beau à partir de l'expérience même du négatif et de l'impossibilité même de faire quelque chose qui soit, voilà, quelque part, la Joconde est un tableau admirable, parmi d'autres, parce qu'en effet, évidemment, c'est une femme en deuil, et ce tableau est la Joconde, c'est-à-dire la joie, la jeunesse, la beauté, enfin, quelque chose comme ça. C'est l'impossibilité qu'il y a de peindre cette femme autrement qu'en beauté, dans sa douleur, voilà, qui est très étrange. Et donc, on a là, effectivement, un très grand poème, dans un très grand livre. Alors, je vous conseille beaucoup de lire Les Regrets, parce que quand on lit Les Regrets, on n'a pas besoin de rien lire d'autre, pratiquement, à part Les Fables de La Fontaine et Les Fleurs du Mal, pratiquement rien d'autre. Parce que dans Les Regrets, vous avez à la fois, disons, le récit, l'évocation par un homme d'un voyage, disons, plus ou moins raté, hein, d'ambition qu'on a pu tous faire. Vous avez un reportage extraordinaire sur Rome au milieu du XVIe siècle. Vous avez une satire incroyable des individus à l'époque, mais c'est les mêmes aujourd'hui, hein, rien n'a changé. Et puis, vous avez un choix de poèmes incroyablement beau, à partir de l'expérience de quelque chose qui n'est pas terrible. Et donc, c'est comme une sorte d'expérience pour nous, d'une quelque manière, puisque dans la médiocrité de nos vies, il est possible parfois de faire quelque chose d'admirable à partir de cette expérience même du négatif. Bon, c'est l'histoire de Proust, autre livre qu'il faut lire, avec l'histoire de la Madeleine. C'est complètement nul, la Madeleine. Vous savez, je mange quelques Madeleines et je me souviens de mon passé, quoi de plus nul. Et à partir de là, sort la totalité, La Recherche du temps perdu, c'est-à-dire un chef-d'œuvre. Les regrets, c'est quelque chose un peu comme ça. Voilà. Alors, il ne faut surtout pas rester aux souvenirs scolaires de quelques vers qui sont absolument magnifiques, mais il faut les lire dans sa totalité avec des sortes de renvois. Et donc, ici, on est au poème 6. C'est-à-dire, ça fait 4 ou 5 poèmes que Dubellet médite sur l'impossibilité de faire de la poésie, et pourtant à faire de la poésie, il essaie de définir ce qu'il fait, puis le poème 7, c'est encore pareil. Cependant, que la cour mes ouvrages lisait, et que la sœur du roi, l'unique Marguerite, me faisait, etc., il est question que, or, je suis muet, comme on voit le prophète, ne sentant plus le Dieu qui la tenait sujette, perdre soudainement la fureur et la voix, etc. Et donc, lui, il est muet comme le prophète qui serait muet absolument, et c'est terrible. Et ça continue ensuite avec une sorte de jalousie à l'égard de Ronsard, qui lui a plus de chance. Et puis, ça continue sur la France, mère des arts et les lois, qu'on a peut-être commandé, mais peut-être pas ici. Voilà. Alors, je vous remercie. C'était un plaisir de parler un peu de Dubellet. Voilà. Au revoir.
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0: Première phrase. Yves le Pestipon. Aujourd'hui, Salammbô de Gustave Flaubert.
1: C'était à Mégara, faubourg de Carthage, dans les jardins d'Amilcar. Ça y est, on y est, on n'y échappe pas. C'était à Mégara, faubourg de Carthage, dans les jardins d'Amilcar. Flaubert osa cette phrase en 1862, au tout début de Salammbô, son nouveau roman qui succédait à celui qui le rendit célèbre en 1857 et qui se déroulait dans la médiocre Normandie, Madame Bovary. Première phrase de Madame Bovary. Nous étions à l'étude quand le proviseur entra. Or les « a » d'entra qui sonnent à sa fin, tout oppose cette première phrase à celle de Salammbô. C'était à Mégara, faubourg de Carthage, dans les jardins d'Amilcar. Madame Bovary, Salammbô. D'un roman l'autre, après environ 50 travaux, Flaubert passe d'un « nous » au présentatif neutre. C'était plus de sujets écrivant, plus de personnages. Le « nous » nous implique, nous lecteurs, dans un collectif de lycéens, ou plutôt d'anciens lycéens, puisque le verbe qu'il commande est à l'imparfait et qu'il est peu probable que le livre s'adresse d'abord à des lycéens de plein exercice. Nous lecteurs, vers 1857, nous savons, ou nous savions, par expérience directe, ce que sont l'étude et le proviseur. Ce sont des réalités que nous connaissons, que nous savons modernes, liées au lycée, tel qu'il fut créé en 1802 par Napoléon. Nous pouvons nous représenter cette scène peu enviable, commune, triviale, loin de toute volupté, l'étude avec entrée du proviseur. Il n'en va pas de même pour Mégara, pour Carthage, pour Amilcar. Très peu de lecteurs de 1862 ont eu une expérience directe des ruines de Carthage où Flaubert a séjourné pour préparer son roman. Beaucoup en ont entendu parler sur les bancs du lycée à l'occasion de cours de latin. Beaucoup savent cette phrase de Caton l'Ancien, « Delenda est Carthago », il faut détruire Carthage. Ils savent le nom d'Hannibal, sans doute celui d'Amilcar, et ils savent peut-être qu'Amilcar Barca, grand général, est le père d'Hannibal Barca, général plus grand encore, vainqueur au lac Trasimène et à Cannes, avant d'être battu à Zama en 202. Ils n'en savent guère plus certainement. Or, l'idée peut-être que Carthage avait une religion cruelle, qu'il y avait des sacrifices d'enfants. Si le général de Gaulle, un siècle après la publication de Salammbô, a pu dire qu'il s'envolait avec des idées simples vers l'Orient compliqué, ses lecteurs du milieu du XIXe siècle savent que Carthage, c'est compliqué, avec des éléphants, des dromadaires, des couleurs, des parfums, quelque chose de la splendeur orientale. C'est une invitation au voyage, du moins par le tapis volant de l'imagination cultivée, que propose Mégara, Carthage, Amilcar. Tout l'inverse du retour médiocre à soi, au souvenir scolaire, qu'initiait la première phrase de Madame Bovary. Cette fois, Flaubert ouvre large l'espace et le temps et d'entrée par des « a ». Que de « a » en la première phrase de Salammbô. C'était à Mégara, faubourg de Carthage, dans les jardins d'Amilcar. « A » est la voyelle la plus ouverte du français. I, E, E, A, U, O, O, A. Et le dernier R roule, roule par le final d'Amilcar que prépare Mégara, faubourg, Carthage, jardin. Tous ces R, ça roule, roule. Des A ouverts et réguliers, ça s'en va et ça revient, ça marche. Ça marche d'autant plus que ça commence par un demi-alexandrin. Six syllabes, c'était à Mégara. Suivi de six autres syllabes, si l'on prononce le E muet, faubourg de Carthageux. Alexandrin, c'était à Mégara, faubourg de Carthageux. Et on doit le dire ainsi, car Carthage est suivi d'une consonne dans les jardins d'Amilcar. Quelque chose dans le rythme se modifie, s'amplifie, avec le pluriel final, les jardins et les sept syllabes, dans les jardins d'Amilcar. Et ça roule, roule, roule vers l'infini, par Amilcar. Cette première phrase est un corps, rien ne peut lui être ôté sans mutilation, et rien ne peut lui être ajouté sans monstruosité. C'est un tout en A, en R, en rythme, riche en étranges mots venus de l'histoire lointaine, d'une autre langue que la française, voire que la latine. Les jardins d'Amilcar est une sorte d'oxymore, un bizarre composé dans ce corps de la première phrase. Amilcar amène la guerre, l'épopée antique, jardin amène une poésie tranquille, douce, amoureuse. La fontaine, dans un vers assez célèbre, évoque l'innocente beauté. Des des jardins et du jour. Flaubert n'écrit pas le jardin d'Amilcar, qui ferait penser à un potager ou un petit espace bourgeois avec pelouse et œillets d'Inde. Ce sont les jardins, comme à Versailles ou à Babylone. Ces jardins évoquent une richesse immense et pourtant aimable et paisible. Les jardins d'Amilcar ouvrent deux directions pour le roman. Celle des souvenirs du paradis terrestre, jardin délicieux avant l'histoire. L'histoire, la richesse, la puissance, la guerre, l'histoire et ses drames s'annoncent dans les jardins d'Amilcar. Aussi l'érotisme heureux et la cruauté, la fraîcheur immédiate et l'antiquité. Cette poésie, nourrie de mémoires littéraires, historiques et mythologiques, contraste avec ce que dégage le mot « faubourg ». Faubourg de Carthage. Faubourg ne dit pas l'Antiquité. Faubourg est mot d'emploi fréquent au XIXe siècle. Certes, faubourg est ancien dans la langue française, il désigne ce qui est hors du bourg, fort bourg. Mais les faubourgs ne deviennent une abondante réalité en France qu'après que les remparts devinrent presque inutiles aux villes et que se développèrent des quartiers par-delà les boulevards de ceinture. Les faubourgs ne sont pas encore les banlieues contemporaines. Ils sont encore trop proches du centre et trop urbains. Faubourg de Carthage forme une étonnante alliance de mots avec un pôle moderne et un pôle antique. Faubourg contraste aussi avec jardin, qui appelle l'idée de richesse splendide. C'est de les alliances surprenantes lance le roman, qui n'est pas le genre du centre. Rome, naturellement, à qui il préfère Carthage, un faubourg de Carthage. Salammbô ne débute même pas dans un palais comme ferait une tragédie, mais dans des jardins, dans cet or-là, ce lieu entre nature et culture, fermeture et ouverture, médian. Mégara n'est pas Carthage. Il faut chercher ce nom dans les livres et sur la carte. Mégara, ce n'est pas ce que l'on connaît généralement de Carthage. Mais Mégara, par la langue grecque, c'est un mot qui dit la grandeur, le méga. Il y a, dès son nom, dans ce faubourg, sans gloire éternelle, quelque chose de grand qui se joue. Le roman va développer cette grandeur. On est loin du « nous » qui introduit Madame Bovary. On est loin, on est proche, ce sont de romans, ce ne sont pas des contes de fées ou des épopées. Ça se passe dans l'intermédiaire, dans le commun, le nous, le faubourg, mais avec du beau. Du beau, certes, mais plutôt bovin et avarié, dans Bovary. Ça l'affaire où le beau varie trop pour n'être pas kitsch. Du beau, certes, dans Salammbô, mais du faubourg, du sexuel et des crimes, du sublime et du gonflé. Le journal La Vie parisienne, en s'adressant à Flaubert, l'avait repéré en 1863, dès la parution du roman. « Peintre de Bovary, peins-nous le sale en beau. » Calembour. Calembour, jeu de faubourg. Garora dans Mégara. »

0: Bonjour à toutes, bonjour à tous, bienvenue sur Radio Radio, retrouvez ce mardi après-midi à 13h30 votre rendez-vous à la librairie Ombre Blanche pour une rencontre enregistrée ces dernières semaines. 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

0: Alors, le second livre, c'est « My name is Thorson Wells ». C'est un livre collectif qui a paru à la table ronde, également à la fin de l'année dernière, et qui a été publié à l'occasion d'une exposition qui s'est tenue à la Cinémathèque française entre octobre 2025 et janvier 2026. Le livre est fait sous la direction de Frédéric Bonneau, qui est le directeur général de la Cinémathèque française, et avec une présentation de Costa Gavras, qui est le président de la Cinémathèque française. Alors là aussi, on croit tout connaître d'Orson Welles, si en fait on se rend compte, en lisant cet ouvrage, qu'on ne connaît pas tout. Pourquoi ? Parce qu'il repose sur des témoignages très variés qui, à différents moments, montrent ce qu'a été l'évolution de plus en plus chaotique de la carrière d'Orson Welles. Variés parce qu'il y a à la fois des textes qui sont des textes écrits aujourd'hui, mais l'intelligence a été de reprendre des textes très anciens et où là, on a des éclairages très divers sur les films, ce qu'a été l'accueil des films et sur ce qu'il en reste aujourd'hui. Et pour prendre par exemple le film le plus connu, celui qui a fait la gloire d'Orson Welles, c'est Citizen Kane, qui sort en 1941. Ce qu'on ne savait pas forcément, c'est que Sartre avait détesté le film, ou ne l'aimait pas du tout, alors que Aragon l'a défendu. Et que ce n'est pas du jour au lendemain qu'un film est un chef-d'œuvre qui est admiré par tout le monde. Il y a toute une évolution qui se fait dans le temps. Et alors, ce qui est intéressant, donc, toujours dans ce bouquin, c'est qu'on suit la carrière de Welles en étudiant sa famille, famille privilégiée, de la très haute, mais un peu artiste, un peu déglingué. Ce qui a été son amour profond du théâtre, de Shakespeare en particulier, et ça depuis l'âge le plus tendre, puisqu'on le présentait comme un petit génie, alors qu'il n'avait que 8-10 ans. Il adore Shakespeare déjà à l'époque, il fait du théâtre. Il continue à faire du théâtre en allant en Irlande, à Dublin. Ensuite, il retourne aux États-Unis et c'est là qu'il est pendant plusieurs années un homme dans les années 30, un homme de radio, un homme également très marqué par son époque. Il est rooseveltien, mais qui n'hésite pas à faire des coups qui font parler de lui. C'est le cas de l'adaptation de La guerre des mondes, où on sait que le public américain se dit « ça y est, les martiens débarquent, mettons-nous à l'abri ». Hein, c'est ce qui fait aussi la gloire d'Orson Welles, et c'est ce qui explique qu'en 1941, il peut faire un film en totale indépendance. Mais c'est la première et la dernière fois. Mmh. C'est-à-dire que toute la suite, c'est, je ne dirais pas un combat, je ne dirais pas un chemin de croix, parce que je ne crois pas dans le sens du cinéma d'Orson Welles, mais c'est un combat continuel et un combat qui est souvent perdu d'avance, parce qu'on n'est pas certain que Welles avait véritablement envie de faire certains films. Et qui, quand il commence, est voué à l'échec parce qu'au final, très souvent, les producteurs coupent, dès La splendeur des Ambersons.
1: Il en sortira quand même des grands films.
0: Mais quand les films sortent, et des grands films, moi, par exemple, j'aime beaucoup Dossier secret, ou j'aime
1: La
0: soif du mal, mais c'est des films qui ont été charcutés à leur sortie. Et ce n'est que récemment qu'on découvre des copies qui sont à peu près ce que souhaitait Orson Welles. Donc, Welles se lance également de plus en plus. Alors, on sait qu'il a une carrière d'acteur. Il s'en fiche un petit peu. C'est-à-dire qu'il fait tout et n'importe quoi. Mais, par exemple, dans Le Troisième Homme, quelle est la part exacte ? Et ça, tout ça, c'est des questions qui sont posées dans cet ouvrage. Quel est le rôle exact d'Orson Welles ? Quelles sont les séquences qui sont du Welles et pas du Lean ? C'est une discussion continuelle.
1: Carol Reed,
0: je veux dire. Oui, c'est pas David Lean, c'est Carol Reed. Et ainsi de suite. Donc, c'est passionnant de lire cet ouvrage, qui est très divers, très varié, reposant sur des points de vue qui sont parfois très opposés. Par exemple, en ce qui concerne le rapport de Welles avec l'Espagne. Il était anti-franquiste, mais il adorait la corrida. Et ce qui, il a vécu des grandes parties en Espagne, sur le tournage du Procès, sur le tournage de tous ces films qui sont portés par le génie de Wells, mais qui en même temps ne sont pas totalement réussi parce que...
1: La relation avec Jeanne Moreau aussi.
0: La relation avec Jeanne Moreau, il n'en est pas trop question.
1: Ouais, il n'en parle pas.
0: Mais il est question, bien sûr, de sa relation avec Rita Hayworth.
1: Ouais.
0: Et il est question également de tous ceux et celles qui jouent un rôle autour de lui. Et je donne la conclusion de Philippe Garnier, qui a fait un article qui est dans cet ouvrage. L'article s'intitule « La totalité de Wells ». Malgré l'indéniable envergure de l'homme et de l'œuvre, il restera un cinéaste pour Happy Few. Et c'est un peu ça, c'est-à-dire qu'on se rend compte que, à l'exception de Citizen Kane, qui est véritablement à 100% une œuvre d'auteur, tous les autres films sont certes des œuvres d'auteur parce qu'il y a la patte d'Orson Welles, mais ce n'est jamais exactement ce qu'il aurait souhaité au départ.
1: Ouais.
0: Et c'est ce que montre très bien cet ouvrage.
1: Ah ouais, et puis on a charcuté sur la splendeur d'Amberson, c'est affreux.
0: Amberson en a charcuté. Mm-hmm. Ensuite, il n'a pas pu faire ce qu'il voulait faire. Le criminel, ce n'est pas totalement ce qu'il voulait.
1: Ouais, mais c'est génial quand même.
0: Mais c'est
1: criminel.
0: Génial quand même.
1: Le criminel, c'est génial.
0: C'est-à-dire que même dans les films les moins wellsiens, il y a la marque quand même.
2: Mais ce qui est bizarre, c'est qu'il n'est pas le seul à avoir eu des problèmes avec les producteurs. Donc pourquoi est-ce qu'il n'y a pas un aura?
0: Mais
2: ou
0: je pense que
2: c'est un aspect
0: de personnalité. Voilà, c'est-à-dire que Wells, ce qui est intéressant, c'est que, disons les choses, il ne se prend pas pour rien. C'est un personnage qui est encombrant, et physiquement, et intellectuellement. Et qui a été porté par une idée de génie au départ, tout l'homme de radio, celui qui a bouleversé l'Amérique. Et par la suite, il faut qu'il vive avec sa propre image, et c'est parfois pas facile.
1: Merci infiniment, Pierre, c'était passionnant. Crier.

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3: Marc Crépon est directeur de recherche au CNRS et professeur de philosophie à l'École normale supérieure, auteur d'ouvrages de philosophie autour des questions de la violence, mais aussi des langues et de la traduction. Mercredi 3 juin 2026, Marc Crépon était invité à la librairie Ombre Blanche pour la présentation de son livre « Régression, des temps sombres à venir » aux éditions Verdier. Il y analyse les multiples formes de régression qui guettent aujourd'hui les sociétés démocratiques, au risque de les faire basculer dans un régime autoritaire qui sacrifierait les uns après les autres les droits et les libertés que la démocratie est censée garantir. Un bilan alarmant des régressions des règles du droit international, sur l'abolition de la peine de mort, sur l'indépendance des médias, le contenu des bibliothèques, le droit des femmes, l'avortement, mais aussi la demande incessante de durcissement des lois de l'immigration. La rencontre était menée ici par Régis Thomas.

Bonsoir à toutes et à tous. Donc Marc Répond, bonsoir. Merci beaucoup de venir nous présenter cet ouvrage, votre dernier ouvrage, Régression. C'est un ouvrage en date, hein, je précise. Voilà. Vous avez été directeur de recherche au CNRS. Vous avez été directeur du département de philosophie à l'École normale supérieure. Vous avez publié une trentaine d'ouvrages sur des philosophes.

0: modérateur pose, c'est sur l'origine du projet, du livre, et par rapport à toutes les thématiques que vous développez, que ce soit le droit international, que ce soit le masculinisme, je dirais qu'il suffit d'ouvrir un journal ou d'écouter les informations pour comprendre ce qui a pu motiver un ouvrage tel que le vôtre. Néanmoins, est-ce que vous pourriez nous parler de l'origine de cet ouvrage, de la confection de cet ouvrage ?
1: Oui, bien sûr. D'abord, merci de votre invitation. Je suis très, très heureux d'être là, d'être à Toulouse et à la librairie Ombre Blanche, qui est quand même un des phares de la librairie en France. Alors, j'ai un régime très particulier de travail, c'est que les livres que je publie sont directement issus de mes cours. En fait, mes cours sont écrits à l'avance, à la virgule près, comme des livres. Et mes livres sont aussi des cours, ce qui leur donne une vraie lisibilité et ce qui, en même temps, les astreint à un grand effort didactique, pédagogique, pour que tout le monde puisse s'en emparer. Et donc le livre précédent et le cours précédent s'intitulait « Le spectre du nationalisme ». Et le spectre du nationalisme consistait dans le fond à essayer d'aller chercher les grandes voix qui, dans les années 30, nous avaient avertis, alertés de ce qui menaçait l'Europe, qu'on n'a pas suffisamment entendu, qu'on n'a pas toujours su en tout cas entendre. Et la question était, l'un des fils conducteurs du livre était de se demander comment ces grandes voies devaient être réactualisées et réinvesties pour penser ce qui nous attend, ce qui nous menace, ce qui nous inquiète. Régression, c'est en quelque sorte la suite, même s'il n'y a pas besoin d'avoir lu Spectre du nationalisme pour lire Régression. Et Régression, c'est un séminaire qui est aussi issu d'abord d'un constat empirique très simple. Posant régulièrement la question à mes enfants, à leurs amis, à mes propres amis, à des gens, bref, de plusieurs générations, de savoir comment définiriez-vous votre époque ? Quel est pour vous le trait fondamental qui définit votre époque ? Et de quelque génération qu'ils soient, quel que soit même leur milieu, ils disent tous, on a quand même l'impression de vivre une formidable période de régression. C'est-à-dire que quand on a grandi dans les décennies qui ont suivi la fin de la Seconde Guerre mondiale, nous avons eu le sentiment de vivre quand même une période de formidables avancées en termes de droits, de liberté, de protection. Ça vaut aussi bien du droit international, des grandes règles du droit international, ça vaut de toutes les grandes conventions internationales qui, par exemple, font du refus de la torture et de l'abolition de la torture un principe inconditionnel. Ça vaut de l'abolition de la peine de mort. Mais ça vaut aussi, par exemple, du droit des étrangers. Ça vaut des libertés académiques, des libertés de l'enseignement. Ça vaut également de grandes conquêtes dans le domaine des droits et des libertés des femmes. Donc nous avons vécu un certain nombre de décennies comme ça, marquées par ce temps de grandes conquêtes, d'avancées. Et lorsque nous regardions l'avenir, il n'y a encore pas si longtemps que cela, eh bien, nous pouvions être en désaccord sur le rythme et la façon dont ces avancées continueraient. Mais nous partions du principe qu'un certain nombre de droits, de libertés, de grandes conquêtes étaient acquises et que c'était ça, dans le fond, le travail de la civilisation, pas partout dans le monde, pas au même rythme, mais en tout cas en Europe et dans quelques autres pays au lendemain de la Seconde Guerre mondiale. Aujourd'hui, nous ne sommes plus tout à fait aussi sûrs. Ce qui nous semblait acquis nous semble moins absolument garanti. Et nous pouvons... Moi, par exemple, je ne me suis jamais imaginé, il y a encore 20 ans, que peut-être un jour je vivrais dans un pays où la démocratie serait un souvenir, où un certain nombre de principes fondamentaux définissant la démocratie ne seraient plus garantis.

0: partie et ne serait plus assurée. Ou un certain nombre de violences dont je m'imaginais protégé pourraient revenir, pourraient être réactualisées. Eh bien, régression, pourquoi ce mot répond à notre inquiétude du moment? Parce que la régression, c'est pas la nostalgie du passé. La régression, c'est tout à fait autre chose. La régression, c'est la volonté de revenir sur des droits et des libertés qui étaient acquis. C'est-à-dire, c'est la volonté de relégitimer des formes de violence dont nous pensions que l'édifice des droits et des libertés acquis depuis la fin de la Seconde Guerre mondiale nous protégeait. Donc voilà un peu l'origine, c'est pour répondre à ces questions. Et puis je voulais m'intéresser, après le fait que ce soit scandé par différents chapitres, mais il y a des motivations diverses. Je voulais depuis longtemps faire un cours sur le droit international, la justice internationale, les grands principes du droit international et de la justice internationale. Je voulais le faire d'autant plus qu'ils n'ont jamais été autant remis en question que maintenant. On a quand même l'impression qu'un certain nombre de grands de ce monde ont jeté les règles du droit international, les cours de justice et les cours pénales, aux oubliettes de l'histoire, comme on jette le bébé avec l'eau du bain. Je voulais revenir aussi, ça parce que c'est un engagement personnel, indépendamment même de mon enseignement, je voulais revenir sur la torture. Et il y a effectivement, on va y revenir peut-être. Donc voilà, donc je me suis intéressé successivement à cette régression-là. Premièrement, les règles du droit international, la justice internationale. Deuxièmement, la question de la torture. Et puis, parce que je suis un enseignant, parce que je suis directement concerné par les libertés académiques, par le fait que l'une des grandes conquêtes, quand même, de l'enseignement au XXe siècle, c'est que dans des pays démocratiques, ben, les enseignants peuvent faire les recherches qu'ils veulent, enseigner ce qu'ils veulent, et qu'en tout cas ne sont pas astreints à des contrôles du pouvoir de ce point de vue-là, quant au contenu de leur recherche, quant à la nature de leur recherche. Là aussi, ces libertés démocratiques, nous avons vu comment elles étaient menacées dans les universités américaines, nous avons vu comment elles étaient menacées dans la Hongrie de Viktor Orban, elles le sont aussi beaucoup en Inde. Et beaucoup de mes étudiants étrangers me racontaient un peu ça, ce qui se passait aux États-Unis, ce qui se passait en Inde, ce qui s'est passé au Brésil il y a quelques années, ce qui se passe en Argentine, ce qui menace de se passer au Chili, etc., etc., sans parler de la Chine et de la Russie. Et donc je me dis, mais ça aussi, voilà quelque chose qui relève vraiment de ces régressions. Et donc je vais m'en emparer. Et donc c'est ça qui a scandé le séminaire. Et puis il y a la question du sexisme, du masculinisme dont nous allons parler. Là encore, c'est pas si loin que ça. C'est-à-dire qu'il y a quelques années, nous avons eu l'impression qu'avec le mouvement MeToo, dans le fond, les choses étaient réellement en train de changer, que dans le fond, on était en train de connaître un vrai mouvement de bascule, comparable à certains autres qui se sont produits préalablement dans l'histoire des femmes au XXe siècle. Et puis c'était sans compter avec l'énorme retour de bâton, la puissance des réseaux masculinistes sur la toile, et le fait qu'aujourd'hui, dans le fond, en dépit de ces avancées qu'on avait pu attendre du mouvement MeToo, eh bien là aussi, il y a une vraie forme de régression qui se manifeste sur la toile, qui consiste aussi à relégitimer des formes de domination et des formes de violence dont on croyait s'être défait. Voilà, je vous ai fait tout le plan du livre. Là, vous avez à peu près. Là, voilà.
1: Mais vous n'avez que le plan.
0: Non, voilà, mais
1: Vous
0: c'est pour
1: n'avez
0: vous
1: pas le
0: dire,
1: livre encore.
0: c'est pour vous dire ce qu'il y a dans Régression, pourquoi Régression, et par rapport à tous les livres que j'ai faits, c'est certainement celui qui est le plus porté par l'inquiétude du moment présent. Et c'est une inquiétude en écho à celle ben voilà, des gens qui font, avec lesquels se fait le tissu de mon existence à l'intérieur de l'École normale supérieure, mais aussi beaucoup en dehors, à la campagne, partout. Et ce qui m'a beaucoup frappé, c'est que d'abord, cette inquiétude-là, elle traverse les générations. Mes enfants sont très, très inquiets, par exemple, qui ont une trentaine d'années. Elle traverse les milieux sociaux. Donc voilà, donc je voulais répondre. En fait, c'est un livre, Régression, qui répond à cette inquiétude. Le sous-titre. Alors, le sous-titre, j'ai des regrets. Le sous-titre, j'ai des regrets. D'abord, il y a eu des discussions avec mon éditeur, je me souviens. Il y en a un qui me dit qu'ils sont des gens formidables. Je salue les éditions Verdier parce que c'est vraiment, ça fait plusieurs fois que je travaille avec eux. C'est un grand bonheur de travailler avec eux. Alors, il y en a un qui me dit, mais d'abord, des temps sombres à venir. Non, ça ne va pas. On y est déjà dans les temps sombres. Je dis, oui, mais pas complètement. On a encore des grands espaces de liberté. On vit encore, quoi qu'on le pense, en démocratie. Ça peut être pire, ça peut être beaucoup pire. Donc ne confondons pas tout. Je déteste, par exemple, si on dit qu'en France, on vit en dictature. Ce n'est pas vrai. Il ne faut jamais avoir su ce que c'est qu'une dictature ni vécu en dictature. Moi, j'ai vécu sous une dictature pendant 2 ans. Je pourrais vous en parler. Et il y a encore de la marge avant d'en être là où on est. Donc c'était bien des temps sombres à venir. Après, quand même, je vois souvent des gens, alors que j'ai fait comme ça un certain nombre de sans âge, je vois quand même des gens qui me disent, alors qui m'écoutent très, très poliment, puis qui me disent, mais quand même, non mais votre livre, là, il va me foutre le cafard. Alors je dis, non, c'est pas fait pour ça, parce que ce qui m'a fait très plaisir, c'est un journaliste de France Culture, ou France Inter, je ne sais plus, qui me dit, ah mais votre livre, dans le fond, c'est un manifeste de résistance. Et ça, ça me va. Parce que c'est vraiment comme ça que je l'ai écrit, et c'est comme ça que je le comprends. Je le connais. C'est pas un chant du cygne désespéré. C'est vraiment dans le fond, c'est un appel quand même, voilà, à la conscience d'une part, à la mobilisation aussi, si il s'avérait que nous devrions être de plus en plus mobilisés. Mais j'ai quand même trouvé un autre sous-titre après. Je me suis dit, bah oui. Il y avait un truc, tu aurais dû l'appeler comme tu aurais dû dire « Régression des temps sombres à conjurer ». Et ça, les gens auraient dit « Ouais, super, on va avoir des recettes pour conjurer les temps sombres ». C'est quand même de ça qu'il est question, mais ce n'est pas le sous-titre. Il m'est venu trop tard. Voilà.
1: Alors, à défaut de recettes, afin de comprendre tous ces phénomènes divers que vous avez évoqués, que ce soit le droit international, les violences faites aux femmes, vous proposez une classification dès le début du livre, entre les forces du jour, les forces de la critique et les forces de la nuit. Est-ce que vous pourriez expliquer cette classification, pardon ?
0: Oui, je peux l'expliquer. Je vais l'expliquer de deux façons. D'accord. D'abord, l'expression de force du jour, c'est une expression que j'emprunte à un philosophe qui, pour moi, est une grande source d'inspiration. Qui est aussi un philosophe édité par les éditions Verdier, même s'il est mort bien avant que les éditions Verdier existent. C'est le philosophe tchèque Jan Patočka, qui est une des grandes figures de la dissidence et qui est une des figures majeures de la philosophie européenne. Et il y a un texte que j'aime beaucoup, il s'appelle « Les essais hérétiques sur l'histoire ». Et à la fin des essais hérétiques sur l'histoire, il y a un chapitre intitulé « Les guerres du XXe siècle ». Et là, dans ce chapitre-là, à un moment, Jan Patočka s'en prend à ce qu'il appelle les forces du jour. Et j'ai mis longtemps à comprendre. Parce que je me disais, les forces du jour, c'est positif quand même. Le jour, la clarté du jour, c'est positif. Ce qui est négatif, c'est les forces de la nuit. C'est l'obscurantisme, c'est celle qui nous ramène dans la nuit. Et lui est très critique à l'égard des forces du jour. Et j'ai enfin compris pourquoi. Parce que les forces du jour, c'est celles qui ne voient pas la guerre venir. C'est celles qui s'endorment sur leur laurier. C'est celles qui considèrent que, dans le fond, tout va bien dans le meilleur des mondes. Que les droits et les libertés dont on dispose sont garantis à jamais. Que donc des droits et des libertés, ben oui, on en a assez comme ça, c'est très bien, et qu'on n'a qu'à s'en satisfaire. Je leur oppose les forces critiques. Et la bonne façon de les opposer, c'est effectivement l'attitude par rapport aux droits et aux libertés. Pour les forces du jour, il y en a assez, c'est très bien. C'est des forces qu'on dirait idéologiques et politiques relativement conservatrices. Voilà. Les forces de la critique, c'est les forces qui prennent acte du fait que, dans le fond, la démocratie, par rapport à tous les autres régimes politiques, est le seul régime qui ne se prétend pas parfait. Dans tous les autres régimes politiques, que ce soit des théocraties, dictatures militaires, systèmes autoritaires, il est considéré que dans le fond, le régime pourvoit absolument et intégralement aux besoins de la population. Et donc, tout est parfait. Dans les régimes, dans la démocratie, le propre de la démocratie, c'est de savoir que tout est perfectible. Donc, ce qui définit la démocratie, c'est sa perfectibilité. C'est dans le fond, dans le fait qu'il y a toujours des avancées nécessaires dans le domaine des droits et des libertés, parce qu'il y a toujours des oubliés de l'histoire, parce qu'il y a toujours des injustices, parce qu'il y a toujours de la misère, et qu'on ne peut pas s'en accommoder, qu'on ne peut pas s'en contenter. Donc, effectivement, la démocratie est perfectible. Donc ça, c'est les forces de la critique. Les forces de la critique, elles ont une double fonction. Elles ont celle, dans le fond, de prendre la mesure des avancées nécessaires dans ce qui concerne les droits et libertés, mais elles ont aussi comme fonction de prendre la mesure des risques, du péril, du fait que les droits et les libertés ne sont jamais acquis définitivement. Donc on sait très bien comment fonctionne le rapport entre les forces du jour et les forces de la critique, et ça fonctionne très bien, et ça fonctionne très bien en démocratie. Les forces de la critique sont celles qui poussent les forces du jour dans leur retranchement. C'est ceux qui vont aller leur dire, leur demander d'aller plus loin. C'est ceux qui vont faire en sorte qu'on avance dans le domaine des droits et des libertés. Alors il y a une question qui n'est que suggérée dans Régression, mais dont j'ai parlé en cours et dont je parle. Il y a une question qui va être tout à fait, qui va très bien vous faire comprendre l'équilibre, la distinction entre force du jour, force de la critique et force de la nuit. C'est le droit à l'avortement. Le droit à l'avortement, dans les années 50, 60, 70, les forces du jour sont au Parlement. Les forces du jour, c'est les forces conservatrices qui gouvernent la France et qui donc sont extrêmement hostiles, comme vous le savez, il y a une très grande réaction au droit à l'avortement. Les forces de la critique, c'est tous les mouvements féministes à ce moment-là, et pas seulement féministes, mais quand même majoritairement, essentiellement féministes, qui vont exercer une pression constante sur les, à part plein d'actions symboliques que je ne vais pas rappeler ici, sur les forces du jour, pour, dans le fond, qu'elles fassent avancer la loi, c'est-à-dire que soit voté le droit à l'avortement. On pensait que c'était, voilà, c'était acquis. C'était, donc voilà, c'était que l'affaire était réglée. Heureusement, c'est rentré en France dans la Constitution, mais ça n'est pas le cas partout. Qu'est-ce que c'est les forces de la nuit? Les forces de la nuit, elles incarnent, elles portent ce que j'incarne par la régression, c'est celles qui aujourd'hui veulent revenir en arrière sur le droit à l'avortement. C'est celles, autre grand exemple, l'abolition de la peine de mort, qui m'est encore plus familier, voilà, mais l'abolition de la peine de mort, une partie de l'opinion publique y est hostile, une partie du Parlement y est hostile. Et puis, il y a quand même des mouvements abolitionnistes constants depuis des années, hein, qui poussent quand même à ce que la peine de mort soit abolie en France, comme elle le sera partout dans les pays de la communauté européenne, successivement les uns après les autres. Là aussi, qu'est-ce qu'on observe partout, c'est des formations politiques, des discours politiques qui réclament que la peine de mort soit rétablie. Et puis, troisième exemple, parce qu'il me tient à cœur, voilà, j'en ai dit un mot tout à l'heure, parce que c'est... moi, je suis philosophe, je fais des cours, mais j'ai aussi une forme de militantisme qui est la mienne, et ma forme de militantisme est de militer contre la torture. Voilà, c'est ça, mon engagement dans la cité, il se fait autour de cette question-là. Mais la torture, c'est pareil, elle est encore pratiquée, elle est considérée comme légitime, partout, jusqu'à la Seconde Guerre mondiale. Il y a la Déclaration universelle des droits de l'homme, il y a le cinquième article de la Déclaration des droits de l'homme qui proscrit la torture. Comme vous savez, ça ne va pas l'empêcher, puisque 15 ans après, il y aura la guerre en Algérie, et qu'en Algérie, comme dans beaucoup d'autres endroits dans le monde, elle sera pratiquée, et que beaucoup de pays signataires de cet article 5 de la Déclaration universelle des droits de l'homme, ça ne les aura jamais empêchés de pratiquer la torture. Et puis, quand même, ça ne va pas s'arrêter là, il y aura des grandes conventions qui vont être signées, tout ça c'est une histoire que je raconte dans le livre, dans les années 70. Dans les années 70, dans les années 80, etc., des commissions créées, des commissions d'enquête, pour que, dans le fond, la torture soit de plus en plus perçue par les gouvernements, par les États, par les sociétés civiles comme insupportable et intolérable. Mais aujourd'hui, qu'est-ce qui se passe ? Aujourd'hui, un grand sondage a été mené par l'ACAT, qui est l'ACAT, c'est l'Action des chrétiens pour l'abolition de la torture. Avec Amnesty International, c'est le deuxième grand mouvement mondial de lutte pour l'abolition de la torture. L'ACAT a fait un sondage récent, un sondage glaçant. Un sondage glaçant qui consiste à demander, alors c'est un grand sondage avec des gens de plein de générations, de plein de milieux sociaux et de plein de niveaux d'éducation différents. Pensez-vous que dans certaines circonstances exceptionnelles, il est légitime de recourir à la torture ? 35%. C'était 25% il y a 10 ans. C'est 35% aujourd'hui. Donc ça, ça fait partie, pour moi, des voyants rouges qui s'alarment. Il y a quelques années, il se trouve que j'ai travaillé à un moment à l'École normale supérieure, fait un séminaire avec Robert Badinter. Et je me souviens un jour d'une promenade avec Robert Badinter le long du Luxembourg, pour repartir vers chez lui. Et c'était... On venait d'apprendre que, dorénavant, s'il y avait en France un sondage ou un référendum pour ou contre l'abolition de la peine de mort, elle serait rétablie. Alors ça ne peut pas se faire parce que c'est dans la Constitution, etc. Mais donc voilà, donc c'est ça, ce sont ces signes-là que j'appelle des signes de régression. Je vous ai prévenu que mes réponses étaient très longues et que les philosophes, c'est toujours pareil, vous leur donnez le petit doigt, ils vous mangent le bras. Ça, c'est le principe.
1: Il n'y a vraiment aucun souci, on prend vraiment plaisir à vous écouter. Précisément sur la torture, vous avez une formule, c'est la déréalisation du mal, je répète, plutôt que banalisation du mal. Et ça, dans la lecture du livre, on sent que c'est un concept qui vous tient à cœur.
0: Oui, ça me tient à cœur. C'est un concept qui revient assez régulièrement dans mes derniers livres. Alors, qu'est-ce que ça veut dire la déréalisation du mal ? D'abord, c'est un pas de côté par rapport à ce concept qui est maintenant très très connu, qui est celui de Hannah Arendt, qui avait assisté au procès de Eichmann à Jérusalem, avait donné, pour caractériser le comportement psychique de Eichmann, parler de banalité du mal, d'où après l'idée de banalisation du mal, etc. Je trouve que le concept de banalité du mal est un concept qui a son intérêt et sa force. Je le trouve insuffisant et insatisfaisant, et donc je lui oppose le concept de déréalisation du mal. Qu'est-ce que ça veut dire, la déréalisation du mal ? La déréalisation du mal, ça veut dire que c'est une façon de ne pas voir, de ne pas comprendre, de ne pas assimiler les effets du mal. C'est-à-dire, c'est un concept que j'ai utilisé dans mes analyses sur la violence. Et moi, ma méthode pour parler de la violence, à la fois dans des cas très concrets et puis dans des termes très généraux, c'est de dire la violence, on ne comprend rien à la violence si on commence à s'interroger indéfiniment sur ses causes, si on commence à leur chercher des justifications, etc. La violence, il faut la comprendre à partir de ses effets. Et j'ai cherché, est-ce qu'il y a un dénominateur commun qui nous permet de caractériser toutes les formes de violence, quelles que soient ? C'est quoi le point commun entre les violences sexuelles et sexistes, entre les violences de guerre, entre les violences de masse, entre le harcèlement à l'école, quel est le dénominateur commun entre toutes ces formes de violence, les violences urbaines, etc. Et j'ai deux critères pour ça. J'en ai trouvé deux qui s'appliquent. Le premier, c'est que si on accepte l'idée que notre existence individuelle est un tissu de relations avec des vivants et des morts, avec des objets, avec un espace, etc. Donc que notre existence est relationnelle, qu'elle est faite de liens. Ce qui nous définit, c'est des liens qui nous sont propres et qui sont évidemment jamais tout à fait les mêmes pour deux individus différents. C'est ça qui nous, ce qui nous singularise, c'est l'ensemble des liens qui nous définissent. Ces liens, pour que la vie soit vivable, ils demandent qu'un minimum de confiance leur soit accordée. On a besoin d'avoir un peu de confiance dans l'espace qu'on occupe, dans l'espace qu'on traverse. On a un peu besoin d'avoir de la confiance dans les relations qui structurent son foyer, qui structurent son lieu de travail ou son lieu d'étude. On a besoin d'un peu de confiance avec les institutions, avec le gouvernement. Et qu'est-ce que fait la violence ? La violence, elle détruit cette confiance et donc c'est une attaque des liens. La violence, elle attaque les liens. Quand la violence fait irruption dans un couple, elle attaque le lien qui lie un homme et une femme, ou deux hommes ou deux femmes ensemble. Quand la violence fait irruption à l'école, elle attaque l'ensemble des liens qui définissent, qui structurent un espace scolaire. Quand les attaques terroristes se sont produites dans Paris, c'est tous les liens qui ont été détruits. Il se trouve que pour avoir beaucoup travaillé sur l'action terroriste, j'ai rencontré des victimes des attentats du Bataclan, dans les premières années qui ont suivi les attentats du Bataclan, donc il y a déjà une dizaine d'années, qu'est-ce qu'ils racontent tous ? Ils racontent tous qu'à un moment, leur vie était fragilisée, qu'ils ne pouvaient plus fréquenter les cafés, fréquenter les salles de spectacle, fréquenter les transports en commun, que même une promenade dans la ville était devenue compliquée, que même un dîner entre amis, que même voilà, et évidemment que les relations intimes même étaient fragiles. Donc on voit bien, premier critère de la violence, la rupture de la confiance, qui est pour nous la modalité une modalité qui rend les liens vivables. C'est la vie est vivable à mesure que nous pouvons accorder un minimum de crédit aux liens qui nous rattachent au monde, aux uns, aux autres, etc. Mais ça, ça ne suffit pas. Il y a un deuxième critère qui est très important. Qu'est-ce que fait la violence ? Qu'est-ce qu'elle fait au corps et aux esprits qu'elle attaque, qui en sont les victimes, etc. Dans le moment où la violence fond sur vous, que ce soit dans n'importe quel espace, intime, scolaire, professionnel, etc., vous êtes réduit, au moment même où la violence vous tombe dessus, à une chose. Vous êtes réduit à une chose sur laquelle s'applique la force. C'est-à-dire que tout ce que vous n'êtes et n'êtes pas, toute la richesse de votre personnalité, de votre individualité, de votre, ce qu'on appelle votre singularité, il en est fait abstraction. Ça, c'est ce que j'appelle la réification. La réification, c'est la réduction de l'individu à une chose sur laquelle s'applique une force brute, indépendamment de sa volonté. Long détour, mais j'arrive. Qu'est-ce que c'est que la déréalisation du mal ? La déréalisation du mal, c'est cet aveuglement qui fait que tout à coup, ces deux critères de la violence vous échappent, que vous ne le voyez pas. La déréalisation du mal, c'est, je vous donner un exemple très simple. La déréalisation du mal, c'est des gamins qui ciblent une victime sur les réseaux sociaux, dans leur classe, dans leur école, etc., qui s'acharnent sur une victime, voilà, sans voir tout ce qu'ils sont en train de détruire. Donc, dans le fond, la déréalisation du mal, c'est une certaine forme d'aveuglement à sa destructivité. Voilà. C'est le mari qui bat sa femme, qui bat ses enfants, qui lui fait vivre un enfer sur terre et qui pense tout simplement que oui, c'est juste qu'il a des sautes d'humeur, qu'il est un peu, voilà, et qu'il peut trouver mille et un prétextes et qu'il ne voit pas ce qu'il est en train de détruire. Donc la déréalisation du mal, c'est l'aveuglement à ce qu'on détruit. Voilà. Alors, et la torture, quand c'est une jouissance, quand il y a un plaisir à torturer, etc., de la part des tortionnaires, et bien la torture, c'est la jouissance même de la torture qui est une composante évidemment que toute justification de la torture mine d'oublier, mais il n'y a pas, la torture elle est toujours en excès. La torture c'est jamais juste pour obtenir un renseignement, etc., parce que dans la torture il y a un plaisir à faire souffrir. Donc elle excède toujours sa finalité, le moyen excède les fins, voilà. Eh bien, pour que le moyen excède les fins, il faut ce qu'elle produit inévitablement chez les tortionnaires, c'est cette déréalisation du mal, c'est cette déréalisation de la destruction.
1: Alors, dans cette analyse de la violence, la violence, ce n'est pas uniquement cette expression de la brutalité dont vous décrivez les différentes expressions, mais à cette violence, vous accolez aussi des cultures. Hein, je pense à la culture de l'ennemi, la culture de la peur, la culture du mensonge. Il y a une culture de la violence.
0: Oui, alors, oui, donc culture de la violence, c'est pas au sens où on va voilà, parler de la culture ou du temple de la culture ou même des institutions culturelles ou des industries culturelles. Culture de la violence, ça veut simplement désigner l'ensemble des mécanismes qui la cultivent, c'est-à-dire qui la produisent, qui l'entretiennent, qui la justifient. Et effectivement, dans ce livre-là, plus encore que dans le précédent, je montre comment les forces, ce qu'on appelle les forces régressives, ce que j'appelle les forces de la nuit, qui sont les forces qui portent la régression, et je pense à toutes les formes de national-populisme, de quelque genre qu'elles soient, etc. Elles ont les forces régressives, les forces de la nuit, elles ont toujours besoin de se fabriquer un ennemi. Elles ont besoin de désigner un ennemi. Elles ont besoin de faire en sorte que cet ennemi devienne un objet de peur. Que ce soit au nom de son orientation sexuelle, que ce soit au nom de la couleur de sa peau, que ce soit ses origines ethniques, etc. Il y a un certain nombre de critères d'appartenance qui le désignent aux forces régressives, aux forces de lui, comme une cible. Pour ça, il leur faut deux choses. Il leur faut d'abord le construire en objet de peur. Il le faut ensuite le construire en ennemi. Et pour le construire en objet de peur et le construire en ennemi, il faut raconter plein de mensonges à son sujet. Et si vous regardez comment ça a fonctionné au Brésil, comment ça fonctionne en Argentine, comment ça fonctionne aux États-Unis, comment ça fonctionne en Russie, hein, et je pourrais donner mille et un autres exemples, vraiment, voilà, vous retrouvez toujours à l'œuvre ces trois cultures. Ces trois façon de faire avec un nom, avec une catégorie déterminée d'autres, avec un ensemble déterminé d'individus, de faire et de dire à leur sujet qui les construisent, qui les fabriquent en objet de peur, à coup de mensonge et en figure de l'ennemi. C'est très important pour comprendre quelque chose, par exemple, qui, à mon sens, aujourd'hui, dramatiquement empoisonne la scène politique. Et qui l'empoisonne. Alors, je ne vais pas parler de la France, parce que je suis absolument persuadé que tout ce que je raconte là, si vous avez envie de le transposer, vous saurez le transposer. Si vous n'avez pas envie de le transposer, eh ben, c'est votre affaire et ce n'est pas du tout la mienne. Donc, je ne veux pas rentrer dans des polémiques. S'il y a des questions, je répondrai, sachez-le. Et même sur les cas singuliers. Voilà, je ne parle pas du conflit israélo-palestinien. Il en est question dans ce livre, dans Régression. Et je n'en parle pas là, mais il en est beaucoup question dans Régression. Et s'il y a des questions, j'y répondrai. Mais ce qui empoisonne la scène politique aujourd'hui, c'est que normalement, en démocratie, on a des adversaires. On n'a pas des ennemis. On n'a pas besoin de faire de ses adversaires des ennemis. Donc l'entretien d'une forme de conflictualité permanente qui fait forcément de l'adversaire un ennemi, qui consiste à le dénigrer, qui consiste à utiliser à son sujet des propos délibérément ou systématiquement infamants, comme ça se produit dans beaucoup d'endroits dans le monde, dans beaucoup d'espaces, eh bien c'est toujours... C'est toujours le signe que la culture politique d'un pays est en train d'être contaminée par, que l'exercice de la politique est en train d'être contaminé par ces trois cultures de la peur, de l'ennemi et du mensonge.
2: Le philosophe Marc Crépon, lors de sa venue à la librairie Ombre Blanche, mercredi 3 juin 2026, au sujet de son ouvrage « Régression », Des temps sombres à venir, paru aux éditions Verdier.
1: Alors précisément, une des manières de lutter contre ce mensonge, c'est un concept très important dans le livre aussi, c'est la mémoire. Et voici comment vous parlez de la mémoire. La mémoire n'est pas une façon de retourner à soi ou de se retourner sur soi-même, mais une modalité essentielle de la vie avec les autres. Donc en quoi la mémoire est-elle d'emblée politique selon vous ?
0: D'abord, je vais vous raconter une très bref. Hein. C'est probablement un des plus lointains souvenirs d'enfance que j'ai. C'était donc un grand-oncle né au 19e siècle, qui était un érudit, mais qui en même temps était ingénieur des chemins de fer, je crois. Et un jour, j'étais adolescent, donc voilà, et il me dit, je lisais beaucoup, j'étais un lecteur, il dit, tu sais, Marc, comme on raconte l'histoire au peuple, on les domine. Ça veut dire que, dans le fond, il y a une façon, il y a toujours une façon de s'emparer de l'histoire, de la raconter, d'en contrôler le récit ou de se l'approprier, qui peut-être, ça n'est pas toujours le cas, justement, qui peut être un instrument de domination. Donc, ce que je veux dire par là, c'est que la mémoire, ce n'est pas seulement une affaire individuelle, parce que d'abord, notre mémoire, c'est toujours une mémoire partagée, c'est toujours une mémoire qui nous lie à d'autres, qui la partage, donc nous sommes témoins d'un certain nombre d'événements. Voilà, ça c'est très très singulier quand on enseigne comme moi depuis plus de 40 ans maintenant. Il y a quelque chose de très singulier. D'abord, on voit les événements dont on a été le contemporain et dont nos étudiants ou nos enfants, par définition, ne le sont pas. Donc ça commence par exemple, pour moi, ils ouvrent des yeux, donc je me dis, ah tant mieux, c'est qu'ils me voient plus jeune que je ne le suis. Mais là, quand je leur dis, ben oui, vous savez, la chute du mur de Berlin, l'URSS, les dernières années de l'URSS, j'ai très bien connu ce que c'était. Ah déjà, ça leur semble très très loin. Donc ils ne sont pas les contemporains, hein, pas du tout. Mais maintenant, même le 11 septembre, même les étudiants, ils ne se souviennent pas du 11 septembre. Parce que le 11 septembre, c'est 2001. On est en 2026, quand ils ont 22, 23, 24 ans, ils sont nés après. Et même s'ils ont 29 ou 30 ans, ils n'ont pas aucun souvenir des attentats du 11 septembre. Donc ce que je veux dire par là, c'est que notre mémoire, ce n'est jamais une mémoire individuelle, c'est une mémoire partagée avec ceux qui en ont été les contemporains et qui ont pu les vivre de façon différente. Cette mémoire, donc nous portons différemment la mémoire de la deuxième moitié du XXe siècle, du début du XXIe. Cette mémoire, alors ça, c'est une mémoire tragique. C'est une mémoire qui est faite, évidemment, beaucoup d'événements tragiques qu'il y avait avant la Seconde Guerre mondiale. Ça, je vous rassure, je ne suis pas contemporain. Après, il y a eu la guerre d'Algérie. Je suis vraiment arrivé à la toute fin, donc je ne me considère pas contemporain. Et puis après, il y a eu tout le reste. Donc il y a quand même donc notre mémoire collective, c'est toujours une mémoire qui intègre quand même la dimension la plus tragique de l'histoire. C'est aussi que quel que soit le monde auquel nous appartenons, la société à laquelle nous appartenons, il y a toujours des pages sombres. Voilà. Il y a toujours des pages sombres. Et donc, la différence entre un régime démocratique et un régime non démocratique, c'est que dans un régime démocratique, l'État n'intervient pas, n'est pas censé intervenir dans... Il intervient à la marge, mais il ne s'approprie pas intégralement la gestion de cette mémoire. Il ne le s'approprie pas intégralement. Évidemment qu'il y a, aussi une part de mémoire collective qui est organisée par l'État, les commémorations, etc. Moi, je fais partie depuis maintenant bientôt 10 ans du comité mémoriel mis en place par le président de la République pour savoir... comment assurer la mémoire des attentats terroristes en France. Bon. Voilà, donc ça veut dire, voilà, là, en ce moment, nous avons à organiser un travail de mémoire sur ces événements qui se sont produits en 2015, etc. Donc il y a une dimension de la mémoire qui a toujours été de la responsabilité des États, hein, les musées, les expositions, etc. Et encore, pas toutes les expositions, mais elle n'est pas... Mais l'État ne s'approprie pas intégralement la gestion, l'organisation, le cadrage, voire la censure de la mémoire collective. Quand Viktor Orban est arrivé au pouvoir en Hongrie, la première chose qu'il a fait, c'est reprendre le contrôle sur les instituts de recherche, sur l'organisation de la recherche, sur l'organisation de l'enseignement supérieur. On ne pouvait plus enseigner ce qu'on voulait, on ne pouvait plus faire des recherches qu'on voulait, et il y avait des dimensions entières de l'histoire qui passaient à la trappe, qui était redonnée. J'ai lu, Madame Surbotlep, Donald Trump. Vous avez raison, il est exemplaire. Mais j'en ai un autre dans la même catégorie que lui, il y en a plein. Vladimir Poutine, je rappellerai quand même, tout le monde le sait ici, je rappellerai quand même que 2 mois et demi avant que ne soit déclenchée l'offensive en Ukraine, hein, le 24 février 2022, Vladimir Poutine a définitivement réglé ses comptes à l'association Mémorial, qui était chargée depuis des décennies de faire un incroyable travail de mémoire dans le moindre des villages pour retrouver, pour documenter tous ceux qui avaient été, pas seulement ceux qui étaient morts à la guerre, mais tous ceux qui avaient été victimes de la terreur stalinienne et des crimes de Staline. Donc, effectivement, que la nécessité d'avoir, dans le fond, un libre usage, une libre pratique du travail de mémoire, et que ce soit dans un état une mémoire plurielle, c'est un critère fondamental de la démocratie. Voilà. C'est-à-dire qu'il y a toujours, les régimes autoritaires totalitaires procèdent toujours par une confiscation de la mémoire. C'est pour ça que dans le long chapitre, il y a un très long chapitre dans Régression qui s'appelle Musellement. La plus forte menace de régression que nous ayons, c'est le musellement. Musellement de l'éducation, musellement de la recherche, musellement des médias, musellement de l'opinion, musellement aussi des institutions culturelles, musellement de la presse, musellement des maisons d'édition, etc. etc. Eh bien, l'un des critères que je fais pour étudier cette question des musulmans, c'est de partir de l'écriture de l'histoire, justement, de l'écriture de l'histoire et de l'écriture de la mémoire. Notre rapport au monde, notre rapport à notre passé, notre rapport à notre pays, notre rapport au monde, notre être au monde, il est fait de tous les témoignages que nous recueillons de ce qui s'est produit, de ce qui se passe, de ce qui arrive dans le monde. On n'en prend pas suffisamment conscience, mais que serions-nous sans tous les témoignages qui nous parviennent de l'état de la société et de l'état du monde? Et donc notre rapport à l'histoire, il est fait de ces témoignages-là. Eh bien, ce que fait toujours un régime régressif, un régime qui met en œuvre tous ces musellements, c'est le contrôle absolu des témoignages, le contrôle absolu de ce qui nous parvient et de ce qui est caché, interdit, censuré, etc.
1: Alors précisément, cultiver la mémoire, c'est aussi, comme vous le faites dans le livre, rappeler ou simplement apprendre des événements historiques qui pourtant sont décisifs selon vous pour comprendre le présent. Vous développez notamment la guerre hispano-américaine 1898, dont vous dites que c'est, je vous cite, hein, un véritable tournant dans l'histoire du monde. Alors comment est-ce que cette guerre, qui nous est, nous en Europe, peu connue, a pu être annonciatrice comme ceci de l'ordre international tel qu'on le connaît aujourd'hui?
0: Alors, je vais encore faire un détour, mais c'est pas grave. Hein.
1: C'est absolument pas
0: Alors,
1: grave.
0: Moi, je suis un incroyable flâneur. Je suis un incroyable flâneur, c'est-à-dire que j'ai besoin de tous les. C'est mon sport, hein. J'en fais pas beaucoup d'autres, mais celui-là, je le fais. Donc, je vais, et il y a des lieux, il y a un lieu à Paris qui s'appelle le marché aux livres anciens, aux livres d'occasion, dans l'occasion, où je vais absolument tous les week-ends où je suis à Paris. Et donc, je flâne entre elles et je cherche des livres. Et un jour, le Collège de France vendait une partie de sa bibliothèque. Là, ça était arrivé sur une table. Et je vois un truc, un livre qui m'intrigue. C'est comme ça, il y a plein de choses dans... Il ne faut pas croire que les choses dont je parle, j'y réfléchis très longtemps à l'avance. Enfin, si, j'y réfléchis beaucoup, mais les livres que je vais solliciter, ils sont pleins, parfois, faits de ces hasards, de ces rencontres, le fait que, tiens, ça me parle. Et alors, je tombe sur un livre du président Theodore Roosevelt. Pas Franklin Delano, hein. Theodore Roosevelt. Theodore Roosevelt, qui s'appelle La vie intense. Ça m'intrigue, voilà. Je dis, tiens, je suis sûr que ce truc-là va me servir un jour. En plus, la reliure était belle, c'était pas mal. Bon. Hop, j'achète La vie intense en me disant, je sais, je le feuillette, il reste plusieurs années dans ma bibliothèque. Et puis, sachant que je voulais travailler sur la justice internationale, je ressors La vie intense, et cette fois-ci, je la lis crayon en main intégralement. Alors, Theodore Roosevelt est devenu président des États-Unis après l'assassinat du président McKinley en 1902. C'est le président McKinley et le président Roosevelt, c'est une phase dans l'histoire des États-Unis de présidence très, très interventionniste. En 1896, 97, 98, il y a de très fortes tensions entre les États-Unis et l'Espagne. Donc vous ne le saviez pas, mais il y a eu une guerre hispano-américaine. Il y a eu une guerre hispano-américaine qui ne s'est pas déroulée évidemment ni sur le sol américain ni en Espagne, mais qui s'est déroulée à Cuba et aux Philippines et dans l'île de Guam parce que Cuba et les Philippines étaient des colonies espagnoles qui étaient accusées, il y avait des enquêtes, quand même, de traitements inhumains, dégradants, de tortures, de déportations, de cruauté à l'égard des populations locales, des populations autochtones. Donc, ça vous explique beaucoup, ça vous explique pourquoi les États-Unis considèrent depuis lors que Cuba est une chasse gardée. Parce que c'est de là que ça garde. Donc, y a des incidents qui se produisent, il y a un croiseur américain qui, au large de Cuba... explose. Donc bref, il y a un certain nombre d'incidents qui font que les États-Unis déclarent la guerre à l'Espagne, qui va être une guerre éclair, évidemment, qui va se dérouler à Cuba et aux Philippines. Et pourquoi est-ce que je dis que c'est un tournant ? Parce qu'à l'issue de cette guerre, pour le règlement de cette guerre, va avoir lieu pour la première fois une grande conférence internationale de règlement de la paix. C'est-à-dire avant Nuremberg, avant toutes celles qui ont suivi, une grande conférence internationale. Et de cette conférence internationale, qu'on appelle les conférences de la haie, vont sortir les premières grandes règles du droit international et aussi un certain nombre de règles du droit de la guerre. Et c'est absolument sidérant parce que quand vous regardez, alors pratiquement tous les signataires sont européens, sauf les États-Unis, le Japon, le Mexique, et un autre que j'ai oublié, États-Unis, Japon, Mexique, et ça va me revenir. Vous retrouvez tous les belligérants de la Première Guerre mondiale. Ils ont tous signé les conventions interdisant un certain nombre d'armes, un certain nombre de choses, etc., de pratiques et l'usage d'armes. Et moins de 15 ans après, enfin même pas parce que c'est en 1907 la conférence de La Haye, 7 ans après, la Première Guerre mondiale va se déclencher et tout ça va être à nouveau... et toutes ces armes et toutes ces règles vont voler en éclats. Mais le président Roosevelt, quand il est vice-président, il écrit beaucoup de textes, il fait des interventions, des communications, qui donnent quand même, qui en appellent, comme ça, à un droit international. Sauf qu'en même temps, ce droit international n'exclut pas un certain nombre de visées expansionnistes, que le droit international ne s'applique pas à tous de la même façon et qu'on ne va quand même pas appliquer les règles du droit international aux Indiens, aux Philippins, aux Cubains, etc. Donc il y a un certain nombre d'exceptions que ce que il justifie la colonisation, en même temps les empires coloniaux, et qu'en plus il y a un certain nombre de considérations très sexistes et virilistes. Et donc, au début de ma réflexion sur le droit international, je me pose la question de savoir, compte tenu, si vous regardez par exemple aujourd'hui quels sont les pays membres du Conseil de sécurité de l'ONU, c'est-à-dire qui le décide en fait, le droit international, je me suis demandé si dans le fond il n'y avait pas trois spectres qui hantaient toujours comme ça l'exercice de la justice internationale et le droit international, qui serait l'expansionnisme. Vous avez quand même aujourd'hui sur 5 pays membres du Conseil de sécurité de l'ONU, il y en a 3 qui sont ouvertement expansionnistes. Hein, les États-Unis, bon, il n'a pas encore conquis le Groenland, mais c'était quand même dans ses intentions. Il y a les États-Unis. Alors c'était incroyable ce chapitre sur Trump, là. Il y a un peu question de Trump au début. Je devais toujours rajouter un paragraphe, là, jusqu'au dernier moment. Hop, il faut quand même... Ah ben non, là, attends, ton livre ne sera plus du tout d'actualité si tu ne rajoutes pas quand même le nom du Groenland. Bon, j'étais très content de ça. Hop, au dernier moment, je le rattrape chez l'éditeur, je dis, ah, écoutez, là, peut-être que je rajoute 3 lignes sur le Venezuela, quand même. Là, peut-être. Après, c'était trop tard. Après, c'était trop tard. Et donc, regardez, voilà, on a 3 pays membres du Conseil de sécurité de l'ONU. La Chine, qui a des visées expansionnistes partout, à commencer par Taïwan. La Russie, n'en parlons même pas. Et les États-Unis. Donc, comme si dans le fond, ben oui, ça gangrenait d'entrée de jeu, ça faussait d'entrée de jeu, ça compromettait d'entrée de jeu le droit international. Et donc, il y a une grande réflexion sur l'ONU et le Conseil de sécurité de l'ONU qui traverse ce chapitre. Le racisme. Bah, le racisme, oui, c'est pas ça, c'est même pas que soit. Je vais pas rentrer dans les détails, mais si on regarde de près ce qui se passe en Russie, ce qui se passe en Chine avec les Ouïghours, ce qui se passe en Russie avec toutes les communautés d'Asie centrale, les États-Unis, n'en parlons même pas. Donc oui, effectivement, il y a quelque chose comme ça. Et puis même si on regarde la façon dont se construit. Donc c'est souvent construit de la réflexion sur les relations internationales à partir du partage entre un axe du bien et un axe du mal. Quand vous regardez à quoi correspond l'axe du bien et à quoi correspond l'axe du mal, il est très difficile de ne pas reconnaître que quand même un certain nombre de présupposés de cet ordre-là sont à l'œuvre. Et puis le virilisme, ben le virilisme, ça c'est plus compliqué à analyser, mais j'y tiens beaucoup. C'est cette forme de chantage qui fait que, dans le fond, le virilisme, c'est l'un des nerfs du patriotisme. C'est-à-dire, c'est l'idée qu'on doit être prêt à se sacrifier, à mourir pour sa patrie. C'est toute cette forme d'héroïsme qui va dévaloriser tout discours humaniste ou tout discours humanitaire au profit des besoins de la guerre. Et donc... par exemple, il y a des longs développements de Theodore Roosevelt contre ceux qui s'étaient opposés à la guerre de sécession ou contre ceux qui s'opposaient à l'occupation des Philippines et à l'occupation de Cuba en les traitant de femmes. Parce que les États-Unis, avec la guerre d'Espagne, ils ont fait quand même... ils ont fait un truc auquel on est très habitué depuis quand même, c'est qu'ils ont libéré Cuba et ils ont libéré les Philippines du joug espagnol, mais ils sont restés. Ils ont considéré que les Cubains et les Philippins n'étaient pas capables de se gérer eux-mêmes parce que c'était un peuple inférieur. Donc c'est tout ça qui transparaît dans le discours de Roosevelt. Donc ça, c'était pour moi dans le fond. Donc voilà, c'était une aubaine. J'ai tombé sur ce livre par hasard et que personne ne connaît, mais que tous les lecteurs de ce livre maintenant vont connaître. Ils vont avoir du mal à le trouver, ceci dit, hein, parce que. Et donc, c'était une aubaine parce que ça m'a donné le levier pour comprendre, dans le fond, ce qui mine le droit international et la justice internationale de l'intérieur. Le fait qu'il puisse y avoir 2 poids, 2 mesures. Le fait que les règles ne s'appliquent pas à tous de la même façon. Voilà.
1: Alors, comme vous le disiez très justement au début de cette intervention, c'est un ouvrage de résistance face à toutes ces forces... Oui. De la nuit. Et j'ai extrait un passage, il y a vraiment de très très beaux passages dans ce livre qui est très bien écrit, que je vais lire à présent et sur lequel je vous laisserai réagir après. Chaque fois que la mort règne en maître, chaque fois que l'image dévastatrice des désastres de la guerre ou de toute autre terreur fait irruption dans nos vies, et c'est désormais de façon continue, nous nous demandons à juste titre combien de temps encore nous pourrons préserver l'humanité qui nous reste, nous accrocher aux liens qui la définissent. La confiance que nous voulons leur conserver est pourtant la condition minimale qu'il importe d'entretenir pour ne pas sombrer. Dans quoi ? Dans cet abîme de nihilisme où s'engouffrent nos consentements meurtriers, toutes ces transactions calculées ou implicites que nous faisons avec la responsabilité de l'attention, du soin et du secours qu'appellent de partout et pour tous la vulnérabilité et la mortalité d'autrui, tous ces crimes auxquels, avec un aveuglement ou une mauvaise foi confondante, nous nous acharnons à trouver des excuses, sinon de bonnes raisons, nous enjoignant d'en accepter la fatalité.
0: Merci. Merci beaucoup. Merci d'avoir choisi ce passage. Pour moi, il y a eu un enseignement et un livre matriciel, en fait, et dont je ne pensais pas que je resterais dedans depuis maintenant plus de 15 ans. C'est en 2012, le cours était en 2010. Et j'ai des étudiants. Ah ben voilà. Ce livre s'appelle Le consentement meurtrier. Et dans Le consentement meurtrier, ce que j'appelle consentement meurtrier, c'est dans le fond toutes les transactions que nous ne cessons de faire, que nous sommes contraints de faire, parce qu'on ne peut pas vivre autrement, toutes les transactions que nous faisons avec la responsabilité du soin, de l'attention et du secours qu'appelle de partout et pour tous la vulnérabilité et la mortalité d'autrui. Ça, c'est mon mantra. C'est-à-dire que vraiment, je crois très profondément à... je ne peux pas renoncer complètement à l'idée qu'il existe un principe éthique universel. Voilà. Mais comment trouver un principe éthique universel qui ne relève pas d'une morale particulière, confessionnelle, culturellement déterminée. Et ce principe, c'est celui-là. Les relations interhumaines, après je reviendrai sur interhumaines, parce que c'est les repressions interhumaines sont fondées sur la responsabilité du soin, du secours et de l'attention qu'appelle de partout et pour tous, la vulnérabilité et la mortalité d'autrui. C'est-à-dire que il ne peut pas être éthique, je ne peux pas dire de celui-là, pour telle raison, parce qu'il est ceci, parce qu'il est cela, dans le fond, la vulnérabilité et la mortalité m'importent peu. Donc, là, peu importe, puisque il m'est étranger. Donc, en fait, ce principe-là, il consonne avec un principe bien plus ancien, qui est celui qu'on trouve déjà dans la philosophie des Lumières, chez Montesquieu, rien de ce qui est humain ne m'est étranger. Donc si je considère que rien de ce qui est humain ne m'est étranger, à ce moment-là, je dois reconnaître cette responsabilité. Cette responsabilité, elle est théorique, parce que dans l'exercice pratique, bien sûr que personne n'est à la hauteur de l'exercice de cette exigence théorique. C'est une responsabilité hyperbolique, c'est une responsabilité excessive, c'est une responsabilité dont l'exercice n'est pas à la mesure de la finitude humaine, de la finitude de nos facultés, de nos forces aussi. Et donc, nous ne cessons de transgresser ce principe. Nous ne cessons d'être pris en défaut de cette responsabilité. Donc nous vivons notre existence, se produit, se déroule dans une sorte de fossé ou d'abîme ou de creux entre cette définition théorique de la responsabilité et son exercice pratique. Et habiter le monde, ça veut dire être pris dans cette contradiction et ça veut dire inventer un certain nombre de gestes, de pratiques, de gestes, de pratiques déjà, de paroles aussi, qui pallient cette transgression, qui ne s'en accommode pas, qui les refuse aussi, qui peuvent le refuser. Je peux, dans le fond, me révolter contre telle ou telle forme de malheur ou de misère ou d'injustice dont on me demande de m'accommoder. Consentement meurtrier, c'est exactement ça. C'est-à-dire que c'est pas du, ça ne distingue pas des innocents et des coupables. Consentement meurtrier, même si c'est dur à admettre, c'est une modalité anthropologique de notre appartenance au monde. Ça veut dire que, de fait, par notre passivité, par notre indifférence, par notre incapacité, nous sommes conduits à nous accommoder

0: tolérable. Il y en a ça, celui-là, il a très bien marché parce que le titre était positif, donc les gens ont dit, ouais, chouette, ça va. Il s'appelait Le désir de résister. Hein, voilà. Donc tous ces livres-là, dans le fond, ils suivent cette. Ils sont portés par par ce principe éthique-là. Parce que c'est comme m'a dit un ami philosophe l'autre jour, qui il m'a dit, mais dans le fond, tu ne t'en sors pas. Et je dis oui, chaque fois je me dis, j'arrête, non, j'en ai marre. Je vais raconter une anecdote maintenant là-dessus, qui va beaucoup vous faire rire, c'est normal. J'ai une fille qui a 33 ans maintenant, et il y a quelques années, elle me dit, papa, mais franchement, papa, t'as vu les titres de tes livres, là, quand même, Le consentement meurtrier, L'épreuve de la haine, là, on n'en peut plus, là, Inhumaine condition. Je dis, c'est très bien, ne t'inquiète pas, ma fille, ne t'inquiète pas, elle est là. L'an prochain, j'ai décidé, je vais faire une série de séminaires que je vais intituler Politique de l'amour. Elle me dit, papa, non. Ça va être horrible, ça va encore. Tu vas parler, je suis sûr que si tu commences à t'intéresser à l'amour, tu vas parler de toutes ces déviances, tu vas parler de l'emprise, tu vas parler de la possessivité, de la jalousie, ben, ça n'a pas loupé. C'était qu'effectivement, depuis, je me suis beaucoup préoccupé des violences de l'intime. Ça, c'est, voilà, il y a encore toute une histoire. Ceci, le hasard de conversation avec des étudiants et des étudiantes au moment de l'affaire Matzneff. Et du coup, c'est devenu un de mes grands thèmes d'écriture et d'enseignement, les violences de l'intime, c'est-à-dire les violences faites aux femmes, les violences faites aux enfants, les violences. Et donc maintenant, il en est question dans la plupart des livres, et encore d'ailleurs dans celui-là, réaction. Mais ça m'avait beaucoup fait rire qu'elle me dise, écoute, je ne sais pas, papa, si tu arriveras, compte tenu de ton tropisme, à t'intéresser quand même. Alors, c'est pas vrai, parce que j'ai écrit un truc que j'ai pas encore publié sur Proust, mais c'est vrai que le fil conducteur de ma lecture de Proust, c'est la jalousie. Donc, c'est quand même... voilà. Et j'ai... C'est... Bon, voilà. Mais j'ai un projet de livre que je ferai un jour, mais alors, c'est marrant, celui-là, je le diffère d'année en année, que je voudrais appeler « Mes admirations ». Dans tes admirations, tu vas être obligé à un moment de parler juste des... Et l'autre jour, c'était très touchant parce que je lui ai dit, j'étais à Fribourg, en Suisse, et là, je faisais une conférence sur Martin Luther King devant 200 lycéens. Et alors, évidemment, Martin Luther King, donc, il était question de l'apartheid, de la lutte pour les droits civiques, de la répression, etc. Et à la fin, il y a une lycéenne qui prend le micro et qui me dit, mais quand même... on voit bien que vous avez une vision assez sombre hein, de l'humanité, du monde, de l'histoire. C'est un peu tragique. Est-ce que vous pourriez nous donner quand même des raisons de je sais pas, d'optimiste. Je lui ai dit, oui, je vais vous donner plein de raisons de s'émerveiller dans le monde. Je lui ai dit, il y a plein d'émerveillements. Ma vie est peuplée d'émerveillements. Une naissance, c'est un émerveillement. Toute naissance est un émerveillement. Ça, parfois, alors évidemment, j'ai envie de dire que parfois ça tourne très mal après, mais je suis pas. Mais une naissance, un amour naissant, l'amour, l'amitié, une amitié tout à coup qui est, voilà, comme celle de Montaigne et la Boétie, parce que c'était moi, parce que c'était lui. Donc, un paysage, une promenade, on peut avoir des émerveillements artistiques, on peut être tout à coup. Muet, bouleversé d'émotion devant un film, mais pas seulement parce qu'il parle des tragédies de l'histoire. Même si cela, on est assez plus facilement bouleversé. Mais voilà, donc Régression, c'est un livre très optimiste. Parce que la fin de Régression, ça s'intitule Basculement, et c'est une conclusion qui alerte. C'est une conclusion qui alerte sur tous les voyants rouges auxquels il faut porter attention et qu'il ne faut pas laisser sans protester, sans alerter et sans réagir.
1: Bien, nous allons basculer maintenant avec les questions de la salle et monsieur déjà.
2: Oui, merci pour cet exposé. Si l'on s'accorde sur votre définition de la régression, cette période de régression, qui concerne, comme vous l'avez dit, aussi bien, je dirais, la sphère politique, enfin les gouvernements, que le peuple lui-même. Enfin, vous avez fait référence au sondage sur la peine de mort, par exemple. Et ce mouvement qui semble aussi ne pas avoir de frontières. Enfin, encore que

0: que vous avez des observations là-dessus. Vous le situez comment temporellement? Enfin, vous le faites partir à partir de quand? Enfin, cette période de régression. Je n'ai pas fini. Voilà. Donc, comment, enfin, à partir de quand on peut dire qu'on entre dans cette période de régression? Et surtout, quelles en sont les causes? Pourquoi, disons, à un moment donné, alors que il y avait quand même beaucoup de gens dans le monde, en tout cas en Occident, qui croyaient à l'idée de progrès, pourquoi, en fait, on a au moins le sentiment, ou même le constat, disons, de cette régression? Enfin, pourquoi donc
1: Alors, je vais, merci de cette, c'est une très belle question qui va me permettre de préciser deux choses. Il y a un genre philosophique, il y a un genre, tu sais, qui est depuis au moins le XVIIIe siècle, qui est ce qu'on appelle les caractéristiques du temps présent. Et donc le livre Régression, dans un certain sens, il se présente comme une caractéristique du temps présent. Il répond à au constat que beaucoup de gens font, qu'ils ont l'impression de vivre dans une période d'incroyable régression. C'est la configuration des forces du jour, des forces de la critique et des forces de la nuit. Elle est essentiellement contemporaine et très contemporaine. Parce que pendant très longtemps, les forces de la nuit étaient, dans le fond, elles n'ont jamais complètement disparu, mais elles étaient relativement inexistantes sur l'échiquier politique, ou en tout cas très minoritaires. Elles n'étaient pas aussi triomphantes qu'elles le sont aujourd'hui. Et donc, le débat se faisait vraiment entre force du jour et force de la critique. C'était quand même cet équilibre-là. Et on a grandi, dans les années 60, 70, 80 et même au-delà, dans cette configuration-là. Mais là où... je vous remercie de poser cette question-là. Parce que les forces de la nuit, leur force, la force des forces de la nuit, la puissance des forces de la nuit, leur triomphe, leur séduction, elle ne vient pas de nulle part. Elle ne vient pas de nulle part. Et l'intérêt de cette tripartition, force du jour, force de la critique et force de la nuit, c'est qu'elle permet vraiment de désigner ce qui a manqué aux forces du jour pour éviter, dans le fond, qu'on en vienne là. C'est-à-dire que moi, je pense quand même que les gouvernements qui se sont succédés depuis plusieurs décennies, qui ont été chaque fois déceptifs, qui ont été décevants, portent une large part de responsabilité. Dans le livre Le spectre du nationalisme, il est beaucoup question de l'Europe. C'est aussi un livre sur l'Europe. Et je me suis beaucoup demandé, parce que ça ne vous aura pas échappé, ces forces de la nuit agressives, elles ont souvent aussi, en Europe en tout cas, comme cible, ou en tout cas la communauté européenne. Et ça marche. Et qu'est-ce qui a manqué à la communauté européenne, aux institutions européennes, pour que, dans le fond, l'Europe ne devienne pas le bouc émissaire de toutes les forces de la nuit? Et j'ai deux regrets sur l'Europe. C'est premièrement, je pense que l'Europe, dès le lendemain de la Seconde Guerre mondiale, compte tenu aussi de l'état dans lequel était l'Europe, aurait dû s'entendre sur un grand programme commun de justice sociale. Et que ce qui a manqué à l'Europe, c'est un grand programme de justice et de réforme sociale. Et donc, ça, c'est la première chose. Et deuxièmement, ce que je pense aussi, c'est, alors voilà, je sais, tout le monde ne sera peut-être pas d'accord avec moi, je pense qu'aujourd'hui, il y a quand même un cancer qui ronge l'Europe, et pas seulement l'Europe, mais aussi les États-Unis, qui est le racisme. Je pense qu'aujourd'hui, on n'a pas suffisamment pris la mesure, au lendemain de la Seconde Guerre mondiale, une fois qu'on s'était débarrassé de l'hydre fasciste, que quand même, que le racisme devait être une préoccupation de l'éducation, que ça aussi, ça devait faire l'objet d'une politique européenne commune. Donc pourquoi? Parce que ça aurait évité que systématiquement, face à la première... Parce que qu'est-ce qui se passe? C'est que dès que ça ne va pas bien sur un plan économique et social, il y a deux boucs émissaires, il y a l'Europe et les étrangers. Bon, et ça, c'est un peu partout comme ça. C'est un peu partout comme ça, un peu partout comme ça en Europe. Donc, et pour moi, il y a eu quand même un signal d'alerte. Il y a eu un grand signal d'alerte et ça, et qui nous a tous occupés, l'esprit occupé. C'était le mouvement des Gilets jaunes. Et le mouvement des Gilets jaunes, on peut en penser ce qu'on veut, et on peut penser aussi ce qu'on veut de ces débordements, de ces excès. Il y a eu tout un tas de choses qui ne sont pas, qui n'étaient pas du tout acceptables aussi pour quelqu'un qui est aussi radicalement opposé à toute forme de violence que je le suis. Il y a évidemment des limites à un moment dans la façon dont je pouvais accompagner son. Mais je trouve qu'il y avait quelque chose de très très de très très fort dans ce mouvement, et en tout cas une leçon qui aurait dû être entendue, c'est que c'était dans le fond l'idée assez transversale qui traversait beaucoup de couches de population que on n'était pas entendu, qu'on ne se souciait pas de nous, qu'on était, nous, pas les premiers de cordée, mais les derniers de cordée, qu'on était les oubliés de l'histoire, etc. Et toutes ces choses-là, qui sont apparues après dans le cahier de doléances, ça aurait dû être quand même une formidable piqûre de rappel. Ça aurait dû être quand même un formidable... C'était un incroyable voyant rouge. C'était de dire que si on ne fait rien, pour tous ceux qui se sentent les laissés pour compte du progrès, de la modernité, etc., à un moment, une brèche va s'ouvrir et ils s'engouffreront dans la brèche. Mais je vais juste dire une phrase. Il y a une phrase du philosophe Michel Foucault. Alors celle-là, j'ai déjà mise en exergue et elle revient très souvent comme un leitmotiv dans mes différents livres. C'est presque un chibolette que je... Là, c'est Michel Foucault, il dit quelque part, le malheur et la misère des hommes ne doit jamais être un reste muet de la politique. Alors la raison, si ouais, après on peut disserter dans deux heures, mais la raison, elle est peut-être là. Peut-être qu'il y a du malheur et de la misère que les forces du jour, dont les forces du jour ont fait un reste muet de la politique. Que quand on atteint des niveaux de chômage, quand on atteint des niveaux de tout ce que vous voulez, qu'on voit de précarité, etc., il est inévitable que...
2: Moi, je voulais, quand vous avez parlé au début de force du jour, force de la nuit,
1: et de force de la critique,
2: vous avez cité, par exemple, l'abolition de la peine de mort, vous avez cité le droit à l'avortement. Il y a un autre mouvement qui me tient à cœur, parce que j'ai atteint un certain âge, c'est le mouvement actuel pour le changement de législation sur la fin de vie. Or, on voit vraiment les forces de la nuit qui sont là.
1: Oui.
2: Et qui, en fait, qui attendent, on a l'impression qu'ils attendent que le Front National soit là, enfin le Rassemblement National, le Front National, c'est pareil, soit là pour enterrer ça. Mmh. Ils font de la procrastination pour que ce soit le Front National qui enterre ça, et qui finalement... Ça n'a jamais lieu.
1: Alors,
2: donc ça me semble un combat qui est proche de celui pour le droit à l'avortement. Sauf que la différence, c'est que les féministes des années, quand elles avaient 20 ans, étaient beaucoup plus combatives que les vieux actuellement. Hein, donc pratiquaient des avortements clandestins, etc. Tout ça, mais manifestaient. Alors que les vieux actuellement, bon, ils ne manifestent pas forcément beaucoup.
1: Alors, je vais vous répondre. Merci beaucoup pour cette question-là. Alors, je vais vous répondre. Il y a deux. Et il y en a une autre, d'ailleurs. Le philosophe n'est pas omniscient. Moi, je ne suis pas omniscient. Donc là, je parle de choses. C'est énormément de travail. C'est des milliers d'heures de travail pour arriver à écrire sur la torture, sur la justice internationale, sur toutes ces choses-là. Mais je souscris entièrement à ce que vous dites. Mais vous voyez, pour s'aventurer, pour parler sur les lois de la bioéthique, pour parler de cette question de la fin de vie, je ne dis pas que je ne le ferai pas un jour. J'aimerais beaucoup le faire, en réalité. Mais ça demande... Alors, il y a plein de gens qui le font. J'ai des étudiants qui le font. Il y a des gens autour de moi qui le font, et qui le font même plutôt bien. Et donc c'est pas du tout, dans mon esprit, le fait... que ça n'est pas un lieu de formidable régression possible, c'est vraiment, on va dire, voilà, par une sorte de modestie intellectuelle qui fait que je ne veux pas m'emparer d'une question, pour le faire, je le ferai peut-être un jour, mais ça demanderait beaucoup, beaucoup de travail. Et l'autre question comme ça, et là je tourne autour parce que ça me préoccupe beaucoup, ça me tient à cœur, puis là j'ai des étudiants très, très engagés aujourd'hui, c'est les questions environnementales. C'est les questions environnementales, alors elles vont être plus présentes dans le prochain, ce sur quoi je travaille. Voilà. Ah, parce que je peux vous donner un scoop, je peux vous le dire après régression la suite, que je suis en train d'écrire, qui sera le séminaire que je vais faire entre septembre. Qu'est-ce qu'on fait ? Vous avez posé une petite question. Qu'est-ce qu'on fait si demain on est confronté au triomphe des forces régressives ? Alors mon séminaire de l'an prochain s'appelle Protester, alerter, désobéir, réflexion sur l'engagement.
3: Marc Répond, merci beaucoup pour ce passionnant échange.
4: L'ouvrage de Marc Crépon, « Régression, des temps sombres à venir » est publié aux éditions Verdier. Chez cet éditeur, il est l'auteur en 2023 de « Le journal de Moldavie, 1987-1988, juillet 2022 », où il fait part de son expérience et de ses réflexions sur le système soviétique. Marc Crépon a aussi publié chez Odile Jacob « Sept leçons sur la violence » en 2024 ou encore « Le spectre du nationalisme » en 2025. La rencontre que vous venez d'écouter a été enregistrée à la librairie Ombre Blanche, mercredi 3 juin 2026, et réalisée et mise en onde par Radio Radio en partenariat avec Radio Radio Plus et Radio Terre.

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1: Ça marche là? On est en direct? Là, on est bon là?
0: Oui, je trépigne d'impatience.

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3: En Pologne, c'est l'heure du café, du thé?
4: Non.
3: Non. C'est à quelle heure chez vous?
4: Café, le café, c'est le matin, mais pas après-midi. Ça dépend où on travaille, quand on travaille, etc. Maintenant, avec le mode de vivre européen, il y a plus de café, il y a des vins rouges en mangeant, mais avant, c'était pas ça.
3: Auditeur, auditrice, soyez bienvenus. Je suis avec Wojtek, d'origine polonaise. Alors, première question, quelles ont été les circonstances qui t'ont amené depuis la Pologne, ici en France, en Ariège, dans le petit hameau de Jordy, proche de l'Aiguillon?
4: En fait, je fais un petit discours parce que je ne suis pas venu directement ici. J'ai passé par Paris, Limoges, des grandes villes françaises. Quand je suis arrivé, j'avais 17 ans. Je suis venu dans la région parisienne parce que j'avais des opportunités de travailler, de gagner ma vie. Avant, la Pologne, ce n'était pas si facile pour vivre. Maintenant, ce n'est plus pareil. Mais je vous parle il y a un petit moment, voilà. Et donc, je me suis accroché dans les travaux de rénovation intérieure. Et après, je viens d'un petit village du sud-est de la Pologne, au pied de Carpates. Et la vie parisienne, petit à petit, pendant des années, ça m'a pas plu du tout. Je dis en douceur. Et puis, quand j'aime bien les montagnes, avant je faisais beaucoup, même maintenant, moins qu'avant, mais randonnée, et escalade, etc. Donc souvent j'allais dans les Alpes, mais les Alpes, il y a trop de monde, ça bouchonne même à 2500, 3000 mètres. Donc voilà, une fois, je suis descendu avec ma femme à Lourdes. Baignade, des gros, comment ça s'appelle,
3: des grandes cascades.
4: Des grandes cascades, voilà, des grandes cascades à Gavarnie. À Gavarnie, waouh, j'ai trouvé splendide. Et après quelques balades, rando à gauche, à droite, il n'y a pas beaucoup de monde. Je dis, waouh, ça c'est des vraies montagnes, ça c'est vrai. Il faut qu'on vive ici.

0: Ma passion de la vannerie est venue de ma famille. Parce que je viens d'une petite région, toute petite région de Carpates, au pied des Carpates, où on faisait de la vannerie depuis, je sais pas, depuis toujours. Des générations, des générations, des générations. Et quand j'étais ado, après école, ou avant jouer avec des copains, il faut aider les parents pour faire une petite chose. Voilà, donc j'ai appris dans la famille. Après, quand j'étais à Paris, je faisais pas tant le vannerie comme ici. De temps en temps, un, deux, trois petits paniers pour les cadeaux, pour quelqu'un. Mais pour venir en Ariège, ça c'est mon projet, la vannerie. Et j'ai renouvelé mes mouvements et savoir-faire. Donc j'ai retourné en Pologne pour 2 mois, j'ai fait un stage, et puis je suis revenu, je pratique toujours, j'améliore chaque jour mes mouvements, et mes objets, comme je vends sur le marché. Donc c'est un savoir-faire familial.
1: Alors là, la première opération, ça consiste à...
0: Ça consiste à faire le fond, la base.
1: Ah oui.
0: Le fond rond, avec l'osier brut. On va trier d'abord plus petit, après plus épais. Hop, plus long, déjà pour le début du fond, et après, je vais sortir de l'eau.
1: Écorcé.
0: Fais un peu égoutter. Sors de l'eau. On va attendre quelques minutes. Si je le sors à la dernière minute, trop trempé, c'est pas bon non plus. Bien trempé, bien souple.
1: Pour chaque objet que tu crées, c'est la même technique?
0: Non.
1: Non, non. Donc il y a des techniques de tressage différentes en fonction de ce que tu fais.
0: Le tressage de la base, panier ronde. Pas évident parce qu'il faut bien

0: faut écarter des brins. Il a écarté encore l'autre.
1: En fait, on ne s'en rend pas compte, hein, auditeurs, auditrices, mais c'est vraiment un travail manuel et je dirais physique, hein, parce que au niveau des doigts, des poignets.
0: À la fin de la journée, on fait quelques 3-4 objets comme ça. Canard carpien, comme on dit.
1: Et j'ai pas compris là, ces brins que tu as sortis de l'eau, c'est pourquoi?
0: C'est pour faire la couleur un peu différente.
1: Ah oui. Merci pour cette démonstration sonore, Wojtek.

0: Quel matériau utilises-tu pour construire, concevoir justement ces différents objets de vannerie, que ce soit, là je vois des paniers, des corbeilles,
1: Enfin, j'utilise, comme j'ai appris dans la famille, j'ai pratique depuis l'âge de l'adolescent. On a utilisé toujours des losiers, de temps en temps, le noisetier pour armature, voilà. Mais sinon, j'utilise, je fais pousser aussi un peu, quand je peux, du sol. Losier, c'est du sol. Du sol. Quel on pratique pour la vannerie, on appelle l'osier.
0: D'accord. Ah, donc ça vient, l'osier vient de l'arbre du sol.
1: C'est exactement pareil, c'est juste la
0: D'accord.
1: variété, il change.
0: D'accord.
1: Sol pleureur, c'est joli, ça retombe, mais c'est pas des bonnes matières pour la vannerie. Et après, de même variété comme du sol pleureur, il y a dans le monde entier, il y a presque 400 variétés différentes. Ce n'est pas tout ce qui pousse en Europe, en Ariège ou en Pologne. Voilà. Après, Pologne, Ariège, c'est pareil. Moi, j'utilise 1, 2, 3 variétés qui poussent très bien chez moi. Donc, Salix alba, Salix americana et petite grisette.
0: Alors chez toi, en Pologne ou ici?
1: Ici.
0: D'accord.
1: En Pologne, c'est pareil, parce que parfois je ramenais des boutures de Pologne ou de la France vers la Pologne, etc. Mais c'est le même plante. Ça résiste au froid, ça résiste à moins 15, moins 20 degrés. C'est pas une plante que.
0: Et c'est toi qui récoltes donc la matière dans la forêt?
1: Pas dans la forêt, parce que on n'a plus comme avant. Ils sont pas taillés chaque année. Dès qu'ils ne sont pas taillés chaque année, on ne peut pas avoir des brins fins comme ça.
0: D'accord.
1: C'est des récoltes, des ennoserets exprès pour faire la vannerie. Chaque année, je récolte et chaque année, il repousse. C'est pour ça qu'on a des petits, plus épais, mais bien droites. Ça, c'est rajout de l'année. On utilise rajout de l'année.
0: Donc, si je comprends bien, c'est toi qui cultives
1: Je
0: toi-même la
1: cultive,
0: matière et que tu l'as et
1: il y
0: tu la
1: a une partie,
0: récoltes.
1: je cultive celle qui est brute, ça vient de mon oseraie ici à l'aiguillon à 300-400 mètres d'ici. Et celle qui est écorcée, une fois dans l'année, je pars chez mon oncle dans la famille en Pologne, je travaille pendant 2-3 semaines chez eux. Parce que ici, j'ai pas de machine pour peler, pour enlever l'écorce. Donc, je récolte avec toute la famille, on a une quinzaine de personnes. On récolte, on trie par rapport à la hauteur, la épaisseur, et après, on met dans les machines pour enlever l'écorce. Donc, plus sombre, c'est l'osier brut, celle qui vient de chez moi de l'aiguillon. Celui-là. Marron clair, c'est de l'osier que c'est parti à partir de l'osier brut. C'est juste trempé dans l'eau chaude, presque bouillante pendant 4-5 heures. Et après, les tanins de l'écorce, ils rentrent dans les brins intérieurs. Une fois écorcé, ça nous donne l'osier marron clair, comme ça.
0: D'accord.
1: Et l'osier blanco, l'osier blanc, c'est de l'osier qu'on récolte janvier-février. Après, on met dans le bassin de 10 cm d'eau froide. Dès qu'il début printemps, les premiers bourgeons ils apparaissent, c'est-à-dire que la peau se décolle naturellement. Une fois écorcé, sans faire chauffer, ça nous reste l'osier blanc.
0: En fait, c'est quand même assez complexe. Donc, si je
1: Si
0: résume,
1: on ne connaît pas, c'est assez complexe.
0: si je résume, donc tu récoltes l'osier en fait ici sur la commune de l'Aiguillon, et en fait chaque osier en fonction du trempage dans telle
1: L'eau
0: eau,
1: chaude ou l'eau
0: ou le
1: froide,
0: froid deviendra
1: ça donne.
0: soit blanc ou blond, quoi. Voilà.
1: Exactement.
0: D'accord.
1: Marron clair ou tout blanc, ça dépend. L'eau chaude ou l'eau froide. Voilà.
0: En fait, c'est un travail assez conséquent, hein.
1: Déjà, préparation, c'est beaucoup de travail physique. Là, quand on tresse, bon, c'est un savoir-faire, mais déjà, comme tout est préparé, on est tranquille pour l'année.

0: ressens-tu lorsque tu travailles là, Gilles?
1: Je ressens de la souplesse. De chaque brin, il est différent. C'est pas comme matière artificielle, matière plastique, chaque, il est pareil. Je le sens. Ah, toi, d'abord, il faut que je te traite différemment qu'un peu plus fin.
0: Eh oui.
1: Voilà. Et puis on est de maître de notre forme. C'est pas quand on tresse devant derrière chaque brin, il faut penser à tout, à mettre les montants bien droites, évasement, si on veut faire le panier évasé ou plus enfermé. Chaque brin, il est différent.
0: Okay.
1: Au bout des années, ça devient automatiquement, mais avec savoir-faire. C'est automatisme créatif, si je peux le dire.
0: Quel est ton moment préféré?
1: Le moment préféré de mon ouvrage, c'est à partir que je fais plus que la moitié, parce que je vois déjà de la forme et je sais qu'est-ce que ça va donner. Au début, ça ressemble à rien du tout. Mais parfois, quand je fais les stages, les gens, ça ressemble à rien du tout. Attends, c'est toi créateur, c'est toi le maître pour donner de la forme. Dès qu'ils passent la moitié des ouvrages, ils disent « Ah ouais, vous avez raison, ça ressemble à quelque chose. » Je dis « Voilà, c'est ça qui est plaisir, il vient, waouh, je peux faire quelque chose avec quelques brins de 24 brins. » Voilà,
0: Donc, si je comprends bien, ta satisfaction personnelle, et lorsque tu fais des stages, c'est en fait de pouvoir concevoir quelque chose de par toi-même, c'est important
1: moi,
0: pour toi.
1: Moi, c'est différent. Si je fais les choses que j'ai d'habitude de faire tout le temps, pour moi, c'est depuis début jusqu'à la fin, je sais qu'est-ce que ça va devenir. Si je fais les créations uniques, c'est complètement différent.
0: D'accord. Est-ce que la vannerie, c'est l'éloge, tu comprends, l'éloge à la lenteur?
1: Oui, mais pour vivre avec ce métier, on ne peut pas savoir, on ne peut pas attendre. Tous les vanniers comme moi, ils veulent qu'on peut conserver ce métier ancien, ancestral. Depuis 6000 années qu'ils ont retrouvé la première vannerie, quoi. Ici, dans cette région, il y a plus du monde qui trouve de la valeur de vrai travail que le travail industriel. Je suis motivé, bon, et j'espère qu'un jour, il y a plus en plus du monde qui vont trouver des bons produits que je fais. Et je donne au moins 20 ans de garantie, parce que je suis sûr de mon travail, de mes produits, que le travail industriel.

0: On peut dire, bon, la vannerie, c'est, ouais, c'est une méditation, c'est des mouvements répétitifs, donc c'est une transe. Après, pour vivre avec la vannerie, on ne peut pas dire que c'est une méditation. Et pour un panier que je dois vendre à 30 euros, je ne peux pas travailler toute la journée.
1: Et combien d'heures de travail pour un panier à 30 euros?
0: Pour un panier à 30 euros, 2 heures, 2 heures et demie.
1: Plus toute la préparation en amont.
0: Ça, je ne comptais pas. Ouais. Pour toutes les préparations de matières premières, ça, je ne compte pas. Je compte juste le tressage après que la matière première est finie. Il n'y a pas beaucoup d'artisans qui comptent vraiment une heure après une heure après une heure. Parce que sinon, on n'a plus des artisans, des savoir-faire ancestrales comme avant. Donc, c'est une méditation, c'est sûr. C'est une transe, mais pour vivre avec, une corbeille à 30 euros par jour, on ne peut pas revivre. Voilà.
1: Est-ce que tu pourrais, par exemple, créer un panier sans avoir la vue, rien qu'au son?
0: Si. Ça prend beaucoup plus du temps, parce que je connais des gens qui sont non-voyants, des aveugles, qui font la vannerie aussi. Et donc, c'est possible. Et il y a plus de sensations manuelles que visuelles. Comme ça, je peux te prendre un plus épais, un plus épais. C'est pas bon pour les montants. Je prends moins épais. Voilà. Mais avec ça, il faut certains
1: savoir-faire, je comprends. Et toi-même, est-ce que tu es sensible au son en général? Soit lorsque tu vas faire la cueillette.
0: Quand je fais des cueillettes, déjà, je suis sensible au niveau du son. Comme je le tresse, il y en a qui craquent un petit peu. Il y a l'autre qui craque moins, qui fait une chose, un mouvement vite. Ça veut dire celle qui fait, elle est bien souple, ça lui fait. Ah, déjà, il manque la souplesse, donc il faut mettre dans l'eau à nouveau.
1: Est-ce que toute ta matière à osier ont une odeur? Et est-ce que tu as une odeur spécifique que tu aimes?
0: Bien sûr, bien sûr. En fait, moi, en préférence, c'est des losiers bruts. Avec écorce, que je trempe pendant 10 jours dans l'eau froide. Dès que je le sors de l'eau froide, je laisse égoutter pendant toute la journée dans l'atelier. Le matin que j'arrive, il y a en dehors des écorces, de la forêt, de la nature. Après, l'osier, celle qui est écorcée, si je trempe, l'osier écorcé, il faut 2-3 heures de trempage, pas plus, parce qu'il n'y a pas d'écorce, comme ça ils prennent la souplesse plus vite. Ça sent plus le bois. Le bois, des planches en bois, le sapin, etc. Mais moi, quand même, je préfère, préfère celle avec écorce.
1: Donc, si je comprends bien, on peut dire qu'un vanier est quand même directement en lien avec la nature.
0: Complètement. Ah, c'est sûr. C'est sûr. Surtout celle que. Celle vanier qui coupe son losier, etc. Qui est pendant l'hiver dans le champ. Après, il voit de chaque brin. Ah, lui, il est poussé côté nord. Lui, il est poussé côté sud. C'est différent. Et on voit, on le sent, cette losier. Ah, j'ai coupé ça en janvier, celui-là en février, c'est différent. Et tu te lies à la nature, c'est obligé. C'est obligé.
1: Ouais. Et tu m'as parlé de la montagne, puisqu'en fait, avant que tu arrives à Paris, je crois, c'est ça que tu disais en début de l'entretien, que tu avais été dans les Alpes et que tu préfères les Pyrénées. Et... pourquoi ce lien avec la montagne?
0: Parce que je suis né au pied des Carpates, dans une région qui s'appelle Bieszczady. Bieszczady, c'est le sud-est de la Pologne vers l'Ukraine, vers la frontière ukrainienne, et au sud, c'est de Slovaquie. C'est des petites montagnes à 1006, 2000 mètres d'altitude maximum, mais très sauvages. Où on a des lynx, des ours, voilà. Et bien, pour moi, ça fait. Bon, chacun petite vadrouille. Allez, avec des copains, on y va dans les montagnes. On squattait dans le petit refuge, etc. Et puis, c'est pour ça, j'ai toujours. Liberté. C'est une sorte de liberté. Dans la région parisienne, j'ai essayé de faire de la vannerie, mais ce n'est pas possible. Ici, c'est un lien avec la nature. Avec lever de soleil, coucher de soleil, chaque période il est différent. On voit des périodes. À Paris, on voit gris ou soleil. Bon, j'ai rien pour Paris, voilà. Et chacun, il aime qu'est-ce qu'il aime. Mais moi, c'est voilà, grâce au passage de ma vie dans la région parisienne, j'ai retrouvé ma place.
1: Ouais, donc ici,
0: Voilà.
1: c'est le cas de le dire, tu es enraciné
0: Ah ben là, je suis chez moi.
1: à, en arrière
0: Je suis arrivé joie adoptive, oui.

0: Est-ce que tu as senti des différences culturelles entre la Pologne et les Français? Alors, je dirais différences culturelles autour peut-être des rapports sociaux ou de notre éveil personnel à la nature.
1: Au niveau déjà contact, au niveau humain, je trouve que ici, je parle pas des régions parisiennes des grandes villes, mais en Ariège, c'est beaucoup simplicité. On est beaucoup plus accepté, on n'est pas regardé d'apparence.
0: Oui.
1: Voilà. On se regarde dans les yeux. Déjà, je pense que le sud de la France, il est beaucoup plus ouvert depuis plus longtemps que le pays de l'Est, par rapport au communisme, etc., dénonciation, etc. Mais bon, en Pologne, bon, ici, on retrouve tout de suite les amis. Presque. En Pologne, les gens, ils sont méfiants. Mais un coup, si ça passe...
0: C'est pour la vie.
1: C'est de la famille.
0: Ouais, ouais.
1: Ah, tu sors pas avec un ventre vide. Et puis, voilà.
0: Est-ce que ça te manque, la Pologne?
1: De la famille. Pologne, ça me manque pas. Ouais. Je préfère Ariège que la Pologne. Parce que la Pologne... Bon, la famille, ça me manque, hein, bien sûr. Mes parents, mes soeurs, mes frères, ça me manque. La Pologne, elle est devenue un pays rêve américain. Il y a beaucoup de matérialisme. Moi, j'ai quitté la Pologne comme c'était un beau pays, quand on était bon, il y a des difficultés, communisme, mais on était vraiment... on s'aidait un à côté, voilà, des voisins à côté des voisins et tout ça. Maintenant, il y a beaucoup moins ça. Et je vois qu'ici, pas dans toutes les régions en France, mais ici, les gens y reviennent pour faire des changes, pour s'aider entre eux. Pologne, il grimpe au niveau capitalisme, l'argent, voilà, chacun devant l'autre. J'ai ça, j'ai une bonne voiture, je suis bon. Moi, j'ai pas besoin de ça. Je suis bien avec les gens qui m'entourent. C'est beaucoup plus simple vivre en Ariège qu'en Pologne maintenant.
0: Ici, chez toi, quel est pour toi le meilleur moment de la journée?
1: Meilleur moment de la journée, c'est très tôt le matin, parce que je suis matinal, 7 heures du mat, qui j'entends, bon, c'est pas toute la période de l'année, mais j'adore la période de printemps, comme les oiseaux ils me réveillent. Ça me donne envie de faire des choses, etc. Après, je reprends mon travail. Et puis, début d'après-midi aussi.
0: Pour les auditeurs et les auditrices, soit qui veulent acheter tes productions personnelles, artisanales, ainsi que de réaliser des stages, puisque tu organises des stages, est-ce que comment te contacter?
1: Vous pouvez me contacter sur mon numéro de Alternatura 09, ça c'est un site internet, donc alternatura09 @gmail.com. 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Voilà. 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Pyrénées Ariégeoises, L'Aiguillon 09 Croissant, à Modé Jordi. Dziękuję.
2: J'ai tout compris. En étant slovaque, j'ai tout compris.
0: D'accord.
2: On est quand même les frères. Avec le polonais. Et
1: ouais,
2: ça restera. Ça me touche beaucoup d'être ici.
1: Merci tout le monde pour écouter mon parcours. N'ayez pas peur de faire vos projets. Tout est possible. Il faut se... Voilà.
0: Merci.
1: Il faut y aller.
0: Dziękujemy pięknie.
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1: Allez, on va partir en Italie et on va vous parler de Goblin, groupe italien mythique, des Romains en fait, hein, puisque le groupe s'est formé en 1972. Alors, il faut savoir qu'à la base, ça ne s'appelait pas les Goblins, hein, ça s'appelait Cherry Five. Et ils avaient sorti un premier album très inspiré par l'univers de King Crimson et des premiers de Genesis, à la fois une espèce de prog, un peu jazzy... qui était un peu leur envie du moment et c'est vrai aussi une période où il y a eu beaucoup de groupes dans cette période-là et c'est vrai que les Britanniques ont quand même dominé ce genre-là très, très particulier. Pour ce groupe en fait qui vendait peu entre 72 et 75, il va avoir une rencontre incroyable et ça c'est les destins des fois de la vie. Il faut savoir que Dario Argento, qui venait de faire sa trilogie animale, hein, L'oiseau plumage de cristal, Le chat à neuf queues et Quatre mouches de velours gris, avait travaillé avec Ennio Morricone. Voilà, Ennio Morricone avait signé la BO en 69 de L'oiseau plumage de cristal. Les deux hommes se sont plutôt bien entendus. Mais, comme beaucoup de metteurs en scène, au bout de trois films... Argento avait éprouvé l'envie de partir dans autre chose. Et en fait, c'est la maison de disques Cinevox qui existait déjà à l'époque qui a présenté donc le groupe Cherry Five, groupe en fait qui est composé de quatre membres dont je vais vous citer quand même les noms. Donc il y a le leader incontesté qui est le plus connu, qui a fait une grosse partie des compositions, qui fait du clavier, du synthétiseur, de l'orgue et du violon, c'est bien sûr Claudio Simonetti, qui fera aussi plus tard des BO sous son nom. Mais on trouve aussi à la basse Fabio Pignatelli, à la guitare Massimo Morante et à la batterie, ce qui va devenir important dans Goblin, c'est Agostino Marangolo qui va faire batterie, percussion et même des parties piano sur certains albums. Il en est que les cinq personnes, le groupe et Dario Argento se rencontrent, discutent. Argento vient donc de finir un film qui s'appelle Les frissons de l'angoisse, qui va peut-être être le film le plus célèbre de sa carrière, en tout cas celui-ci qui va le faire rayonner au niveau international absolument. Et les Cherry Five, puisqu'ils s'appellent encore comme ça, lui proposent plusieurs petits morceaux, des maquettes qui plaisent plutôt bien à Dario Argento. Mais Dario Argento, qui a toujours été un personnage à la fois autoritaire, déterminé, sûr de ses choix, annonce déjà qu'il veut changer le nom du groupe. C'est incroyable. Mais ça va se faire, ça va s'appeler, donc il baptise, c'est Argento qui va baptiser le nom des Goblins. Et surtout, il vient de s'engueuler de manière assez violente avec le compositeur de jazz italien et de musique de film que moi j'aime particulièrement beaucoup, qui s'appelle Giorgio Gasellini, qui lui a livré quelques morceaux composés pour Les frissons de l'angoisse qui ne correspondent pas du tout à Dario Argento. Vous verrez que dans l'histoire de la musique de film, les désaccords ont toujours été nombreux. J'en cite toujours quelques-uns, mais parce que les gens ne le savent peut-être pas, mais Lalo Schifrin avait composé une partie de la musique de L'Exorciste, qui n'avait pas du tout plu à William Friedkin. Michel Legrand avait composé la musique du Cercle Rouge de Melville, qui n'avait pas du tout plu à Jean-Pierre Melville. Henri Mancini avait composé la musique de Frenzy, qui n'avait pas du tout plu à Alfred Hitchcock et qui avait embauché à la place Ron Goodwin.
2: Herman, c'était mal entendu après avec Hitchcock aussi.
1: Oui, Bernard Herman. Heureusement que les fans d'Hitchcock comme De Palma, Scorsese et Truffaut ont relancé sa carrière. Oui. Effectivement, tu fais bien de le dire. C'était sur la musique du Rideau déchiré. Voilà. Enfin, l'histoire de la BO est nombreuse à ce moment-là. Et en Italie, c'est souvent aussi arrivé, même s'il y avait une production tellement énorme. On me demande souvent pourquoi il y a eu autant de compositeurs italiens, parce qu'il y avait une production pléthorique en Italie et qui travaillait beaucoup et qui faisait aussi beaucoup d'illustrations sonores. Enfin, né en 75, Les Goblins, la BO donc, de Profondo Rosso, qui va sortir chez Cinevox. ça va être un succès phénoménal. Mais quand je vous dis phénoménal, c'est phénoménal. C'est-à-dire que le disque va sortir dans une quarantaine de pays, le film va sortir partout dans le monde. Et surtout, les gens vont pouvoir voir et cartographier ce que c'est exactement les Gobelins et comprendre la musique des Gobelins. À partir de là, ils n'étaient pas dans l'idée de repartir sur de la musique de film. Ils ont même enregistré un album assez curieux qui s'appelle Roller en 76, qui reste influencé par des groupes comme King Crimson ou même l'école de Canterbury en Angleterre, tout ça. Bon, très prog, trop prog même des fois, même si je sais qu'il a, il a ses fans et ses amateurs. Mais très vite, puisque l'album se vend pas du tout, alors que le Profondo Rosso s'est énormément vendu, Argento les rappelle et ça sera Suspiria, donc deuxième rencontre apocalyptique entre Argento et les Gobelins. Et là, à partir de Suspiria, on est en 78, c'est le départ d'un âge d'or qui va durer à peu près 10 ans, où les Gobelins vont être extrêmement demandés. Argento va produire le Zombie de Romero, donc ils vont se retrouver aussi au générique du Zombie de Romeo, et on va vraiment voir toute la force de ce groupe et cette capacité à composer à la fois des morceaux qui peuvent sonner très, très funk, très électronique, avec des apports de l'orgue, tout ça, mais aussi avec une base rythmique absolument incroyable, et puis un climat, une ambiance unique. D'ailleurs, je le cite souvent, mais la musique de Zombie est un modèle absolu qui a été repris par même de manière anarchique. Hein. Tuar qui a toujours dit que dans L'Enfer des Armes, le film qu'il a fait dans les années fin 70, eh bien, il avait piqué des morceaux des Gobelins, de Zombies, tellement il trouvait cette musique incroyable et qu'elle collait à la déchéance des images qu'il avait filmées dans L'Enfer des Armes. Il y aura aussi un réalisateur australien qui fera Patrick, qui sera primé à Avoriaz, qui va les appeler. Et puis, il y aura les adeptes d'Argento. Je pense bien sûr à Luigi Cozzi, qui était son grand copain, qui tenait d'ailleurs la boutique d'Argento à Rome, que j'avais eu la chance de rencontrer en 2002, qui avait fait un film très bis qui s'appelle Contamination, avec une très bonne musique des Gobelins, mais aussi non, Bruno Mattei pour L'Autre Enfer ou Joe D'Amato pour Blue Holocaust, vont donner un terrain de jeu à des compositions tout à fait remarquables pour ce groupe. Alors là, on est au cœur de la réussite artistique des Gobelins. On est en 1977. Ils vont tourner. Il y a un film qui se tourne sous la direction de Ezio G. Castellari qui s'appelle Action immédiate avec Fabio Testi. C'est la fin du polar italien. Hein. On est vraiment dans les derniers instants. Un polar qui se veut beaucoup plus violent, beaucoup plus noir, qui parle du phénomène et du problème de la drogue dans la péninsule italienne, qui va être, à l'image de l'Espagne, ravagée par l'arrivée des drogues dures. Et cette action immédiate est un polar tout à fait réussi, à mon avis, qui était sorti chez Artus, qu'on a plusieurs fois chroniqué ici. Pardon. La musique est signée Les Gobelins, et je vous propose d'écouter un premier morceau, et puis en fin d'émission, vous en écouterez un deuxième. Donc c'est un album qui a été composé que par des morceaux qui durent entre 40 secondes et 2 minutes, et qui est, à mon avis, l'une des plus belles compositions de ce groupe mythique.

Et voilà, on vient d'écouter donc les gobelins. Donc vous avez bien entendu justement la partie percussion basse qui sont vraiment mis en avant avec ce tempo-là qui tourne un petit peu en boucle et voilà, et qui colle parfaitement d'ailleurs au cinéma de Enzo G. Castellari. Juste pour finir sur donc cet album qui ressort chez Cinévox, les Gobelins, par la suite, ça sera de nouveau ils vont se remettre avec Argento avec la musique de Ténèbres en 1982. Et puis il y aura aussi Phénoména qui va être important, même si c'est plus Claudio Simonetti qui va travailler. Le groupe va par la suite se séparer. Ils vont rejouer, redonner des concerts. Bon, alors un peu à l'image de Fabio Frizzi qui avait fait les BO des films de Fulci, c'est devenu des références, ou John Carpenter, hein, donc tous ces gens qui ont fait de la musique à la fois électronique, prog, jazz. Mais surtout, ce qui est bien quand même, à mon avis, c'est que la musique de Gobelins existe sans les images. Si vous écoutez Profondo Rosso ou même Zombie, c'est des BO qu'on écoute avec un immense plaisir, sans forcément avoir le film sous les yeux, puisqu'on a souvent reproché à certains que les musiques fonctionnaient que quand dans le cadre du film, et qu'on avait du mal à les écouter. Alors que là, franchement, moi, je trouve que Gobelins, c'est souvent l'inverse. Les musiques tournent vraiment très, très bien, et on réécoutera tout à l'heure un autre morceau. 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

nous avons préparé pour vous quatre exercices. Pour le premier, il suffira de placer les mains aux épaules et d'écarter les jambes tendues sur les côtés. Vous laissez les pieds bien à plat et voici ce que vous faites.

Je humais des fleurs dans la cour et lorsque je me suis réveillée, j'ai inspiré profondément et tout mon sang s'est rué à mon cerveau et je me suis retrouvée mort sur le dos dans l'herbe. Apparemment, je m'étais évanouie ou j'étais mort pendant 60 secondes environ. Mon voisin m'avait vu, mais il avait pensé que je m'étais simplement jetée soudain sur l'herbe pour jouir du soleil. Durant cet intemporel moment d'inconscience, je vis l'éternité d'or. Je vis les cieux. Il ne s'y était jamais rien passé. Les événements d'il y a 1 million d'années étaient tout aussi fantomatiques et insaisissables que les événements de maintenant, ou de dans 1 million d'années, ou que les événements des 10 prochaines minutes. C'était parfait. La solitude d'or. Le vide d'or. Une chose ou une autre. Quelque chose de sûrement humble. Un silence parfaitement immuable résonnait avec ravissement. Il n'était pas question d'être vivant ou de ne pas être vivant. Il n'était pas question de goût et de dégoût, de près ou de loin. Pas question de don ou de gratitude, pas question de pitié ou de jugement, ou de souffrance ou de son contraire, ou de quoi que ce soit d'autre. C'était la matrice même, la solitude même, l'abondance universelle, le grand trésor libre. La grande victoire, l'achèvement infini, la joyeuse essence mystérieuse des dispositions. Cela semblait n'être qu'un sourire épanoui, qu'une adoration adorable, qu'une charité gracieuse et adorable, sécurité éternelle, rafraîchissant après-midi, rose, cendre d'or, immatériel, scintillante et infinie, l'âge d'or. Ce qui était d'or venait du soleil dans mes paupières et l'éternité de ma soudaine et immédiate prise de conscience tandis que je me réveillais, que je venais d'être là d'où tout vient et où tout retourne, le permanent ainsi, qui donc jamais ne va ni ne vient. C'est pourquoi je l'appelle l'éternité d'or, mais vous pouvez l'appeler comme bon vous semble. En revenant à la conscience, je fus terriblement navrée d'avoir un corps et un esprit, comprenant soudain que je n'avais pas même un corps et un esprit, et que rien n'était jamais arrivé, et que tout est bien, à jamais, et à jamais, et à jamais. Oh, merci. Merci. Merci.

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0: Donc là, tu vas nous parler de deux pièces majeures du Diallo italien.
1: Oui, considérées comme majeures, je suis pas sûr. Alors, ça fait longtemps que j'ai pas revu d'autres Diallo, effectivement, parce qu'il y a quand même des phares hein, dans ce genre-là. Et le Diallo, effectivement, qui a eu... c'est la grande période, c'est surtout les années 70 en Italie, mais bon, l'Italie, il y a toujours les gens ont eu le vent en poupe, puis le déclin, hein, on pense notamment au peplum, au western, Pizzetto, pardon. Et le Giallo, effectivement, qui est né, le nom vient de romans noirs, hein, qui avaient des couvertures jaunes, d'où son nom Giallo, qui est l'équivalent, on va dire, de la série noire, né à peu près dans les années fin des années 20 et qui va évoluer tout ça et on connaît pas trop en France hein, nous c'est vrai que la littérature elle est plutôt sur la série noire et tout ça et le cinéma va s'emparer de ce genre-là on va dire ça en adaptant certains romans notamment un des films de Martino Ton vice est une maison close dont moi seul est la clé qui a un magnifique titre un de ses cinq Giallo qu'il a réalisé et il va évoluer aussi au fait dans la représentation notamment, au départ on est plutôt dans le thriller psychologique, après on va y ajouter dans le cinéma je parle, hein, le côté érotique pour arriver à quelque chose de beaucoup plus sanglant, violent qui donnera naissance, on peut dire aux slasher notamment américains même si en Italie avec la baie sanglante on peut faire le parallèle et voilà donc et il y a des archétypes, des stéréotypes qu'on retrouve dans tous ces films c'est qu'il y a un tueur qui reste énigmatique, mystérieux jusqu'à la révélation finale, on peut dire ça comme ça, qui est un homme souvent masqué avec des lunettes noires, une cagoule armé souvent d'une lame, hein, un couteau ou autre chose, ganté bien entendu, et ce sont souvent, voire essentiellement, des femmes qui sont victimes de ces meurtres. Alors on pourrait y voir plein de choses hein, dans ce genre de cinéma, parce qu'il y a à boire et à manger, c'est pour beaucoup de réalisateurs un lieu d'expérimentation, et si on pense dans les grands metteurs en scène du genre, bah, d'abord il y a Bava, hein, même si la femme qui en savait trop, qui est une espèce de une réadaptation un peu de l'homme qui en savait trop d'une certaine manière, mais très européen, avec un très stylisé, les chefs opérateurs, donc un noir et blanc magnifique. Et puis surtout, il y aura Argento avec l'oiseau plumage de cristal, qui va être un gros succès.
0: Oui, il y a aussi Femme pour l'assassin.
1: Et Six Femmes pour l'assassin de Bava.
0: Femmes
1: pour l'assassin de Bava, bien sûr. Non, mais c'est Bava.
0: Celui-là, il va vraiment dresser voilà, les codes.
1: Les codes,
0: hein.
1: Voilà, dans un style. Et puis Argento ira plus loin aussi graphiquement. Et puis. Plus tardivement, enfin, même dans la même période, mais plus tard, il y a Fulci, qui est quand même dans le gore, peut-être le maître des scènes complètement morbides, trash, mais avec un sens de la mise en scène voilà, formidable. Là, dans les deux-là, il y a le premier film qui s'appelle La Tarantula au ventre noir de Paolo Cavara, et le second de 73 de Sergio Martino, qui en fera plusieurs, hein, qui s'appelle Torso, dont le titre italien est I corpi presentano tracce di violenza carnale. Voilà, ils ont fait de Torso, mais ça, c'est sur le marché américain qui a été choisi. Et on a deux films, comme je disais, assez semblables par ces archétypes. Le premier, on suit pareil, des meurtres de femmes, tout ça, et un inspecteur de police joué par Giancarlo Giannini, acteur toujours vivant, hein, qui a eu une belle carrière en Italie, notamment aussi avec la réalisatrice Lena Wertmüller. Je pense à un film comme Vers un destin insolite sur les flots bleus de l'été, qui est un super film.
0: Sorti chez Carlotta.
1: Sur l'histoire d'un couple sur une île qui est formidable, franchement. Et Lena Wertmüller a fait une grande carrière, et Giancarlo a beaucoup tourné avec elle. On le verra aussi chez Fassbinder dans Lily Marlène pour ne citer
0: que ce film. Il a fait peut-être beaucoup trop, un peu trop de comédie, un peu loufoque.
1: Oui, mais il a touché à tout, comme beaucoup d'acteurs.
0: Mais c'est vrai que c'est un acteur intéressant.
1: Et il fait un policier qui va enquêter sur ces meurtres-là sordides, et c'est peut-être le plus intéressant du film, c'est-à-dire que c'est un personnage qui doute de son métier, et qui, suite à ces meurtres violents, a un doute sur sa carrière, et il est marié avec Stefania Sandrilli, qui a un tout petit rôle. Alors, sont les femmes dans ce genre de film, hein, on la parle un peu incongrue du cinéma, et c'est vrai qu'elles sont juste des femmes qui se mettent nues ou qui se font tuer, elles n'ont pas grand-chose à jouer. Même Stefania Sandrilli, elle fait la femme au foyer, qui a des velléités de remodeler le couple, tout ça, et lui, il a envie de la protéger, et c'est jusqu'à la fin, et ce plan final du film où il erre seul dans les rues de Rome, avec un côté très documentaire dans l'approche, et c'est peut-être le plus intéressant du film, parce qu'après les meurtres en soi, il y a des vérités graphiques dans le montage et tout ça. D'ailleurs, le montage est assez haché, d'ailleurs un peu comme un coup de couteau, si je puis dire, voilà, qui est donné, qui est montré. Mais le film, je le trouve un peu un peu répétitif. Ça manque. Voilà, c'est tout le problème de ce genre de cinéma quand on en voit beaucoup, et c'est de sortir du lot certains films. Et c'est vrai que quand il y a l'aspect formel qui est très plastique, où l'esthétique domine, c'est là où je pense qu'effectivement Argento Bava était au-dessus du lot, ou même un Fulci. Et là, le film, des fois, alors Paolo Cavara, c'est vrai qu'il avait fait Mondo Cane, il vient du documentaire, des trucs sulfureux hein, à l'époque, ou Les Négriers, des choses comme ça. C'est des films assez particuliers, qui ont été beaucoup de détracteurs et tout ça. Et on retrouve par moments dans le film, notamment le double titre, La Tarentule à ventre noir. Ce qui est assez étonnant, c'est qu'il y a une image documentaire d'une guêpe, c'est la seule prédateur de cette tarentule qui pique. La tarentule, et qui se voit mourir, parce qu'en fait ça ne fait qu'endormir la tarentule, la guêpe pond les œufs dans le corps de la tarentule et les larves vont se nourrir du corps de l'araignée. Là, le meurtrier, ou pareil, utilise une aiguille pour endormir ses victimes, et donc elle se voit mourir. Alors, ça donne des scènes, des ventrations, des choses comme ça, très courtes, hein. On n'est pas dans le film des années 80, on y va frontalement, ou même Fulci quand il fera des meurtres sanglants. Mais en tout cas, c'est aussi pour ça peut-être que le cinéma était peut-être plus masculin, c'est plus les hommes qui allaient voir ces films-là, je pense, à mon avis. Et d'ailleurs, dans l'aspect semi-érotique, parce qu'on voit qu'on ajoute des scènes, et ça, Sergio Martino, dans les bonus, l'évoque à demi-mot quand même, que c'était souvent les producteurs aussi qui voulaient, pour des raisons d'exploitation, rajouter ça, parce que ça fait venir du monde, surtout les hommes. Voilà, donc le film est inégal. Torso, il y a plus intéressant. Déjà, le film est écrit par Ernesto Castaldi, qui a écrit énormément de giallo et de films.
0: Une centaine, au moins.
1: Mais il a fait Le Corps et le Fouet, La Dixième Victime, dans un tout autre registre, mais il travaille beaucoup dans le cinéma populaire, notamment avec Tonino Valéry, que ce soit Le Dernier Jour de la Colère, ou avec Lenzi, Le Ronceau de la Peur. Il y apparaît dans les bonus, il est très truculent, sans langue de bois. Hein. Il fustige même Tonino Valéry. Argento, je pense qu'il ne l'aime pas trop non plus. C'est assez étrange, c'est toujours vivant. Et ils pètent le feu, comme Sergio Martino. Et donc, c'est très intéressant, les bonus, en tout cas. Et ce que je dis intéressant, parce que c'est quelqu'un, je crois, d'assez cultivé, qui avait fait des grandes études à l'université, je crois, notamment dans les arts. Et notamment, ce torso se passe à Pérouse, dans une cité universitaire, avec une université internationale, d'où le nombre d'acteurs de langue à la fois américain, italien, français. Des meurtres pareils vont avoir lieu autour de cette université dans le milieu, et le parallèle, c'est qu'il y a ces meurtres sanglants, donc de corps mutilés, et au début du film il y a un cours dans l'université sur le Perugia, sur une peinture, un martyr qu'on voit en extase avec des plaies ouvertes, et donc il y a tout le professeur d'histoire de l'art qui fait tout une analyse de l'œuvre, critiquant le Père Rouge, tout ça. Et je pense qu'il y a un véritable parallèle entre cette peinture, la représentation d'un corps mutilé et ces femmes mutilées, et de montrer la différence de degré dans ces meurtres-là et dans la façon de représenter un corps mutilé. Donc il y a ça. Et puis il y a le film, bon là, il succède les meurtres, à la fois du point de vue de la victime, du point de vue du tueur. C'est une particularité du giallo, c'est-à-dire qu'on est souvent aussi à la place du tueur, hein, qui observe.
0: En caméra subjective.
1: Voilà, et parfois, on est du côté subjectif de la victime. Et ça aussi. Et puis, là, il y a des petites expérimentations au niveau du montage, notamment. À chaque meurtre, on insère un plan d'une poupée et deux doigts qui rentrent dans les yeux de la poupée. Et donc, ça permettra, au final, de comprendre cette image, qui est l'image des souvenirs du tueur. Voilà. Et souvent, et toujours bien sûr, ce que des hommes, et on voit bien aussi que quelque part, même si les femmes sont un peu.
0: Ça plaît énormément à Pierre, je le vois que ça te plaît.
1: Si les femmes sont un peu objectivées, instrumentalisées, c'est vrai qu'elles sont des victimes, elles sont souvent nues. Les mecs sont quand même montrés comme des personnages jaloux, frustrés, misogynes. Donc il y a quand même l'homme n'a pas une belle place tout le temps dans le film. Même si à la fin de. Comme je disais, Giancarlo Giannini, Hilaire. Là, c'est Luc Miranda, alors qui est soi-disant la star du film, qui a un tout petit rôle, hein, d'un médecin qui va sauver la dernière future victime, qui est jouée par une actrice, je crois, américaine, Suzy Kendall, qui jouera chez Collinson, chez Freddy Francis, dans L'Oiseau plumage de Cristal, d'abord. Et puis, ce qui est assez marrant dans ces actrices, c'est pour dire qu'effectivement, c'est plus le côté plastique des actrices qui ont été choisies, parce que dans les deux films, toutes ont joué dans des James Bond Girls. Barbara Boucher qui est dans La Tarentule. Barbara Boucher, pardon. Barbara Bach qui jouera L'Espion qui m'aimait. Suzanne Canal joue dans Opération Tonnerre. Et il y a Claudine Auger dans le premier qui joue aussi dans Opération Tonnerre. Donc, on voit bien les choix d'actrices à cette époque-là, comment elles étaient choisies. Il y a Tina Oumont aussi dans Torso, hein, qui a eu une belle carrière cinématographique, qui mourra assez jeune, qui est morte d'ailleurs à Port-Vendre, en France, qui était la fille de Tina Oumont et de Maria Montes, et qui jouera aussi bien chez Comencini Fellini, dans des films populaires. C'était Maria Schneider.
2: Ah, c'est Maria Schneider.
1: Ouais. Et qui jouera aussi dans deux films de Philippe Garrel. Donc, une carrière assez étrange. Voilà. Donc, voilà. Et le dernier tiers du film, donc le torso, qui se passe dans une maison où toutes les autres femmes sont mortes, il reste une femme. Et on a un peu de jeu de chat et de souris entre la victime et le prédateur, un peu comme dans Terreur aveugle de Fleischer. D'ailleurs, que Martino. Et son influence, il dit, pour faire ce film-là, même si ce n'est pas Fleischer, hein, Martino. Donc voilà, donc c'est des films, moi je trouve, inégales, avec parfois des parties pris formelles pas inintéressantes, mais ce n'est pas le haut du panier. Par contre, dans les bonus, alors c'est surtout dans le premier, la Tarentule, c'est Jean-François Roger de la Cinémathèque, un spécialiste du cinéma bis, hein, qui avait des séances à Paris, qui fait une analyse du giallo et de ce film-là, qui revient aussi dans Torso, hein, les explications de la société, de la représentation, en disant ce qui est intéressant, puis ce qui est aussi un peu graveleux et tout ça, mais très intéressant. Et puis surtout, comme je disais, les bonus, il y a Sergio Martino, qui parle de Tarantino, qui met en « Oh, formidable !» tout ça, il dit « Il en a fait un peu trop », parce que même lui, Martino, il dit « J'ai fait des choses à la fois aussi pour l'argent », il exagère un peu, c'est pas les grands films que tout le monde dit, mais il reconnaît aussi les vérités artistiques dans ce cinéma-là. Donc j'ai parlé de Ernesto Gastaldi, il y a Luc Miranda, qui est toujours vivant, qui parle aussi de sa carrière. C'est un peu... Le film est un peu, le montage est un peu étroit parce qu'il y a des extraits de films, on ne sait pas ce que c'est. Ce n'est pas toujours cité, donc c'est un peu difficile. Il parle de Tonino Valeri, de Fernando Di Leo, puisqu'il a tourné aussi beaucoup avec ces réalisateurs-là. Il parle, alors je ne sais pas si c'est rétrospectivement, sur les places des femmes, ce que je disais dans le cinéma, qui n'était souvent pas considéré. Il y a la fille de Martino aussi qui voulait faire un remake de Torso, étrangement, voilà. Donc les bonus là sont très intéressants parce qu'il y a des choses qui sont dites qui sont, je pense, qui ne cachent rien de l'époque. Donc voilà, et l'analyse de Jean-François Roger est toujours intéressante. Donc voilà, effectivement, tu dis dans les films importants du giallo, moi je sais que ton vice c'est une vertu dont moi seul est la clé, je trouvais que c'était plus intéressant, mais je ne l'ai pas vu depuis longtemps, même graphiquement, voilà, ou même La queue du scorpion.
0: Oui, parce que c'est quand même des films qui se tiennent quand même.
1: Oui, bien sûr, oui.
0: Parce que moi, pour en avoir vu beaucoup, il y en a qui sont vraiment bâclés, racoleurs, voilà. Donc disons que...
1: Oui,
0: voilà,
1: c'est pour ça que je suis pas sévère, hein. Non, je trouve que les films, surtout Torso, se regardent mieux que le film de Paolo Cavara, je trouve que le Tarantule, même si le trite est assez fort. Il y a eu d'ailleurs beaucoup de noms d'animaux après. Hein. On voit comment
0: l'oiseau plumage du cristal a ouvert.
1: Quatre mouches de velours gris. Enfin, ça n'arrêtait pas, mais ça, c'est l'opportunisme.
0: La queue du scorpion.
1: Et d'ailleurs, dans Torso, c'est Carlo Ponti qui est producteur. Carlo Ponti, alors lui, grand, comme Daniel De Laurentiis, grand producteur italien qui est à la fois du cinéma populaire et des grands auteurs. Hein. Voilà, il a touché à tout. Donc voilà, deux films passionnants quand même. Très belles éditions, très belles copies. Voilà, donc courez-y.
0: Donc merci Carlotta.
1: Et merci Carlotta. Crier.

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2: Bog. Prenez un plateau de théâtre assez grand pour y contenir un équipement de cuisine avec plan de travail et plaque de cuisson, un écran géant et un pied de micro, ajoutez-y un performeur italien féru de gastronomie et de musique punk. Sur un fond anthropologique solide, parsemé de souvenirs personnels, rajoutez une mesure d'émotion familiale et relevez le tout d'un soupçon de colère politique. Enfin, dégustez Consolo. Le performeur Daniele De Michele est dans le off du Festival d'Avignon cet été, avec son seul en scène, Consolo, accompagné par le Théâtre Garonne. Une ode savoureuse à la cuisine populaire italienne et à celles qui le transmettent. Daniele De Michele n'est pas un inconnu à Toulouse et en France. Sous le pseudonyme de Von Pasta, cet Italien originaire du Salento dans la région des Pouilles a parcouru le monde avec ses performances musicales culinaires. Pourfendeur de la malbouffe, cet économiste de formation n'a pas son pareil pour mixer sous différentes formes plats de son pays et morceaux de jazz, new wave et punk internationaux, dans un même esprit de fête et de partage. Le savoir-faire en cuisine, il le doit à sa mère et à sa grand-mère, Nonna, auprès desquelles il a appris également l'écologie, celle que l'on pratique en cuisinant les produits de chez soi, de quai, dans le respect des saisons et la sobriété économique. Dans Consolo, l'enfant d'Otranto rend hommage aux nonne, ses grand-mères, à l'instar de la sienne, dont certains gestes culinaires ne s'expliquent pas, mais se transmettent par expérience, ainsi qu'à leur générosité qui n'a d'égal que leur humour. Pendant 10 ans, il les a filmés à travers toute l'Italie, les a questionnés, écoutés, a goûté leur spécialité jusqu'à satiété, dans une démarche sociologique relevant de celle de Pellegrino Artusi, le père de la cuisine italienne et auteur de la Bible culinaire au XIXe siècle, La science en cuisine et l'art de bien manger. Le théâtre redonne ici ses lettres de noblesse à cet autre art qu'est en effet la cuisine italienne et autour de laquelle s'organise la vie familiale, particulièrement dans le sud. Une tradition qui tend à s'éteindre avec la société moderne et la disparition des nonne et des derniers paysans de Sicile, de Campanie ou des Pouilles. Cultivateurs, éleveurs, pêcheurs, producteurs de fromage, libres et passionnés mais vent debout contre la concurrence industrielle et les normes européennes, ils sont l'incarnation d'un savoir-faire respectueux de la terre et de la nature. Mais qui, après eux, pour reprendre le flambeau ? Sur scène, Daniele De Michele, vêtu d'un t-shirt à l'effigie de l'album de Joy Division Unknown Pleasures et d'un tablier de cuisine autour de la taille, se révèle un merveilleux conteur de toutes ces histoires, parfois tragiques, souvent drôles, toujours remplies d'une grande tendresse. Si le ton est joyeux et facétieux à l'aune de son rapport au public, il y sourd cependant un chagrin certain, une mélancolie autour de la perte, de la fin d'un monde, du déclin de pratiques ancestrales. C'est Aurélien Maury qui s'est chargé de la mise en scène de toute cette matière et archives visuelles, dont certaines séquences, pour la plupart issues du film, réalisé en 2018 par De Michele, Ivillani, mériteraient d'être davantage explicitées. Soutenu par une dramaturgie qui ne souffre d'aucune faiblesse, le spectacle, conçu en complicité avec Julien Cassier, cofondateur du GDRA, s'articule autour de la confection en temps réel d'un plat classique, un incontournable à la saveur de l'enfance, la pasta al sugo con le polpette, les pâtes à la sauce tomate et boulette. Le geste leste, gracieux, d'une charge incroyablement poétique. Comme on partage ces petits trucs et secrets derrière les fourneaux, le cuisinier mélomane, tout en coupant, hachant, pétrissant, nous fait part d'anecdotes intimes, de questionnements politiques et aussi de ses recettes aux variantes régionales et familiales infinies. Les chansons rythmées de Joy Division, Clash, Divo ou Nick Cave sont à l'image de ces nonnes radicales qui ne s'en laissent pas compter et ne transigent ni sur la qualité du coulis de tomate ni sur la quantité d'huile d'olive nécessaire à la préparation du plat. Et le consolo du titre ? Après moult digressions sur la parmigiana maison, les antipastilles ou encore les saintes trinités pour réussir par exemple son sofrito, cette base essentielle de la sauce tomate et dont l'étymologie vient de « souffrir », Daniele De Michele nous saisit à la toute fin, avec l'évocation de ce rite funéraire du sud de l'Italie, qui s'incarne ici dans la mémoire de sa nonna, des plats confectionnés et apportés par les voisins aux familles endeuillées, pour panser l'âme, réconforter. En un mot, consoler, un geste culinaire à la fois simple, réparateur et collectif, comme le spectacle de Daniele De Michele, qui lui non plus ne transige pas avec la notion de générosité.

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0: Allez, on va donner la parole à Pierre. On va parler maintenant de livres, mon cher Pierre.
1: Oui, on commence par un livre, on reste en Italie, qui s'appelle « La belle la confusione ». C'est le titre français également. Je n'ai pas besoin de le traduire, c'est « La belle confusion ». C'est un livre de Francesco Piccolo qui est sorti chez Albin Michel en 2025. Et c'est un livre qui est passionnant parce qu'il repose pour l'essentiel sur le tournage du Guépard et de 8 et demi qui se font au même moment en 1963. Et sur deux personnes que apparemment tout oppose, c'est Visconti d'une part et c'est Fellini de l'autre. On ne peut pas imaginer personnalités plus différentes, ne serait-ce que par leur parcours, par leurs ancêtres, par leurs films. Et pourtant, Francesco Piccolo, à la fin de cet ouvrage, arrive à trouver des points communs. Et tout son travail, c'est un travail qui est une sorte de mélange continuel où on passe d'un film à l'autre, d'une personnalité à l'autre, en voyant constamment tout ce qui les oppose et tout ce qui, in fine, leur permet d'avoir un langage commun. C'est celui, et je parle toujours, comme le fait Francesco Piccolo, d'un cinéma italien qui arrive à la fin de toute une époque. C'est-à-dire que pendant la période qui a suivi la guerre, entre 1944 pour aller vite et 1970, le cinéma italien a connu une vitalité absolument étonnante.
0: Hors norme.
1: Hors norme. Par la suite, souvent, il a travaillé au-dessous de la ceinture. Je ne vais pas le dire par rapport au film qui précède, mais c'est souvent le cas. Et il n'y a plus le même accueil de la part du public. Les salles italiennes étaient pleines. Je me rappelle, moi, j'ai vécu en Italie pendant un an et demi, en 70. Les salles étaient en grande partie vides. C'est-à-dire que c'était fini de la grande époque où tout le monde se retrouvait dans les cinémas. Mais c'est un phénomène qui n'était pas qu'italien. Il était partout présent dans toute l'Europe et peut-être dans le monde entier. Bon, donc là, ce qui est intéressant dans ce livre de Francesco Piccolo, c'est qu'il présente ces deux metteurs en scène comme les derniers titans d'une certaine manière, les derniers grands noms. Au même titre que Rossellini, qui, bien sûr, était déjà bien installé, ou de De Sanctis, qui ne tournait plus, ou de quelqu'un comme Bolognini, qui continuera sa carrière, mais pas au même niveau international. Alors, revenons sur les détails. En 1963, donc, il y a deux tournages. Le point commun, le trait d'union, c'est Claudia Cardinale, parce qu'elle est présente avec un rôle très important dans Le Guépard, mais elle est également l'un des personnages féminins du film de Fellini. Le fait qu'elle puisse tourner au même moment dans les deux films n'a pas été si facile que ça. Il a fallu qu'il y ait toutes sortes de compromis, et compromis d'autant plus difficiles que les deux réalisateurs se détestent à cette époque, mais se détestent énormément, et cela depuis 1954, c'est-à-dire que quand sont sortis simultanément Senso et La Strada, il y a eu des débats politiques très forts parce que Visconti avait une couleur très marquée du côté du Parti communiste italien, alors que Fellini était revendiqué à l'époque par les milieux religieux. Quand on connaît la suite de la carrière, ça peut surprendre, mais c'était comme ça. Et donc, c'est l'époque aussi où les grands journaux politiques consacraient beaucoup de place au cinéma, et où donc chaque film devait être porteur d'un idéal catholique quand c'était un film du côté catholique ou d'un idéal communiste si c'était communiste. Or, Senso et La Strada sont absolument discutés de cette manière-là. C'est-à-dire que le Parti communiste fait bloc derrière Visconti, même s'il critique certains points pour Senso, alors que la droite catholique défend La Strada. Et la conséquence de tout cela, c'est une brouille qui va durer pendant très longtemps entre les deux réalisateurs. L'un et l'autre sont conscients de leur propre génie et ne sont pas très tolérants vis-à-vis du camp adverse. Cette rivalité continue ensuite en 1960, puisque au même moment sortent Rocco et ses frères et La Dolce Vita. Et le débat revient. Et il revient d'autant plus fort que La Dolce Vita a aussitôt une renommée internationale, place véritablement Fellini dans le camp des très grands, et que Visconti est peut-être un petit peu jaloux. Et donc, quand il s'agit de tourner, 3 ans plus tard, Le Guépard et 8 et demi, les rivalités sont arrivées au maximum. Et c'est ce qui est passionnant dans ce livre, c'est que passant constamment d'un film à l'autre, d'un tournage à un autre, on s'aperçoit de ce qui sont les mesquineries entre artistes, mais de ce que sont également tous les aléas d'un tournage. Et je trouve que c'est ça qui est intéressant, parce qu'on a tendance parfois à examiner le cinéma comme des universitaires ou comme des docteurs qui décortiquent un cadavre. C'est-à-dire comme si tout était voulu par le metteur en scène de A à Z. Or, on se rend compte, quand on voit un petit peu la réalité des tournages, qu'il n'en est rien, que c'est quelque chose qui peut évoluer et qu'il y a des questions humaines, il y a des questions qui tiennent à la disponibilité des studios, au tournage à l'extérieur, etc., etc. Mais ça, on le sait. Et qui fait ces choses font que le résultat final n'est pas forcément ce qu'il devait être au départ. Et on s'en rend compte aussi bien pour le film de Visconti, Le Guépard, que pour 8 et demi de Fellini. Pourquoi ? Parce que déjà dans les milieux communistes ou de gauche italienne, il y avait eu beaucoup de débats pour savoir s'il était normal d'adapter le roman de Lampedusa, noble sicilien, vieille famille et tout, même si c'était fait par quelqu'un qui était lui aussi de la plus vieille noblesse italienne, c'est-à-dire Visconti. Là, on se rend compte qu'au fil du tournage, la scène finale, qui est la scène finale du bal, et qui dure un quart du film à peu près, c'est-à-dire qui a demandé plus d'un mois de tournage, où on tournait pendant la nuit, et où les acteurs étaient épuisés, il y avait toutes les conditions difficiles de tournage dans le palais palermitain pour le film. Donc, Visconti finit par faire un film très personnel, alors qu'au départ, il était habitué à travailler sur un scénario qui était fait une fois pour toutes. Là, il s'exprime véritablement en tant qu'humain et avec ses propres problèmes dans toute la fin au milieu du bal, avec une identification évidente avec Burt Lancaster dans le rôle du prince Salina. Alors que dans l'autre camp, si je puis dire, côté de 8 et demi, la fin également était... Le film, d'abord, au départ, était tout à fait différent. C'est l'histoire d'un metteur en scène qui hésite à faire un film, qui a toutes sortes de tourments, qui ne sait pas comment ça va se passer, qui revoit les femmes qu'il a aimées, les femmes qu'il pourrait aimer, les femmes dont il rêve, etc., etc. C'est tout à fait Fellini, ce côté-là. Et la fin, quand il s'agit de faire la fin, il avait prévu de faire une fin dans un train avec les personnages principaux interprété par Marcello Mastroianni et sa femme, et où il repensait à tout ce qui était ses tourments intérieurs. Et au même moment, il doit tourner, comme ça se faisait en Italie, une sorte de bande-annonce. Et pour l'idée de la bande-annonce, il fait venir toutes ses actrices et avec Marcello Mastroianni, avec son fouet. C'est une image qui est une image devenue iconique sur le tournage de 8 et demi. Et petit à petit, il se rend compte que c'est comme ça qu'il doit finir son film. Et que donc la scène du train qui devait être faite ne tient plus sur la durée. Et qu'il vaut mieux terminer par quelque chose de plus joyeux, quelque chose de plus positif, et qu'il y ait cette sorte de réconciliation autour du metteur en scène et de l'ego surdimensionné et de Fellini et du metteur en scène qui le représente. Donc c'est ce qui est très intéressant, c'est que dans ce livre de Francesco Piccolo, qui s'adresse plutôt à des spécialistes de cinéma, des gens qui connaissent les films, mais il y a... ces fils qui s'entremêlent en permanence, ces films qui s'entremêlent en permanence. Ce qu'il faut savoir aussi, et ce que dit d'ailleurs Francesco Piccolo, c'est qu'après, au bout de quelques années, à la fin des années 60, Fellini et Visconti finissent par se réconcilier, au moins en apparence. Je ne sais pas si les sentiments y sont vraiment, mais ils font semblant de redevenir sinon ami, du moins, alors qu'il ne se saluait pas pendant plusieurs années. Il s'évitait soigneusement. Et ce qui est intéressant aussi, c'est que Francesco Piccolo, pour compliquer le tout, met sa vie personnelle entre ces deux films. C'est-à-dire qu'il parle de lui, de son rapport au cinéma, et d'une certaine manière, tout ce livre repose sur le principe « Est-ce qu'on peut aimer deux films qui apparemment sont totalement opposés ?» Et quelle est la cohérence qui existe entre ces deux films si différents l'un de l'autre? Alors, c'est le contraire, et j'y reviens souvent quand j'en parle, de tout ce qui est une analyse universitaire, qui est le nez sur le guidon, et où on ne voit pas plus loin, et où on n'imagine pas combien faire un film est une affaire compliquée qui n'est jamais décidée d'avance. 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

0: 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Oui, oui, oui.
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2: Salut, on est mardi, il est 20h, vous écoutez Mort.

Salut, c'est on est mardi 28 juillet 2026, c'est Luc Forest pour Noir Fluo et bienvenue pour un voyage d'une durée approximative d'une heure dans on va dire les sphères éclectiques. C'est parti.

Donc vous êtes toujours sur Noir Fluo, c'était pour commencer Your Property, un morceau de Swans, puis enfin France Gall, c'est pas facile d'être une fille.

Donc c'était Painkiller, le groupe de Mick Harris avec Bill Laswell et John Zorn, le morceau Executioner. Puis ensuite, vous venez d'écouter Klaus Nomi dans son morceau I'm Wasting My Time.

Donc vous venez d'écouter Dissecting Table, un japonais, le morceau c'était Hymne, et puis en suivi des Lyonnais de Bastard, le morceau Looking for Nancy.

montrais pas du doigt. Bien sûr, j'aurais peut-être pu le sauver si au 8e j'avais dit assez. Mais la foule aurait sifflé, ils en voulaient pour leur argent, tu sais. C'est bien dommage, mais c'est comme ça. Il y en a d'autres au-dessus de moi.

Oui, donc c'était XXXTentacion de Miami avec le morceau Moonlight, et suivi de Graham Allwright, le morceau Qui a tué Davy Moore.

0: Alors pour les trois derniers morceaux que vous venez d'écouter, c'était Dinosaur Junior avec le morceau The Lung. Ensuite, vous avez... Ensuite, c'était...
1: Scorn.
0: Ah oui, Scorn, Table of Charges. Et là, vous venez d'entendre I am DDB avec le morceau Conjuring.

Libre.

Donc c'était Unsane, le morceau Blame Me, suivi de, des Boredoms du Japon avec le morceau, je vais vous dire ça tout de suite. TV Scorpion et enfin la martiniquaise Maureen avec le morceau On n'est pas potes.

pour les trois derniers morceaux, c'était Coco avec le morceau L-O-V-E du Congo, suivi de Outtaker de Manchester, avec le morceau Ganskraft. Et pour finir, c'était un groupe de New York, inspiré par Fela Kuti et l'Afrobeat. Ikebe Shakedown, avec le morceau The Offering. Voilà, c'est terminé pour ce premier voyage dans les sphères éclectiques. Et je laisse la place à Romain. Bonne soirée.

Bonsoir tout le monde, c'est la suite de Noir Fluo sur Radio 106.8 Toulouse. Ce soir ça va être vaguement dub et bon, ça va être du lourd. On commence avec Ghost Dubs, le morceau c'est The Regulator sur son dernier EP Damage, c'est sorti en 2024. Bonne écoute.

Et c'était Ghost Dubs. On continue avec l'artiste Moukata, artiste palestinien. Le morceau, c'est Al Maraka Al Oula, désolé pour la prononciation, sur son album Dub Tal Goubar. C'est sorti sur le super label belge Fairtype Tapes. Et voilà.

Et on vient d'écouter Mukata. On enchaîne avec une triplette de Mikaris. Avec bon, son projet le plus connu, je pense, c'est Scorn. Le morceau, c'est Farinaut sur l'album Giral.

Et on arrive à la fin de la session Mikaris. Du coup, le prochain morceau, c'est toujours Mikaris, sous son nom Fret. Le morceau, c'est The Waiting Room, sur son seul album Overdeath, de son projet un peu plus industriel. Et bonne écoute à vous.

Et vous écoutez toujours Noir Fluo sur Radio Radio 106.8 Toulouse. Et on continue avec deux morceaux de Techno Animal, un projet, un des nombreux projets de Justin Broderick avec Kevin Martin, alias The Bug. Donc là, les morceaux, c'est Intercranial and Bass Concussion, désolé pour la prononciation, sur l'album Radioheads.

Et rebonsoir, on va enchaîner avec deux morceaux de Techno Animal, un des nombreux projets de... Non, je viens de les passer en fait, les morceaux de Techno Animal, désolé. Avec Ludgate Squatter, le morceau c'est Westland, sur l'album Burn It to the World.

Le prochain morceau, c'est Grim de Nuxal. Et bah, ça va être du sale. Gros bisous.

Et on arrive vers la fin. Il reste deux morceaux. Le prochain morceau, c'est Mayday de Bad Tracking sur leur EP Klanger. Et c'est rugueux. Je préférais vous prévenir.

Et on arrive à la fin, c'est le dernier morceau. Du coup, on enchaîne avec Machinon Krieger qui est R52 versus Disruptor. Le morceau s'appelle Exploitation. Et c'est sur son album, sur leur album Riot. Et pour la suite, apparemment, il y a un live de protocole sanitaire. Bon, il lui reste 5 minutes pour se préparer. Et gros bisous. Et puis moi, je vous dis peut-être à la semaine prochaine ou dans 2 semaines. Yes. Et bonne soirée à vous. Bonne écoute.

0: c'était un énorme live de protocole sanitaire. Stay tuned. Ouais. Bravo.
1: Merci.
0: Bravo Aurélien. Et puis à bientôt.

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C'était un deuxième live de Protocole Sanitaire. Ah, vous avez du bol quand même, hein, pour les auditeurs de Radio. S'il y en a.

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0: Gog.
1: L'agenda de Radio Radio Plus vous recommande la rétrospective consacrée à Billy Wilder à la Cinémathèque de Toulouse jusqu'au 28 juin. Une rétrospective qui fait partie de la programmation célébrant la réouverture de la Cinémathèque de Toulouse, réouverture au public des salles de cinéma situées rue du Thor, avec l'inauguration d'une nouvelle salle de cinéma de 100 places qui vient compléter donc l'offre des 200 places de la grande salle. Billy Wilder est donc mis à l'honneur en ce printemps à la Cinémathèque de Toulouse, né en 1906 en Autriche. Il débuta sa carrière de journaliste à Vienne, puis à Berlin. Il a écrit plusieurs scénarios de films muets et parlants pour le studio allemand Ufa, notamment « Les hommes le dimanche », film réalisé par Robert Siodmak en 1929. Il a fui l'Allemagne d'Hitler après l'incendie du Reichstag, s'est installé aux États-Unis après avoir co-réalisé à Paris « Mauvaise graine » en 1933. Il devient scénariste à Hollywood, souvent en collaboration avec son complice Charles Brackett. On lui doit notamment des scénarios pour Howard Hawks et pour Ernst Lubitsch. Il écrit « La huitième femme de Barbe bleue » et « Ninotchka », un chef-d'œuvre de pure comédie. En 1942, la Paramount lui confie enfin la réalisation de son scénario « Uniforme et jupon court ». Jusqu'en 1951, ses films trahissent une noirceur teintée de cynisme. Il réalise alors notamment « Assurance sur la mort », chef-d'œuvre de film noir, tourné en 1944, « Le poison » qui montre les ravages de l'alcoolisme et pour lequel il reçoit son premier Oscar en 1945. Un film qu'il juge pourtant raté. En 1951, il réalise « Le gouffre aux chimères », inspiré d'un fait divers, qui exhibe la grande foire commerciale et religieuse orchestrée par l'Amérique autour d'un accident qu'on s'efforce de prolonger au lieu de secourir la victime. Auparavant, il était retourné à Berlin, où il était chargé d'épurer le cinéma allemand à la Libération. Là-bas, il a tourné en 1948 « La scandaleuse de Berlin » avec Marlène Dietrich. En 1950, sort Sunset Boulevard, boulevard du crépuscule, un chef-d'œuvre qui est une critique cinglante du Hollywood de l'époque. Nous écoutons un extrait de la musique de Boulevard du crépuscule, composée par Franz Waxman.

Extrait de la musique de Boulevard du Crépuscule, composé par Franz Waxman, film sorti en 1950. Stalag 17, 2 ans plus tard, inaugure une période au cours de laquelle Billy Wilder s'affirme de plus en plus en tant que producteur de ses films. Son style de moraliste assume alors une misanthropie sur le mode de la satire et de la parodie, tel 7 ans de réflexion, qui ridiculise le mal américain tout en consacrant Marilyn Monroe et sa robe rebelle au-dessus d'une bouche d'aération du métro. Billy Wilder est doué d'un fabuleux sens du rythme et du trait d'esprit. Il enchaîne alors les comédies irrésistibles qui resteront gravées dans l'histoire du cinéma, comme Certain Lame Show, où il retrouve Marilyn Monroe, entre Tony Curtis et Jack Lemmon, travestie en musicienne dans un orchestre de jazz. Même si on a retenu les critiques du cinéaste envers Marilyn Monroe, dont il devait subir les retards, Billy Wilder louait pourtant le talent unique et inégalé de Marilyn pour la comédie et lui reconnaissait une spontanéité jamais observée chez les autres actrices qu'il avait dirigées ou qu'il avait vues travailler. Audrey Hepburn était pour Billy Wilder la seule à surpasser Marilyn Monroe dans ce domaine. Il lui offre 2 merveilleux rôles dans Sabrina en 1954 et Ariane en 1956. Il admirait son charme et sa vivacité, appréciait sa conscience professionnelle et s'émerveillait de son inventivité. Billy Wilder a bien sûr écrit des rôles majeurs aux plus grands artistes de son temps, mais il confessera avoir été bluffé par la performance de Charles Laughton dans Témoin à charge en 1957 et a regretté de ne jamais avoir travaillé avec Cary Grant, son acteur préféré. En 1960, autre chef-d'œuvre, c'est La garçonnière, un film sombre où il s'attaque à l'obsession de la promotion sociale chez les cadres et aborde le problème du suicide. Ce film restera l'une de ses œuvres favorites. Il écrit ensuite le très brillant La vie privée de Sherlock Holmes en 1970, dont il juge le montage saboté, ou encore Fedora en 1978 avec son acteur fétiche William Holden, l'histoire d'une star déchue retirée sur une île grecque. Les films de Billy Wilder sont truffés de personnages obsédés par le sexe et surtout par la réussite, c'est-à-dire par l'appât du gain. Ces derniers films sont tournés vers le passé. Ils sont hantés par la mort et peuplés de scènes macabres, ce qui n'était pas le cas dans ses œuvres antérieures, davantage ancrées dans le présent et l'actualité, notamment 1, 2, 3, en 1961, qui a pour cadre le Berlin de la guerre froide. Je cite Jean-Pierre Coursaudon et Bertrand Tavernier, qui écrivent dans leur livre 50 ans de cinéma américain, « Billy Wilder est un auteur complet. Non seulement il est l'un des très rares réalisateurs à tourner des scénarios originaux, mais il les écrit lui-même, quel que soit son collaborateur. Avec ceux de Mankiewicz, ses dialogues sont les plus brillants du cinéma américain. Ceux de Boulevard du Crépuscule restent insurpassés. » Fin de citation. Boulevard du Crépuscule sera projeté en clôture de la rétrospective Billy Wilder proposée par la Cinémathèque de Toulouse. Ce sera le dimanche 28 juin à 18h. Voici un extrait de la bande originale du film Boulevard du Crépuscule, composé par Franz Waxman.

Musique de Franz Waxman, composée pour le film de Billy Wilder, Boulevard du Crépuscule, à l'affiche de la Cinémathèque de Toulouse, dans le cadre de la rétrospective consacrée à Billy Wilder. Le film sera projeté le samedi 20 mai à 21h et le dimanche 28 juin à 18h en clôture de cette rétrospective. Voici ce qu'écrit François Guérif à propos de Boulevard du Crépuscule. Selon Billy Wilder, Boulevard du Crépuscule est le film le plus sincère qui ait été réalisé sur Hollywood. C'est un mort qui raconte l'histoire d'un jeune scénariste qui rêvait d'avoir une piscine. Il en a une, son cadavre flotte dedans. À travers le personnage interprété par William Holden, Billy Wilder dénonce le mercantilisme du Hollywood moderne qui brise les ambitions créatrices. À travers les personnages interprétés par Gloria Swanson et Eric Von Stroheim, il ne cache pas son respect du Hollywood pionnier, même si l'on reconnaît la mythomanie et le délire de grandeur. À William Holden, qui lui dit qu'elle était très grande, Swanson réplique « Je suis toujours aussi grande, ce sont les films qui sont devenus petits ». Le contraste entre les deux époques, écrit François Guérif dans Télérama, est souligné par le jeu emphatique de Swanson face à celui plus réservé de William Holden. Le sarcasme lutte contre la nostalgie, mais celle-ci triomphe lorsque Wilder, dans un final sublime, demande à Swanson et à Von Stroheim d'être à nouveau ce qu'ils ont été et ne seront jamais plus, une star et un metteur en scène. Voilà pour la critique signée François Guérif dans Télérama à propos de Boulevard du Crépuscule, Sunset Boulevard en VO, film de Billy Wilder projeté dans le cadre de la rétrospective consacrée au cinéaste. Je signalerai les deux dernières projections de Boulevard du Crépuscule à la Cinémathèque de Toulouse, le mercredi 20 mai à 21h et le dimanche 28 juin à 18h en clôture de cette rétrospective. Nous nous quittons avec un nouvel extrait de la musique composée par Franz Waxman pour le film de Billy Wilder, Boulevard du Crépuscule.

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